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1: Le ministre Bernard Drainville et la PDG d'Hydro-Québec discutent de l'accord entre le Québec et Terre-Neuve et Labrador. On ne va pas signer n'importe quoi, lance Drainville. Je vous invite à écouter un extrait de ses propos.
2: La négociation, ce qui va nous guider dans la négociation, c'est l'intérêt du Québec puis l'intérêt des Québécois. On va pas signer n'importe quoi à n'importe quel prix. Nous, on pense que l'entente originelle, c'était une bonne entente, une entente gagnante-gagnante, et nous sommes confiants qu'on peut en arriver à une entente gagnante-gagnante. Maintenant, comme je l'ai dit dans quelques interventions publiques, si Terre-Neuve demande des choses, ben évidemment, le Québec demandera des choses aussi. L'important, c'est à la fin d'en arriver à un équilibre où tout le monde est gagnant et on est confiant qu'on peut y arriver.
3: J'ai dit tantôt, la mission d'Hydro-Québec, c'est d'assurer la sécurité énergétique du Québec. En conséquence, 2041, ça peut paraître loin, mais en termes d'énergie, c'est demain matin. Alors, on a une opportunité devant nous de négocier un contrat qui est encore là en équilibre au bénéfice des clients d'Hydro-Québec, qui va nous permettre de venir sécuriser l'énergie de Churchill Falls au-delà de 2041, mais surtout d'ajouter des nouvelles centrales du côté de Gull Island pour ajouter de la capacité au bilan de production du Québec. Donc, pour nous, c'est une opportunité de faire des bonnes affaires pour le Québec, pour les clients d'Hydro-Québec, et c'est une entente, je le répète, équilibrée, gagnante-gagnante, et c'est ce qu'on va requérir à la table de négociation avec les gens du côté de Terre-Neuve et Labrador.
1: Crise de l'itinérance, on a une responsabilité à l'égard de ce qui se passe, estime Pauline Marois. L'ancienne première ministre du Québec a indiqué que les Québécois doivent prendre conscience de la crise de l'itinérance qui frappe la province. Nous écoutons un extrait de ses propos.
4: J'aime bien vos propos à cet égard-là. Je pense que c'est la première chose qu'il faut faire. Et la lettre, c'est ce qu'elle dit. C'est on a une responsabilité à l'égard de ce qui se passe. On doit prendre conscience de l'ampleur de ce phénomène au Québec qui est absolument crève-cœur, hein, quand on voit des gens dormir dans la rue, des gens vivent des problèmes de santé mentale, des problèmes de toxicomanie, on le sait, malheureusement. Alors, donc, prise de conscience, mais surtout volonté d'agir. Et là, dans le fond, les gens qui ont signé cette lettre, ce qu'ils souhaitent, comme moi d'ailleurs, c'est qu'on puisse mobiliser toute la société québécoise, la société civile, hein, les groupes qui aident à lutter contre l'itinérance, les maires. On a la signature de 3 maires, pas les derniers, hein, Monsieur Marchand de Québec, Soraya de Montréal et quelqu'un de l'Abitibi-Témiscamingue, Gilles Chapadeau. Il y a beaucoup d'organismes qui s'occupent d'itinérance, des gens des milieux de l'éducation, des milieux économiques. Le président du Mouvement des Jardins a signé cette lettre, le Fonds de solidarité, des centrales Saint-Michel, de syndicats. Ouais. On a voulu que ce soit non-partisan.
1: Bruno Marchand, qui préside un comité sur l'itinérance au sein de l'Union des municipalités du Québec, s'est réjoui de la sortie de l'ex-première ministre Pauline Marois, qui réclame un sommet sur cet enjeu d'ici juin 2027. Très heureux ce matin de l'initiative de Mme Pauline Marois, ancienne première ministre du Québec, qui a rallié des gens très préoccupés sur la question de l'itinérance pour dire qu'il faut faire plus, qu'il faut faire mieux et que le gouvernement du Québec doit être responsable, a affirmé le maire de Québec mercredi matin en impromptu de presse. Ce dernier réagissait à une lettre ouverte publiée dans Le Devoir et dans laquelle une trentaine de personnalités, dont Mme Marois, ont appelé à faire de cet enjeu une priorité nationale. M. Marchand a toutefois insisté sur le fait que ce sommet désiré devrait permettre de mobiliser le monde et d'apporter des réponses concrètes à un phénomène grandissant à travers le Québec. Reconnaissant que beaucoup d'argent a été investi au cours des dernières années en itinérance, M. Marchand a tout de même déploré l'absence de volonté politique, jusqu'à très récemment, du côté du gouvernement du Québec pour régler ce problème en faisant une priorité. On s'est traîné les pieds, les chiffres le démontrent. On avait un premier ministre, François Legault donc, qui ne nommait pas l'itinérance. Madame Fréchette la nomme. C'est une bonne nouvelle à laisser tomber le maire. Ce dernier qui voit d'un très bon œil l'engagement du Parti québécois de faire baisser de moitié l'itinérance au Québec d'ici 2030 espère que les partis provinciaux engagés au scrutin général d'octobre en feront une priorité pour tendre vers l'itinérance zéro. Le PQ prend la mesure de ce que les maires et les organismes communautaires disent. Il faut saluer ça et il faut que les autres partis suivent. Battez-vous pour ça, a-t-il suggéré. Interrogé quant au nombre d'itinérants dans le secteur du jardin, Jean-Paul Lallier, dans Saint-Roch, Bruno Marchand a réitéré la position traditionnelle de son administration qui ne tolère pas l'apparition de campements d'itinérants à Québec.

Contrairement à Charles Millard, Éric Duhem préfère s'abstenir de dénoncer les propos haineux qu'il reçoit à raison de son orientation sexuelle pour éviter d'alimenter les trolls d'Internet. Discours de tapette, homo, fag sont quelques exemples des insultes que reçoit M. Millard depuis qu'il est chef du Parti libéral du Québec. Capture d'écran à l'appui, le politicien a profité de la journée internationale contre l'homophobie et la transphobie dimanche pour dénoncer les propos homophobes dont il est la cible. « On a une approche différente, M. Millard et moi là-dessus », a commenté M. Duhem en entrevue. Même s'il respecte la façon de faire de son homologue libéral, il dit « Moi, je n'ai jamais prêté d'attention aux trolls », a-t-il donc confié. « La dernière chose que je veux leur donner, c'est de l'importance à continuer, M. Duhem. Les trolls, qu'est-ce qu'ils veulent? Ils veulent justement sentir que ça a de l'impact sur nous », a-t-il expliqué. Il est convaincu que ceux qui publient des commentaires haineux sur les réseaux sociaux doivent célébrer secrètement en voyant les captures d'écran. Ça ne va pas les arrêter, ça pourrait même les alimenter, croit le chef conservateur. Duhem en reçoit également des commentaires désobligeants. Mais on n'est pas seul, observe le chef PCQ, en rappelant que c'est aussi le cas des femmes et des communautés culturelles, entre autres. Dès qu'il y a une différence, les médias sociaux prêtent à ça, constate M. Duhem.

La ministre de l'Éducation du Québec réitère son appui aux voies d'accès rapide à la qualification enseignante. Deux études publiées simultanément portant sur les nombreuses formations courtes en enseignement développées au cours des trois dernières années à la demande du gouvernement de la coalition Avenir Québec mettent en lumière l'effet potentiellement contre-productif de cette approche. La première, menée par les professeurs et chercheurs Mylène Leroux, Stéphane Allaire et Mélanie Tremblay, conclut que ces formations atrophiées pourraient avoir des effets indésirables, notamment en aggravant la pénurie d'enseignants qualifiés au lieu de la résorber, comme l'espère le gouvernement. Cette mesure risque de participer à plus long terme à une amplification de la pénurie et de la désertion de la profession, rapporte cette étude basée sur une revue de plus de 150 écrits scientifiques sur la formation enseignante. Ces auteurs dénoncent aussi l'abaissement du seuil des qualifications requises pour l'accès à la formation, qui soulève divers questionnements quant à la qualité de l'enseignement et de l'apprentissage des élèves. On s'engage dans une route périlleuse, résume Mylène Leroux en entrevue avec Radio-Canada. Former vite est politiquement séduisant, mais éducativement risqué. Les auteurs soulignent que Bernard Drinville, alors ministre de l'Éducation, s'était basé sur un rapport sur le programme américain Teach for America, qui laisse entendre que la formation n'aurait que peu d'incidence sur la qualité de l'enseignement pour justifier sa volonté de mettre sur pied des programmes de diplôme d'études supérieures spécialisées de 30 crédits pour les candidats titulaires d'un baccalauréat disciplinaire. Or, ce rapport était biaisé et l'expérience américaine démontre qu'après 30 ans d'existence de ces formules, la pénurie d'enseignants persiste, voire s'aggrave, explique donc les trois chercheurs dans cette lettre ouverte. Présenter ce modèle comme une solution miracle relève donc davantage du marketing que de la science, écrivent-ils.

0: Un potentiel agresseur en série qui aurait communiqué avec des jeunes femmes sur Snapchat pour ensuite les rencontrer en personne et les agresser sexuellement pourrait avoir fait davantage de victimes, croit la Sûreté du Québec. Xavier Réel, un résident de Boucherville de 25 ans, a été arrêté mercredi alors qu'il se trouvait chez sa conjointe à Saint-Jérôme. Il a comparu en fin d'après-midi sous plusieurs chefs d'accusation, dont agression sexuelle. Il est demeuré détenu jusqu'à son retour devant le tribunal. Selon les autorités, Xavier Réel aurait communiqué avec plusieurs jeunes femmes dans les derniers mois par l'entremise de l'application Snapchat et Messenger. Il utilisait le pseudonyme Xav et en utilisant différents comptes tels XRHL112, XL125 et Réel. Il se serait ensuite rendu chez certaines victimes qu'il aurait agressées sexuellement. Jusqu'à maintenant, les autorités ont été en mesure d'identifier 5 présumées victimes dans cette affaire. Elles sont toutes mineures, sauf une. C'est chez cette dernière jeune femme que le suspect serait même allé jusqu'à entrer par effraction dans sa maison pour ensuite l'agresser sexuellement. Les victimes alléguées vivent à différents endroits dans la province, notamment dans la région de Drummondville. Les crimes qui lui sont reprochés se seraient produits entre les mois d'octobre 2025 et mai 2026. Après ces crimes, Xavier Réel a été vu prendre la fuite à bord de son véhicule noir de marque Tesla Model 3. L'enquête a démontré qu'il aurait pu faire d'autres victimes, a indiqué la sergente Valérie Beauchamp, porte-parole de la Sûreté du Québec. Toute personne qui aurait été victime de Xavier Réel est invitée à communiquer avec la centrale de l'information criminelle de la SQ au 1-800-659-4264. 1-800-659-4264.
1: Dans un instant, les nouvelles internationales.

0: Ebola, l'Organisation mondiale de la santé envoie un avion chargé de matériel médical à Bunia alors que l'épidémie frappe la République démocratique du Congo. Reportage France 24.
1: Les cercueils se remplissent à même le sol devant l'hôpital de Rwampara. La principale structure sanitaire de cette ville de la province d'Ituri est bien démunie pour faire face à l'hécatombe causée par l'épidémie d'Ebola en cours. À seulement quelques mètres, à peine protégés, les familles en deuil.
2: Mon fils m'a dit qu'il avait mal au cœur et j'ai cru que c'était son ventre. Puis il s'est mis à pleurer à cause de ses maux d'estomac. Après ça, il a commencé à vomir, puis il s'est mis à saigner et à vomir abondamment.
1: C'est à une dizaine de kilomètres, dans la ville de Bunia, où vivent plus d'un million de personnes, que l'aide pour la province est centralisée. Face au manque de moyens dans l'ensemble de l'Est de la RDC, l'OMS envoie, notamment depuis le Kenya, des tonnes de matériel, des kits de protection pour les personnels soignants et de nombreux autres équipements.
3: Des tentes qui seront utilisées pour installer des centres de traitement temporaires, des sacs mortuaires qui permettront d'assurer des enterrements sûrs et dignes, des respirateurs qui vont contribuer au traitement des patients et des conteneurs de transport qui nous aideront à transporter des échantillons biologiques.
1: L'aide arrive également dans une autre province de l'Est congolais, le Nord Kivu, dont la capitale Goma est aux mains des rebelles du M23 depuis l'année dernière. Le mouvement assure que l'épidémie d'Ebola est ici sous contrôle, mais la population, déjà traumatisée par la précédente flambée qui a fait près de 2300 morts dans la région entre 2018 et 2020, retient son souffle face à ce nouvel épisode.
4: La dernière fois, ça a ravagé beaucoup de personnes, ça nous a mis dans des confinements, ça nous a éloigné des amis, de la famille. Nous n'aimerons pas que cette situation puisse se répéter.
1: Les violences dans les provinces de l'Est compliquent un peu plus le combat contre le virus et son nouveau variant pour lequel aucun traitement n'existe actuellement. Depuis la capitale Kinshasa, le ministre de la Santé appelle à renforcer l'aide internationale.
0: Le bilan des inondations et des glissements de terrain causés par de fortes précipitations ces derniers jours en Chine centrale s'est alourdi à 22 morts, avec 20 autres personnes portées disparues. Reportage France 24.
5: Véhicules immergés, projetés les uns contre les autres. C'était un parking transformé par la pluie en bassine géante, où l'eau est montée si haut que ces voitures ne touchent plus terre. Voici donc l'une des conséquences des inondations dans la région du Guizhou. Même phénomène dans le Jiangxi.
6: Regarde, elle est emportée par l'eau. Mon Dieu, toutes ces voitures.
5: Plusieurs jours de précipitations, 5 régions touchées par des flots impressionnants. Ici, un pont résiste. Ailleurs, un autre est emporté par le courant.
7: Il est tombé. Il est tombé.
5: Dans le Hunan, au centre de la Chine, les eaux boueuses déferlent sur les maisons. On dénombre de nombreux glissements de terrain.
7: L'eau est montée si vite que la route a été emportée. Tout s'est écroulé. Je n'ai jamais connu de telles inondations.
8: Quand je me suis réveillée, il y avait de l'eau partout chez moi.
5: Des secouristes progressent dans des centaines de villages, maison après maison. Il y a au moins 22 morts et une vingtaine de disparus. La Chine fait face à des intempéries de plus en plus fréquentes et surtout violentes. De fortes pluies sont encore attendues dans plusieurs zones déjà sinistrées.
0: Le Venezuela a libéré mardi 19 mai, en vertu de la loi d'amnistie, 3 prisonniers politiques qui avaient passé plus de 20 ans en prison, après l'annonce par le président du Parlement de la libération cette semaine de 300 détenus. Reportage France 24.
9: En direct à la télévision d'État, le pouvoir vénézuélien met en scène sa clémence. Des centaines de prisonniers politiques vont retrouver la liberté cette semaine.
10: Et en total, au total, 300 personnes, celles âgées de 70 ans ou plus, les femmes enceintes ou allaitantes et les personnes souffrant de problèmes de santé seront libérées. Et nous ne demandons rien à personne. Nous n'exigeons aucune contrepartie. Nous demandons simplement que ce geste soit apprécié.
9: Sous pression des États-Unis, la présidente Delcy Rodriguez avait fait adopter en février une vaste loi d'amnistie, promettant ainsi la libération de près de 8000 prisonniers politiques. Pour certains, cette annonce arrive trop tard, comme pour Victor Queiroz Navas, décédé en détention l'été dernier. Les autorités ont caché sa mort à sa famille pendant des mois, avant de l'annoncer à sa mère. Terrassé par la nouvelle, l'octogénaire s'éteint quelques jours plus tard. Des centaines d'anonymes se sont joints au cortège funéraire de la retraitée.
11: Ce qu'ils ont fait subir à cette mère est insupportable. Ils ont franchi toutes les limites et au final, elle a été à bout de force. On ne peut pas infliger ça à un être humain et rester impuni. Ce n'est pas possible.
9: Le cas de la famille Navas a ému tout le pays, un symbole de l'inhumanité du pouvoir. Des manifestations pour réclamer l'application de la loi d'amnistie sont parties de plusieurs universités. En réaction, la présidente Delcy Rodriguez a annoncé une enquête sur les circonstances de la mort du détenu. Selon les défenseurs des droits humains au Venezuela, plus de 400 prisonniers politiques seraient encore enfermés dans les geôles du pays.
0: La justice américaine a inculpé mercredi l'ex-président cubain Raúl Castro, accusé du meurtre d'Américains en 1996, un développement spectaculaire vu comme un moyen de pression supplémentaire sur l'île communiste appelée à choisir une nouvelle voie. Reportage France 24.
12: C'est une première en près de 70 ans et c'est le ministre américain de la Justice qui en a fait l'annonce.
13: Si vous tuez des Américains, nous vous poursuivrons, peu importe qui vous êtes, le titre que vous portez et le temps qui s'est écoulé.
12: Cette affaire visant Raúl Castro remonte à 1996. Alors qu'il est ministre de la Défense, deux avions civils pilotés par des opposants au régime cubain sont abattus. Plusieurs Américains sont tués sur le coup, ce qui vaut aujourd'hui aux frères de Fidel Castro d'être inculpés de meurtre par les États-Unis. De quoi alimenter les spéculations selon lesquelles Donald Trump cherche à renverser le gouvernement. Devant les journalistes, le président américain entretient le flou.
13: Il n'y aura pas d'escalade. Je ne pense pas que ce soit nécessaire. Cet endroit est en train de tomber en ruine. C'est le chaos. Et ils ont en quelque sorte perdu le contrôle. Ils ont vraiment perdu le contrôle de Cuba.
12: Depuis plusieurs mois, le locataire de la Maison Blanche estime que Cuba est un danger pour son pays. Il a durci les sanctions contre l'île, où nourriture, électricité et carburant sont des denrées rares. À la télévision, un membre du gouvernement met en garde Washington.
14: Il faut qu'il soit bien clair que toute tentative d'utiliser ce prétexte pour prendre des mesures contre des camarades à l'intérieur de Cuba se heurtera à une résistance farouche du peuple cubain.
12: Le président Miguel Díaz-Canel a dénoncé l'inculpation de Raúl Castro. Selon lui, il s'agit d'une manœuvre politique visant à justifier une intervention militaire contre le régime communiste. Mercredi, dans une vidéo en espagnol aux airs d'appel à l'insurrection, le secrétaire d'État américain Marco Rubio, né à Miami de parents cubains, a appelé la population à prendre son destin en main.
0: Et Donald Trump a de nouveau menacé le mardi 19 mai de frapper l'Iran si un accord n'est pas trouvé, l'armée iranienne promettant d'ouvrir de nouveaux fronts si les États-Unis reprenaient leurs attaques. Reportage France 24.
15: Ce mardi, lors d'une visite

0: quelqu'un qui souffle le chaud et le froid, se dit prêt au retour de Téhéran à la table des négociations, tout en restant évasif sur le délai accordé.
1: Je parle de 2 ou 3 jours, peut-être vendredi, samedi, dimanche ou quelque chose comme ça, peut-être en début de semaine, une période limitée.
0: Un nouveau délai à l'Iran, à la demande de plusieurs États du Golfe, avait précisé ce lundi Donald Trump. Côté iranien, l'armée promet une nouvelle escalade en cas de reprise des hostilités.
2: Si l'ennemi commet la bêtise de tomber à nouveau dans le piège des sionistes et de commettre une nouvelle agression contre notre Iran bien-aimé, nous ouvrirons de nouveaux fronts contre lui.
0: En coulisses, les négociations se poursuivent, mais achoppent toujours, notamment sur l'épineuse question du nucléaire iranien.
3: Le président américain Donald Trump a déclaré mercredi que les États-Unis étaient prêts à mener de nouvelles attaques contre l'Iran si Téhéran ne convenait pas d'un accord de paix, mais a laissé entendre que Washington pourrait attendre quelques jours pour obtenir les bonnes réponses. Reportage France 24.
4: Pour les Américains, la balle est dans le camp des Iraniens. Washington a envoyé sa dernière proposition de paix via le médiateur pakistanais qui effectuait hier sa 2e visite en moins d'une semaine à Téhéran. Rien n'a filtré sur le contenu du texte, mais la République islamique dit étudier la situation.
5: Nous avons reçu les points de vue de la partie américaine et nous les examinons actuellement. Mais nous avons une grande méfiance vis-à-vis des États-Unis.
4: La République islamique martèle toutefois ses exigences, la fin du blocus du détroit d'Ormuz et le dégel des avoirs iraniens bloqués à l'étranger. Les États-Unis demandent de leur côté que Téhéran lui remette ses stocks d'uranium hautement enrichi. Des positions bien différentes que tente toujours de concilier le médiateur pakistanais. Donald Trump, lui, souffle le chaud et le froid. S'il explique ne pas être pressé, il avertit que la situation est sur le fil.
6: Croyez-moi, la situation est très critique. Si nous ne recevons pas les bonnes réponses, ça peut aller très vite. Nous sommes tous prêts à agir. Il nous faut absolument avoir les bonnes réponses, des réponses irréprochables à 100%. Si nous y parvenons, nous économiserons énormément de temps, d'énergie et surtout des vies.
4: Dans le détroit d'Ormuz, la situation reste très tendue. L'armée américaine a arraisonné un pétrolier battant pavillon iranien, soupçonné de tenter de violer le blocus des ports. En début de semaine, Téhéran a officialisé la création d'un organisme chargé de superviser la voie maritime et de faire payer des droits de passage. En 24 heures, 26 navires ont pu franchir le détroit.
3: Au Liban, 19 morts dans des frappes israéliennes, la région de Tyr et le sud du Liban bombardés. Reportage France 24.
7: Malgré la prolongation du cessez-le-feu, les bombardements se poursuivent. L'armée israélienne pilonne quotidiennement le sud du Liban. Certains habitants n'osent plus rentrer chez eux ou préfèrent déménager. D'autres sont forcés de dormir dans la rue.
8: Ce sont les travailleurs qui souffrent. Je travaillais pour la municipalité de Beyrouth, j'ai mis 15 ans à construire ma maison. À présent, elle a disparu. Les pauvres sont devenus des boucs émissaires. Que dire de plus? Existe-t-il une souffrance plus grande que celle-ci? La souffrance infligée à des pauvres comme nous.
7: À Marchouk, au nord de Tyr, les frappes ont provoqué l'effondrement des 2 derniers étages de cet immeuble et endommagé plusieurs bâtiments, dont une mosquée.
9: Voici la mosquée Al-Wada et la clinique Khomeini. Rien que ça, tous les magasins ici ont été endommagés. Il y a aussi des générateurs qui ont été abîmés.
7: L'armée israélienne divisait des cibles du Hezbollah dans plusieurs localités au-delà de la ligne jaune, zone d'une 10 kilomètres contrôlée par ses soldats pour protéger les populations du nord d'Israël. Le parti chiite libanais affirme de son côté avoir mené plusieurs attaques contre les forces israéliennes au sud Liban, ainsi que contre des batteries du Dôme de Fer. Depuis le début de la guerre, le 2 mars, plus de 3000 Libanais ont été tués et au moins 21 soldats israéliens.
3: Ne bougez pas, nous allons parler d'Haïti.

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0: Le Rassemblement des démocrates nationaux progressistes, le RDNP, dénonce le gouvernement qui, selon lui, ne montre aucune volonté de résoudre le problème de l'insécurité et d'organiser des élections dans le pays. Par ailleurs, le parti annonce qu'il ne reconnaîtra plus la légitimité du Premier ministre Alix Didier Fils-Aimé si ce dernier ne lance pas le processus électoral avant le 7 juin prochain. Un son de la RTG.
1: 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À ce moment, il va falloir un président provisoire et un premier ministre pour amener le pays aux élections.
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0: La coalition de la jeunesse haïtienne pour l'intégration plaide en faveur d'un dialogue entre le gouvernement et les structures impliquées dans l'observation électorale afin de parvenir à l'organisation d'élections crédibles et honnêtes à la fin de l'année 2026. Nous écoutons un son de la RTG.
3: 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manière optimale les ressources que nous gagnons au niveau des forces armées d'Haïti, au niveau de la police nationale d'Haïti, en dynamique avec la force de répression des gangs, pour que d'ici le mois de septembre de cette année, nous capables de permettre que nous gagnions un climat de sécurité pour faciliter la mise en place de la machine électorale là et faire bonne élection dans le pays.
0: La Fédération protestante d'Haïti a organisé une rencontre importante à l'église de la communauté haïtienne située à Delma 75 en présence de plusieurs centaines de leaders, pasteurs et responsables du monde évangélique protestant, membres et non membres de la Fédération. L'activité s'est déroulée sous le thème « Renforcement de l'unité dans la diversité au sein de la grande famille protestante haïtienne ». Les dirigeants de la Fédération protestante d'Haïti ont exprimé leur vive préoccupation face aux problèmes de l'insécurité et à la crise majeure que traverse le pays. Ils estiment que les protestants ont un rôle à jouer pour changer cette situation chaotique. Nous écoutons un reportage de la RTVC.
4: La Fédération protestante d'Haïti prend l'initiative de rassembler plus de 300 leaders de la grande famille protestante haïtienne autour d'une vision commune.
5: 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Pasteur Jonathan Joseph, c'est président en après Fédération protestante d'Haïti.
4: Aujourd'hui, Haïti a besoin d'une église unie, forte, crédible et engagée. Une église capable d'impacter la société, d'encadrer la jeunesse, de défendre les valeurs morales et de participer au relèvement spirituel, social et national du pays.
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6: À tous ceux et à tous ceux qui souffrent aujourd'hui à cause de l'insécurité, de la violence, des enlèvements, de l'effondrement économique et du blocage des routes nationales du Grand Nord et du Grand Sud. Nous pensons particulièrement aux familles déplacées, aux églises affectées, aux pasteurs vivants dans des zones de violence, aux commerçants paralysés, aux étudiants empêchés de circuler et à tous nos frères et sœurs qui vivent dans la peur et l'incertitude.
5: En pile, citoyens dans Port-au-Prince à vivre avec la Pérez. 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
6: Nous croyons cependant que notre nation n'est pas condamnée à périr. Haïti peut retrouver la stabilité, la dignité et l'espérance. Et pour cela, le gouvernement, les institutions républicaines, les acteurs politiques, les organisations de la société civile, le secteur privé, les églises et toutes les forces vives de la nation doivent se mettre en synergie afin de sauver le pays. L'histoire nous interpelle et Dieu nous demandera ce que nous avons fait pour Haïti dans cette heure critique de son existence.
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6: Nous déclarons que l'église protestante haïtienne doit contribuer activement au relèvement spirituel, social, éducatif, économique et moral de la nation. Nous déclarons que les leaders protestants d'Haïti doivent devenir des artisans de paix, de réconciliation, de justice et de transformation nationale.
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6: Aux autorités de l'État de rétablir la sécurité sur tout le territoire national. Il est de leur responsabilité de protéger la population et de créer les conditions nécessaires en accord avec le CPP pour l'organisation de bonnes élections cette année en Haïti. Aussi, l'État doit être fort pour pouvoir assumer ses responsabilités de restaurer l'État en Haïti, de restaurer la sécurité en Haïti de faire ouvrir nos aéroports, spécialement celui de l'international pour cette vertu.
5: 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Jean-Paul Lundi, Caraïbe FM.
0: Le mercredi 20 mai 2026, le Conseil électoral provisoire et le ministre de l'Éducation nationale et de la formation professionnelle, Vigeonnette Demero, se sont réunis afin de renforcer leur coopération institutionnelle en vue des prochaines opérations électorales. Cette rencontre a principalement porté sur la mobilisation de plusieurs écoles nationales et lycées à travers le pays pour servir de centre d'inscription des électeurs, une initiative visant à faciliter l'accès des citoyens au processus. Les discussions ont également abordé l'utilisation future de ces infrastructures scolaires lors des scrutins, ainsi que la mise en place d'un protocole d'engagement destiné à encadrer cette collaboration pour garantir un processus électoral à la fois inclusif et mieux organisé. La Fondation des anciens de l'Institution Saint-Louis de Gonzague, en collaboration avec Mapulab, annonce le lancement officiel d'un forum d'orientation professionnelle qui se tiendra le 30 mai 2026 prochain. Nous écoutons les responsables de la Fondation des anciens de Saint-Louis de Gonzague ainsi que de Mapulab dans un son de la RTG.
7: Le forum d'orientation professionnelle est un exercice que la Fondation a commencé depuis les années 90. Et cette année, le Conseil s'est dit pourquoi ne pas retourner avec cette initiative. Et le Conseil a mis le focus sur l'éducation et on a prévu cette activité pour le 30 mai 2026 à l'Institution Saint-Louis de Gonzague. Mais nous voulons accueillir une pléiade de jeunes, ne pas limiter cet événement à Port-au-Prince, mais permettre à tous les jeunes du pays de participer. Donc ce sera tenu en format hybride, ce sera diffusé en ligne pour permettre une plus grande participation des jeunes. Mais pourquoi ce forum aujourd'hui? D'après un rapport du CNUD, 37,5% des jeunes, compris entre 15 et 24 ans, sont au chômage. Ils sont au chômage, cela suppose qu'ils ont un diplôme. Mais pourquoi ils ne travaillent pas? Ils ne travaillent pas parce que justement, ils ne se sont pas orientés vers les filières ou vers les domaines dont nos institutions, dont le pays a besoin en ce moment. Donc on s'est dit, pourquoi ne pas avoir ce forum cette année? 44% des compétences actuelles seront transformées d'ici 2028. Le forum sera une occasion, une fenêtre pour ces jeunes de faire connaissance avec les potentiels qui vont exister sur le marché du travail. Et à travers ce forum, nous ambitionnons pas seulement un événement, mais de créer une plateforme nationale avec quatre principaux objectifs. Informer, connecter, inspirer et accompagner. Informer, nous allons informer les élèves sur les parcours académiques et professionnels. Connecter, c'est permettre des échanges avec vous autres professionnels qui ont déjà fait la route. Inspirer, c'est bien sûr encourager le leadership, l'innovation, mais aussi l'entrepreneuriat, l'esprit d'entrepreneuriat chez ces jeunes. Accompagner, c'est mettre à leur disposition toutes les ressources nécessaires afin qu'ils puissent faire un choix orienté. Nous prévoyons d'organiser au moins 15 sessions, des ateliers pour permettre des partages d'expériences des professionnels et ces jeunes. Nous aurons également des panels, conférences et un atelier spécial. Ce sera l'occasion aussi de mettre en valeur les opportunités d'études qui existent, que ce soit en Haïti ou à l'étranger. Et au final, nous ambitionnons d'avoir plus de 15 000 jeunes à travers le pays à participer à cet événement.
8: Ce forum va nous permettre de permettre à des jeunes, à nos jeunes frères Saint-Louisiens et tous les autres jeunes, parce qu'il faut noter que le forum ne sera pas seulement pour les élèves de Saint-Louis, mais tous les jeunes en NS3 et NS4 pourront effectivement bénéficier de ce privilège pour pouvoir s'orienter par rapport à leur choix académique, leur choix de vie.
9: La Fondation tente de répondre à une préoccupation à laquelle l'INFP réfléchit sous mon administration. C'est celle d'introduire dans les programmes des métiers émergents D'abord, comme par exemple les métiers de mer dont on a parlé, secouriste de mer, technique de pêche en haute mer, plongeur aussi, pourquoi pas. Ensuite, INFP réfléchit à la meilleure façon d'adapter la formation professionnelle aux besoins réels du marché. Nous sommes en train de former des jeunes qui sont destinés à un marché dominé par les associations patronales, les agents économiques. Mais nous ne prenons jamais le temps de leur demander « Mais de quelles compétences avez-vous besoin ?» Et c'est pourquoi INFP réfléchit à réaliser ce qu'il appelle les états généraux de la formation professionnelle, ce qui est une tribune qui donne la parole aux agents économiques. Et nous autres, nous sommes attentifs, nous sommes à l'écoute. Ils vont nous dire, voilà, les compétences que nous recherchons, et nous autres, à notre tour, nous devons adapter notre formation à ce besoin qui s'exprime. Et enfin, la dernière chose que je partage avec la Fondation, c'est tellement intéressant, c'est que nous avons plein de chômeurs, mais beaucoup de diplômés. Vous savez, les choix irréalistes entrent carrément dans le calcul des facteurs explicatifs du chômage. Il y a plein de gens qui échouent parce que justement, à certains moments, ils ont fait des choix irréalistes. Donc des forums, on en a plein, mais forum d'orientation professionnelle, il n'y a pas beaucoup. Vous allez être la pionnière. Bravo pour vous. Il faut absolument orienter les jeunes. Et depuis la fin du cycle fondamental, s'il faut même. Parce que ce qui arrive, c'est que malheureusement, aujourd'hui, en 2026, nous étalons le succès des universitaires comme les ingénieurs, les avocats, les agronomes, etc. En fait, le succès, l'exploit des gens qui réussissent dans leur métier, c'est un peu dans l'ombre. Il nous faut aussi étaler leur succès de telle manière que les jeunes puissent s'inspirer de cela.
0: Longtemps enfermés dans le silence et les tabous, l'hygiène menstruelle demeure un défi de santé publique et de dignité. Entre précarité économique, manque d'éducation et absence de protection adaptée dans certaines écoles et milieux de travail, de nombreuses filles et femmes continuent de gérer leur menstruation dans des conditions difficiles. Une réalité qui interroge la responsabilité des institutions, des familles et de la société tout entière. Nous écoutons un reportage de la RTVC.
10: Chaque mois, des millions de femmes et de jeunes filles vivent leurs règles dans des conditions qui soulèvent encore de profondes questions de dignité et de santé publique, l'hygiène menstruelle. Longtemps considéré comme un sujet intime ou tabou, demeure pourtant un enjeu majeur touchant l'éducation, le travail et l'égalité entre les sexes. À l'échelle mondiale, les chiffres sont révélateurs. Selon l'UNICEF, environ 1,8 milliard de femmes menstruent chaque mois. Mais des millions d'entre elles ne disposent pas des moyens nécessaires pour gérer leur menstruation dans des conditions sûres et dignes. Le manque d'accès à l'eau, aux toilettes adaptées et aux produits hygiéniques continue d'affecter la santé, la mobilité et la confiance des femmes et des adolescentes. Dans les pays à faible revenu, la situation demeure particulièrement préoccupante. Selon l'UNICEF, moins d'une école sur trois dans le monde dispose de poubelles adaptées dans les toilettes des filles et dans plusieurs régions pauvres, les protections menstruelles gratuites ou accessibles restent très rares. En Afrique subsaharienne, seulement 12% des écoles mettent des produits menstruels à disposition gratuitement ou à l'achat. Cette réalité touche également les jeunes filles vivant dans des contextes de précarité. Des études relayées par des institutions éducatives internationales montrent que les menstruations peuvent devenir un obstacle à la scolarisation. Certaines adolescentes manquent des jours de classe faute de protection, de confidentialité ou simplement des formations suffisantes sur leur propre corps. Dans le contexte haïtien, plusieurs organisations alertent sur ce phénomène de précarité menstruelle. Le coût des serviettes hygiéniques constitue un obstacle réel pour de nombreuses familles. Selon Plan International, un paquet de 7 serviettes peut coûter environ 250 gourdes, un montant difficile à absorber pour des ménages déjà confrontés à la pauvreté et à l'instabilité économique. Certaines études et observations soulignent également que des femmes recourent encore à des solutions improvisées telles que tissus usés, papier ou autres matériaux, augmentant ainsi les risques d'infection et d'inconfort. Mais au-delà de la question économique, le problème est aussi culturel et institutionnel. Dans de nombreux établissements scolaires, les jeunes filles hésitent encore à demander une serviette hygiénique lorsqu'elles en ont besoin. La peur du ridicule, la honte ou le silence autour des menstruations les empêchent parfois de s'exprimer. Cette gêne n'est pas naturelle. Elle résulte souvent d'une absence d'éducation de base sur le fonctionnement du corps féminin et sur la santé menstruelle. Le problème se prolonge également dans le monde professionnel. À l'heure où les discussions sur le bien-être au travail progressent, plusieurs entreprises privées et institutions publiques continuent de négliger une réalité pourtant simple, la disponibilité de protections menstruelles dans les espaces de travail. Très peu de bureaux ou d'administrations prévoient des serviettes accessibles dans leurs toilettes ou mettent en place des politiques sensibles aux besoins menstruels des employés. Pour certaines femmes, cette absence signifie devoir interrompre une journée de travail, improviser ou vivre un inconfort silencieux. Une situation qui soulève une question de dignité et d'égalité professionnelle. Les spécialistes de la santé et les organisations internationales rappellent pourtant qu'une bonne gestion menstruelle ne relève pas du luxe, mais de droits liés à la santé, à l'éducation et à la participation sociale. Briser le silence autour des règles ne consiste pas uniquement à parler de biologie. Il s'agit aussi de reconnaître les menstruations comme une réalité humaine nécessitant information, infrastructures adaptées et politiques inclusives. L'hygiène menstruelle ne devrait jamais être une source de honte ni un obstacle à l'école ou au travail. Une société qui protège la dignité des femmes commence aussi par reconnaître leurs besoins les plus fondamentaux. Mary Stéphanie Languerre, Caraïbes FM.
0: Merci d'avoir suivi Oga. Rendez-vous demain 20h pour la prochaine édition. Bonne soirée.

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0: 21 mai 2026, il est 6h passées de 2 minutes. Vous êtes donc à l'heure de réveil matin et ce jusqu'à 9h ce matin sur CPAM. Bonjour Montréal, bonjour le monde, bonjour Haïti, bonjour Asma Hurtelou, comment ça va?
1: Bonjour Thilo Jean-Paul, bonjour Jean-Ernest, bonjour tout le monde, ça va bien, merci. Et vous, comment allez-vous?
0: Moi, je vais très bien, merci Asma.
1: En Haïti, on est à Henry. Jean-Ernest.
2: Ah ah! Ouais, ça fait l'article dans loin des Gonaïves.
1: Arrondissement des Gonaïves et on les salue. Comment on les appelle déjà?
2: Des Hinois, Hinoises.
1: Oh! Pourquoi tu dis ça?
2: Comment?
1: Pourquoi tu dis ça?
2: Pourquoi?
1: Mm-hmm.
2: Comment on devrait les appeler?
1: Bon, en tout cas, on me dit qu'ils s'appellent des Hénuriens et des Hénuriennes.
2: N'importe quoi.
1: Tu sauras. Mais des Hénois, c'est quoi ça? Et pas mieux,
2: des Hénois.
1: Mais c'est pas mieux des Hénois.
2: Des
1: Hinois,
2: ben oui, c'est mieux.
1: Hein? Non, mon cher. En tout cas, j'aime pas Hinurien, Hinurienne, mais j'aime pas non plus Hinois.
2: Alors, tu les aimes pas?
0: Il y a deux autres zones.
1: Non,
0: il y a deux autres zones en France qui s'appellent Henry également, mais les gentils diffèrent. Il y a Anuricien et il y a Hénurion. Bon, ça devrait être Anuricienne. Anuricien, Hénurion, Hénurion.
1: Ça, c'est en France.
0: C'est en France, oui.
1: Haïti, dans le monde, on était...
0: En Haïti, je vois Hénurien, comme Adiasma, mais on dit qu'il existerait aussi, moi, je n'ai jamais entendu parler de ça, Henrien en créole haïtien.
1: Henrien? Ben non, mon cher.
0: Hénurien, Hénurien, oui, Hénurien.
1: Hénurien,
2: je reste avec Hénois, Hénois.
1: Mais ça, c'est ça, t'as pas
0: tu écris
1: ça.
0: Comment, tu écris comment le Hénois, Hénois?
2: Avec deux N?
1: Oh yes!
0: Ça serait Hénois, E, deux N, E, R, O, yes. Ouais, ça fait
2: Hénois.
1: Non, il ne met pas de R. Hénois, c'est ce qu'il dit, non?
0: Ça devrait être
2: Hénois. Alors, bon, il faut avoir la précision avec l'authentique Hénoise qui est Modeline.
1: Oui.
2: Ma belle-sœur.
1: Mm-hmm. En tout cas, bon, pour
2: Vous sauriez que c'est un village moderne. Vraiment, je connais Henry dans le temps. Il se trouve que c'est devenu vraiment un village moderne qui a été modernisé par le député Scholzer Chancy, Hénois, n'est-ce pas, et qui a refait le, comment on appelle ça, qui a mis des adoquins sur toute la ville, vraiment extraordinaire, qui a mis une station de radio, une station d'essence, ça fait toute la beauté, un beau restaurant et un hôtel à Emery. Vraiment, pour un petit village, c'est vraiment très moderne.
1: Wow, félicitations à monsieur, comment il s'appelle déjà, Chancy?
0: Scholzer Chancy.
1: Scholzer Chancy. Mm-hmm. Ah, c'est quelqu'un, quand il prend un mandat, il l'exécute.
2: Il l'exécute. Les gens d'Henry ne jurent que par M. Chancy.
1: Avec raison.
2: Voilà.
1: Alors, pour Henry aujourd'hui, très nuageux et un peu un brin de soleil, qu'on dit. 28 au 35 que les gens ressentent là-bas ce matin. Nuageux avec de fortes averses, par contre, en après-midi. 28-33. Belles éclaircies en soirée, 21 francs. Et des éclaircies au cours de la nuit, 20 francs. Le soleil qui va arriver à 6h13, il va se retirer à 19h21. Présentement, il fait 20 et les gens ressentent 20 degrés. 51 221 habitants, recensement fait en 2015, qui habitent sur 216,89 km². Et ils ont des sections communales également. Ils sont, je pense, quatre. Savane-Carré, Passe-Rennes. Je t'ai déjà entendu parler de Passe-Rennes.
2: De Passe-Rennes, oui. Ça, c'est en sortant des Gonaïves, on trouve Passe-Rennes avant Emery.
1: C'est une section communale.
2: Et arrivé Emery. À Emery, ce n'est qu'un petit bout pour monter le morne Puy-le-Borro.
1: Ah oui.
2: Je vous ai parlé hier.
1: Mm-hmm. Et il y a aussi Chemin Neuf. Et oh, ça s'appelle Puy-le-Borro.
2: Puy-le-Borro, oui, madame. Puy-le-Borro.
1: Moi, j'ai souvent entendu Puy-le-Borro.
0: En créole.
2: Non, c'est Puy-le.
1: Puy-le-Borro, pourquoi ils ne pouvaient pas prononcer le U?
0: Ils
1: ne sont pas suffisamment pointus.
2: Oh, oh.
1: Puy-le-Borro. Alors, voilà, je n'ai pas de culture pour...
2: Ah, mais la mangue, ma chère. La mangue francisque.
1: OK. Je n'ai pas ça.
2: Mille.
1: OK.
2: Ouais, tout ce qui est maïs, c'est sûr.
1: Ok. Savez-vous comment ils appelaient Toussaint Louverture? Parce que c'est
2: un
1: chef. Hein?
2: Pourquoi? Parce qu'on a la maison de Toussaint à Emery.
1: Oui, c'est ce qu'ils disent.
2: Et c'est là où on dit que les Haïtiens manquent d'imagination, effectivement, parce que moi, lorsque je visite la France, on me montre la maison où habitait de l'indépendance, mais les deux amoureux, n'est-ce pas, dont j'oublie les noms. Et puis on vous fait toute une histoire, n'est-ce pas, qu'on aurait pu faire pour la maison de Toussaint, mais on vous montre la maison de Toussaint qui n'est pas aménagée comme telle. Il suffirait d'avoir des gens bien pensants pour faire un espace, un lieu de visite, n'est-ce pas, mais la maison de Toussaint existe véritablement.
1: Oui, il parle des ruines de l'armée de la maison de Toussaint qui se trouve encore à Emery. Donc la maison est en ruine. Et les gens surnommaient Toussaint Louverture comment?
2: Fatra Bâton.
1: Voilà, Tilo. Pourquoi on appelait le monsieur Fatra Bâton?
0: Je crois que parce qu'il était maigre et chétif lorsqu'il était petit, quelque chose comme ça.
1: Ok, pour bâton, mais Fatra.
0: Ça, je sais pas.
1: Franchement. Alors voilà pour Emery ce matin.
0: Jean-Yannès pourrait être un bon ambassadeur d'Emery. Hein?
1: Oui, tout à fait. Il en parle souvent. Il est tellement fier.
2: Ouais.
1: De la réalisation, enfin.
2: Mais aujourd'hui, on va essayer d'être un bon ambassadeur pour Cuba.
1: Ah.
2: J'avais vu la nouvelle hier. Vraiment, la fin du mandat de Donald Trump, là, je ne sais pas à quoi ça va ressembler. Qu'est-ce qu'on va retenir de l'ère Donald Trump, surtout pour ce deuxième mandat? Il a décidé d'inculper, effectivement, Raoul Castro. Et qu'est-ce que ça veut dire? Est-ce que il va vouloir faire une guerre à Cuba? Est-ce qu'il y a une guerre à faire contre Cuba, à mener contre Cuba? Mais je sais que j'ai l'impression que si jamais les États-Unis s'aventurent à vouloir aller chercher Raúl Castro et d'autres personnes supposément qui auraient descendu un avion américain ou deux avions américains, tuant des mercenaires ou je ne sais quoi, des gens qui voulaient s'en prendre à Cuba, n'est-ce pas? Ben, j'ai l'impression qu'il va y avoir un bain de sang. C'est d'ailleurs ce que les Cubains annoncent déjà. Moi, ma question ce matin, est-ce que le monde, vraiment là, tel que je conçois ce monde-là, peut assister impuissant aux menées de Donald Trump sur une question aussi simple de défense de l'intégrité de notre territoire? Est-ce que les États-Unis accepteraient qu'un autre pays rentre sur son territoire, pas c'est-à-dire un autre pays, mais je parle de ressortissants d'un autre pays qui rentrerait sur son territoire comme ça? En général, il y a des règles, on vous intime l'ordre de vous identifier, on vous dit que vous êtes sur un territoire, le territoire d'un autre pays, identifiez-vous, vous ne vous identifiez, on vous somme de vous identifier, vous ne le faites pas, ben on abat l'avion. C'est la règle internationalement connue. Alors, je me demande, est-ce que le monde peut assister à cet autre abus de la part de Donald Trump en ne faisant absolument rien? Est-ce que Marc Carné ne va absolument rien dire? Je ne dis pas qu'on va rentrer en guerre contre Donald Trump, mais il faut pouvoir parler à ce président.
0: Ben, c'est ça, parce que quand tu dis est-ce que le monde va encore assister sans rien faire, là je suis d'accord avec la question, mais sans rien dire, bon, le monde va protester, comme ça a toujours été le cas pour toutes les actions de Donald Trump. Il y aura des dénonciations, certains avec un peu plus de vigueur que d'autres, mais est-ce que ça peut aller au-delà de la dénonciation, de la condamnation?
2: Non.
0: Je me le demande.
2: Ce que je veux dire, Philou, c'est pas de dire pour dire. Nous sommes en train de dire pour dire, non? Hein? Bon. Ben, les personnes en autorité, les présidents, les rois, etc., est-ce qu'on peut parler à Donald Trump de manière à ce qu'il comprenne? Je pense que dans le cas de l'Iran, l'Iran a parlé et Donald Trump semble comprendre l'Iran. Si Donald Trump n'avait pas compris l'Iran, ça fait longtemps qu'il aurait continué à bombarder, etc. Hein?
0: Ben oui, mais c'est
2: parce que lorsqu'on ne lui dit rien, ben, il semble comprendre ce qu'on acquiesce. Parce qu'on ne dit pas le contraire, c'est qu'on accepte ce qu'il fait. Hein? Non.
1: Oui, mais le pire dans tout ça, là, et c'est ce qui me dérange beaucoup avec le reste du monde, Donald Trump a quasiment fait la même chose, et même pire, avec les bateaux qui ne se trouvaient même pas dans les eaux américaines. Là, hein. Il a, et ses militaires ont carrément dégainé et tué les gens sans raison valable, ou du moins sans raison connue. Et aujourd'hui, tu oses inculper un autre qui a posé un geste pour défendre son pays alors que les avions survolaient Cuba sans identification et les gens étaient armés. Quel président ou autorité d'un pays accepterait ça sans réagir? Moi, ça me dépasse. Donc, Donald Trump devient le seul dieu des pays. Il fait ce qu'il veut, là où il veut, et tout le monde se tait. Ça n'a pas d'allure.
0: On est en train de vivre littéralement cette affaire de les pays n'ont pas d'amis que des intérêts. Donc, pour...
1: Il y a une limite, Thilo. Bon, n'ont pas d'amis que des intérêts.
0: On est en train de tester cela. Je ne sais pas, est-ce qu'on verra jusqu'où se trouve cette limite-là?
1: Oh.
0: Et il n'a pas l'air de vouloir s'arrêter non plus, Donald.
1: Mais non, parce qu'on le laisse aller. C'est pour ça qu'il n'a pas l'air de vouloir s'arrêter.
0: À part, moi, je pense peut-être que de l'intérieur, ça pourrait venir, mais sinon, qui peut l'arrêter en ce moment?
2: Non, moi, je crois que l'ensemble... Il y a des signes qui arrivent de par le monde pour montrer à Donald Trump qu'il est en train d'errer, mais sur toute la ligne, avec sa façon de se comporter dans le monde. Le comportement des États-Unis dans le monde laisse à désirer et ça fait que les États-Unis sont en train de perdre du terrain dans le monde. On a vu la visite de Donald Trump en Chine. Oui, il a été reçu avec tous les honneurs, mais...
1: Non, c'est... Il va falloir que ça arrête, ça, là.
2: Pardon?
1: Il va falloir que ça arrête, parce que ça n'a pas de sens. Tu ne peux pas te positionner en chef du monde. Tu ne respectes personne, aucun pays, aucun président, et puis tu fais ce que tu veux quand ça te tente, et tout le monde se la ferme et te regarde aller. Et on parle de... Oui.
2: Asma.
1: Oui.
2: Peut-être que tu ne me comprenais pas ou que je m'expliquais mal. La façon de faire pour que Donald Trump comprenne, pour que les amis de Donald Trump et les Américains qui supportent Donald Trump comprennent, c'est de démontrer que la différence de comportement entre Donald Trump, qui se fait que des ennemis dans le monde, n'est-ce pas, qui n'a plus d'alliés, Donald Trump et les Américains et les États-Unis, hein, par rapport à des pays qui veulent, au contraire, conforter et

0: parler aux Américains pour dire aux Américains qu'on ne peut pas continuer comme ça. Si les États-Unis continuent comme ça, ben les États-Unis s'en vont droit dans un mur, n'est-ce pas? Et les États-Unis vont se retrouver tout seuls. Et c'est pas tout seul qu'on peut diriger le monde. On ne peut pas diriger le monde contre la volonté du monde.
1: Maintenant, est-ce que ces pays alliés-là sont prêts à être considérés comme ennemis par Donald Trump en ayant cette position? Parce que c'est ce qu'il fait. Dès qu'on lui dit non, on a qu'à voir McCarney et d'autres qui ne se sont pas opposés forcément, je dirais, comme ennemis de Donald Trump, mais parce qu'ils n'ont pas accepté toutes les volontés de M. Trump, ben lui, il les a considérés comme ennemis carrément.
0: Ben oui, et moi je regarde ces pays qui sont considérés comme ennemis, Tilou, l'Espagne est considérée comme ennemie, et d'autres pays, n'est-ce pas, ben, est-ce qu'ils s'en portent pire que ça là? Ben ils continuent à s'organiser, et parce que Donald Trump n'est pas président à vie, parce que bon, il y a des gens qui peuvent faire des remontrances à Donald Trump. C'est pas parce que Donald Trump nous dit d'aller à gauche qu'on doit aller à gauche, n'est-ce pas? Alors que nous, notre intérêt nous commande d'aller à droite. Ça n'a pas d'allure. C'est là où on va voir où va le monde, dans quelle direction que le monde veut aller. Est-ce que c'est dans la direction de Donald Trump qui est dans la direction de l'abîme, ou est-ce qu'on veut orienter le monde dans une autre direction? Dans la bonne direction, à tout le moins, garder, maintenir la direction que le monde gardait avant le retour de Donald Trump. Ça, c'est la véritable, c'est une question extrêmement importante.
2: Ah, moi là, je ne comprends vraiment pas le monde. Et puis, même hier, quand j'ai vu cette affaire-là, là, je me suis dit, aujourd'hui, là, est-ce qu'on peut faire confiance aux dirigeants? Est-ce qu'on peut le... Oui, aux dirigeants du monde entier.
1: Ah, OK.
2: Du monde entier. Parce que... Il n'y a pas de solidarité. Le pays est juste à côté de toi, puis il se fait menacer sans raison. Et puis, il n'y a personne qui ne dit absolument rien. Et puis, tout le monde regarde. Oh, je ne veux pas me mêler, je ne veux pas me mêler. Et on nous présente comme un monde qui est un monde, comme on appelle ça, un village global. Un village global, c'est pour les intérêts, c'est pour l'argent, c'est pour... Mais la vie des gens, vous en faites quoi? Moi, ça me dépasse vraiment, là. Et on a des gens très puissants aux États-Unis que les Américains aiment, que les Américains écoutent, qui auraient pu se lever contre Donald Trump dans ses agissements. C'est pas normal.
0: Alors, donc, il faut vraiment espérer et que le monde va se mettre debout. Moi, je considère que c'est si on laisse aller Cuba, exemple, que Donald Trump se permet, et, parce que en apparence, Castro n'a pas l'intention de se rendre aux États-Unis comme prétend le procureur général des États-Unis, qui espère que M. Castro va se rendre à 94 ans, se rendre aux États-Unis pour se constituer prisonnier, etc., etc. Alors, il peut continuer à rêver. Mais plus que ça, c'est que si Castro ne pose pas le geste se déplacer, se rendre aux États-Unis pour se constituer prisonnier à 94 ans, oh, il va continuer non seulement l'embargo de plus de 60 ans sur les États-Unis, sur Cuba, mais va continuer à mettre ce blocus sur Cuba. Et ça, là, vraiment, si on ne réagit pas, le monde entier ne réagit pas pour bloquer ce blocus, pour amener Donald Trump à un...

0: un bon sens commun, n'est-ce pas? Eh bien, ça va être la fin du peuple cubain. Ça va être la fin de Cuba.
1: De toute façon, le blocus, je ne sais pas si Cuba s'attendait à ce que ça soit levé avant la fin du mandat de Donald Trump, et Donald Trump a un mandat. Mais bon, on va observer la pause et puis on pourra en débattre au retour.

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2: Nous sommes de retour après la pause. Il est 6h passées de 34 minutes et nous entamons notre seconde partie de discussion, réflexion et revue de presse avec Asma Heurteloup, Jean-Ernest Pierre et moi-même. Alors, juste avant la pause, et je disais que... à mon avis, c'est plutôt un prétexte pour une agression, une intervention à Cuba. Et de toute façon, s'il ne s'agissait que de maintenir le blocus, il faudra tout simplement attendre la fin du mandat de Donald Trump et voir quoi faire après. Et je ne pense pas que Cuba s'attendait à ce que ce blocus soit levé avant la fin du mandat de Donald Trump. Mais je pense vraiment, comme l'a dit aussi l'actuel président cubain, Diaz-Canel, c'est plutôt un prétexte pour agresser ou pour une opération à Cuba. Maintenant, il faudra voir ce que ça va donner. Est-ce que ça sera plutôt du type Venezuela ou du type Iran? Il faudra voir.
3: Alors, donc, moi, ce qui me dérange le plus, je suis tellement confortable dans ma vision d'un monde, un monde solidaire. Hier encore, je vous ai dit que je crois qu'il y a beaucoup plus de bienveillance dans ce monde que de malveillance, parce que le monde reste encore en équilibre. Et quand je dis ça, je veux croire que c'est vrai. Or, si on regarde un monde unipolaire mené par l'hégémone américaine qui agit de la sorte et qu'on laisse aller dans ce sens-là, je vais finir par perdre mon innocence, hein, c'est vrai. Parce que le monde, je ne veux pas croire que le monde peut uniquement se contenter de dire nous n'avons pas la capacité. J'ai déjà dit aussi, même à ce micro, que chaque personne dans le monde, même si on est juste un grain de sable dans le monde, mais tous les grains de sable ensemble peuvent faire des miracles, peuvent diriger d'une certaine façon, donner la direction dans laquelle ce monde-là doit aller. Nous sommes des citoyens, oui, nous pouvons influencer nos dirigeants peuvent influencer d'autres dirigeants, et dans ce cas-ci, doivent influencer Donald Trump, parce que Donald Trump ne peut pas aller à l'encontre de la volonté du reste du monde. Donald Trump ne peut pas aller à la contre la volonté du reste du monde.
4: Oh, mais faudrait bien que le reste du monde le lui fasse comprendre.
3: Alors, j'ai déjà dit, à ce moment, je viens de dire que nous pouvons, comme individus, trouver une direction à ce monde lorsque, comme citoyens, nous demandons à nos dirigeants, si les Canadiens se lèvent et demandent à Mark Carney de prendre position en faveur de Cuba, une position très ferme. Si les Américains font la même chose, si les Suisses, les Grecs, tout le monde, Donald Trump ne peut pas aller à l'encontre de la volonté de tout le monde.
2: C'est une action que j'encourage et vraiment de la part des populations, mais je ne suis pas si sûr que toi que ça donnera ou ça aboutira au résultat escompté. Hein.
4: Moi non plus.
2: Si on se remémore ce qui s'est passé à Gaza, pendant un certain moment, on a eu ces manifestations à plusieurs endroits de la planète. Ça n'a pas changé ce que faisaient Israël et les États-Unis dans ce coin de la Terre.
3: Tu sais, Thilou, à un moment donné, il faut agir. Peu importe ce que ça va donner comme résultat, mais on ne peut pas rester assister de manière impuissante à cette situation-là, au développement de cette situation, qui est une situation abusante, n'est-ce pas, de la part d'un grand pays, parce que ça va nous amener à quoi? Moi, la réflexion que je fais, c'est vraiment me conforter en disant, mais tous les pays devraient, les 193 pays indépendants au monde devraient posséder une arme atomique.
2: Oui, et ça, tu le dis souvent, on a avec nous Dickens qui nous a rejoint. Bonjour Dickens, comment ça va? Allô Dickens?
5: Allô?
2: Oui, comment ça va, cher ami?
5: Allô?
2: Allô, Dickens?
5: Vous m'entendez?
2: Moi, je t'entends très bien.
5: Je vous entends bien.
2: Ok, vas-y, comment ça va? Oui.
5: Ça va et pour vous, ça va, Asma, ça va, Jeannette, bonjour Montréal. Jeannette, je suis en train de, je suis d'accord avec ce que tu proposes, mais comme tu l'es, Asma, j'en doute que ça puisse marcher ou que les gens, parce que, un, les dirigeants de ce monde ne vont s'investir que si leur pouvoir ou leur mandat soit en jeu. Et de deux, ce régime-là, ne comprennent que la résistance active et la force. C'est comme un bully sur une cour de récréation. Si on ne se met pas devant cette personne-là et cette personne va voir qu'on veut résister avec eux-mêmes au détriment de notre personne, ils ne vont pas. Parce que ce qui est en train d'arriver à Cuba, c'est un excès de force. Ils ont la force, ils savent que personne ne va rien faire. Et pour moi, le message pour les dirigeants, si cela passe, vous imaginez, prenons un pays qu'on connaît bien, avec l'assassinat de Jovenel, vous imaginez que ces deux personnes-là, ces personnes-là qui se disaient représentants d'agences américaines et qui étaient dans le complot qu'on vient de condamner, se faisaient tuer par la police ou ceux qui devraient être là pour protéger Jovenel. Et puis un beau matin, on les condamne ou on les accuse d'avoir empêché un complot.
2: Ouais.
5: Et cette même histoire peut arriver dans n'importe... Si cela passe, ça peut arriver dans n'importe quel pays où la force américaine pense que il peut faire un prétexte pour arrêter X, Y président, on va le faire.
2: Bon, ça illustre surtout que en réalité, on a beau parler de temps moderne, de monde civilisé, on est toujours dans ce rapport de force comme dans la jungle. Mais celui qui est le plus fort, qui peut taper plus fort, ben c'est lui qui a toujours raison et il fait ce qu'il veut.
4: Oui, mais Thilo, on a déjà vu des pays agir comme ça dans d'autres pays, c'est vrai, où c'est la force. Mais là, c'est un seul président qui se promène à travers le monde et fait ce qu'il veut. Ce ne sont pas deux pays qui sont en conflit pour X raisons. Et puis là, il se permet de vouloir changer le régime partout où est-ce qu'il intervient. Ouais. Est-ce que quelqu'un peut demander aux États-Unis, à Trump, de changer le régime de son pays? D'ailleurs, on devrait, parce que là, c'est de la dictature qui est établie aux États-Unis. En plus de le faire à l'intérieur des États-Unis, mais là, il essaye d'appliquer sa dictature à l'extérieur, dans le monde. C'est pas normal.
2: Alors, tu dis que ce n'est pas normal, ça devrait être autrement, mais moi, je me pose la question. Est-ce que ça n'a pas toujours été ainsi? Lorsqu'on n'a pas eu ce genre d'action, c'était plutôt de la volonté de ceux qui étaient à la tête de ces grands pays-là, mais pas parce qu'ils ne pouvaient pas le faire.
4: En tout cas, s'ils voulaient le faire, ils se sont retenus, Thilo. Ils n'osaient pas.
2: C'est ça.
4: Mais je ne crois pas que d'autres présidents américains, peut-être un pays, mais pas quasiment, parce que là, il est en train de faire quasiment le tour du monde.
2: Oui, bon alors, lui, il en fait beaucoup, il va un peu partout, mais pour George Bush, est-ce que ça a vraiment été différent? Lorsqu'il voulait aller en Irak, l'opinion américaine n'était pas d'accord. Je crois que les institutions aussi s'y étaient opposées, mais lui, il est quand même allé en guerre.
3: Bon, alors, il y a une petite différence entre l'action de George Bush. Je ne veux pas dire que ce n'était pas une intervention quand même, mais George Bush s'est proposé une alliance de pays, n'est-ce pas, qui même sans aval de l'ODI, ces pays-là ont pu aller en Irak et, pour défendre la liberté, en tout cas l'indépendance, le droit territorial de notre pays, etc., etc. On a trouvé un prétexte. Mmh. Mais Donald Trump, ce que Donald Trump veut faire, c'est ses quatre volontés personnelles, n'est-ce pas, et après impliquer le monde, comme dans l'attaque contre l'Iran, n'est-ce pas. C'est ses affaires personnelles, l'affaire d'Israël qu'on défend, et puis après, on veut impliquer le monde. C'est ça qui est différent dans la façon de donner de Donald Trump. Et là, comme Asma a dit, oui, c'est son objectif, c'est de changer les dirigeants dans le monde. Il avait déjà établi des dirigeants, pressenti un président pour l'Iran, n'est-ce pas? Et là, il va sûrement dans ses cartons un président pour Cuba, une manière de diriger Cuba, une autre manière. Mais ça n'a pas d'allure. Est-ce que les pays sont des pays indépendants, libres, ou est-ce que c'est des pays sous la tutelle des États-Unis? Ça, il faut le dire.
2: Oui, c'est il faut pays... le réaliser.
3: Hein?
2: Il faut le réaliser alors. Alors, il faut s'en rendre compte, je voulais dire.
3: Alors, ce que nous voyons là, nous indique que tous les pays devraient s'agenouiller aux pieds de Donald Trump. Comme il avait dit, les pays devraient venir lui baiser les fesses, n'est-ce pas, pour faire ses quatre volontés, ça n'a pas d'allure. Et là, ce qu'on dit, c'est que si on n'est pas d'accord, si l'ensemble du monde n'est pas d'accord à ce que fait Donald Trump, on devrait pouvoir le dire.
4: Tout à fait. Tout à fait. Regardez, il a même osé. Il a même osé. Bon, est-ce qu'il avait un certain espoir que ça pourrait fonctionner avec le Canada? Il a menacé le Canada de devenir le 51e État des États-Unis. Si les dirigeants canadiens avaient baissé la tête, il aurait réalisé son rêve, Donald Trump.
2: Ça c'est un peu plus compliqué, je pense.
4: Mais là, le Groenland, c'est la même chose.
2: Ça n'a pas... C'est pas fini, pour le Groenland.
4: Ben non, il veut investir le monde, Donald Trump. Mais il va falloir que quelque chose ou quelqu'un l'arrête.
3: Et l'objectif de Donald Trump, par exemple, avec Cuba, c'est de terminer son mandat en marquant l'histoire des relations entre les États-Unis et Cuba, à dire que tous les autres, d'ailleurs, il a commencé à le dire, tous les autres présidents qui sont passés n'ont rien fait, moi je vais le faire. Je vais changer Cuba. Je vais casser Cuba, je vais casser le régime. Mais qui êtes-vous? C'est le roi du monde, là. C'est le roi du monde. Ça n'a pas d'allure.
4: Mais non. Mais non. Et la seule façon d'arrêter Donald Trump dans cette façon de faire, là, ce sont les autres pays. Les autres pays doivent faire une alliance pour lui faire comprendre que non.
3: Mark Carney a parlé vraiment d'une alliance entre les pays de puissance moyenne. Comme le Canada.
2: Je trouvais que la position de Mark Carney ressemblait beaucoup, toute proportion gardée, hein, mais ressemblait beaucoup à ce que nous dit très souvent notre cher collègue Ismaël.
4: C'est-à-dire?
2: Ben, que ce sont les petits pays, mais sous l'impulsion de leur peuple, qui doivent s'unir contre les grands...
3: Mais c'est exactement ce que je te répète, là. C'est les peuples d'abord qui doivent s'unir. Nous devons conforter Mark Carney dans ce qu'il fait. on doit appuyer Mark Carney dans le fait qu'il ose dire à Donald Trump, parce que nous savons très bien, nous l'avons cette expression-là dans notre savoureux créole, en disant « Relé diab bon Dieu la panjo, relé diab diab la panjo quand même, relé diab food diab ». Ah ouais? Alors c'est ce que fait Mark Carney en disant à Donald Trump, de manière très polie, hein, que non, le Canada c'est un pays indépendant. Mais il faut aller au-delà, parce qu'on ne peut pas être indépendant si tous les autres pays dépendent des États-Unis, et les États-Unis peuvent faire exactement ce qu'ils veulent. Un jour, ça sera votre tour et tous les autres pays seront sous les bottes des États-Unis et ils ne pourront pas t'aider. Aujourd'hui, tu es capable. Il faut aider ces autres pays-là. Ces pays, mais je regarde surtout le cas de Cuba, hein. Un pays pauvre, à peu près, à peine mieux qu'Haïti, pas vrai, parce qu'on peut pas dire que c'est comme Haïti, hein. Ça veut dire que c'est vraiment un abus de droit. Et en utilisant quoi? La grosse botte. C'est ça qui est dérangeant.
4: Parce que moi, j'aurais pas de problème à ce qu'il ignore Cuba. Ignorez Cuba, gardez votre embargo, puis faites ce que vous voulez. Mais rentrez comme ça, là, sur le territoire d'un pays libre.
3: Mais plus que ça, là, Asma, c'est de dire à quel que soit le pays, vous n'avez pas le droit de commercer avec Cuba, de vendre du pétrole à Cuba. Et ça, là, si nous maintenant, si nous acceptons cette injonction de Donald Trump, ça veut dire que nous sommes complices de ce fait-là.
4: Bien sûr.
3: Et un peuple comme ça qui reste à mourir, parce qu'on ne peut pas vivre sans ce produit-là, hein, de pétrole, jusqu'au moment où on se parle, c'est le pétrole encore, qui est un produit vraiment presque vital, n'est-ce pas? Comment on peut accepter ça?
2: Alors, depuis tout à l'heure, on ne dit même pas les États-Unis, on dit que c'est la volonté de M. Trump, est-ce que lui, un homme, peut seul décider ceci, cela? Je rappelle quand même qu'il a dit que la décision est accueillie, enfin la décision d'inculper M. Castro, elle est accueillie comme une victoire historique par la communauté cubano-américaine de Floride et les élus.
3: Ah. Oui, mais c'est les anti-castristes, ok? Ça c'est correct. Mais le peuple américain, quand il voit ça, le peuple américain, est-ce que le peuple se dit je vais me faire complice de mon président ou je vais me dissocier de l'action de mon président? C'est ça la question. On ne peut pas assister à cet abus-là en se disant « mais c'est pas moi, c'est monsieur le président ». Et puis on dira que ce président était fou dans l'histoire. Hein, après des années, ce président était malade, président était si... Mais vous étiez complice de votre président. Et le monde serait complice aussi des menées de Donald Trump dans les années 2020. Hein?
2: Tout à fait.
4: Mais par rapport au peuple américain, c'est pas que je mets un bémol. Le peuple américain devrait se soulever parce que c'est un abus. Mais quand tu vois des originaires de Cuba qui applaudissent ce que fait Donald Trump, même si vous êtes contre le régime, j'ai pas de problème que vous soyez contre le régime, c'est votre droit, c'est votre pays, vous pouvez vous exprimer. Mais permettre à un autre pays d'intervenir comme ça, là, avec ses grosses bottes dans votre pays d'origine, là, j'ai un problème.
2: Ça nous rappelle une partie de notre histoire à nous. Hein.
4: Ben voilà, voilà.
3: Moi, j'ai l'impression que la chose est déjà entendue. Par exemple, le secrétaire d'État américain qui est lui-même d'origine cubaine.
4: Ben oui. Mm-hmm.
3: Ou en tout cas ses ancêtres sont d'origine là-bas. Peut-être qu'il est né aux États-Unis, qu'il peut être président des États-Unis, je ne sais pas. Mais c'est probablement que c'est déjà arrangé avec le gars des vues, quel régime qu'on va avoir à Cuba. Et donc, il peut considérer que ce n'est pas un étranger qui agit, c'est par le biais de l'étranger, c'est lui-même qui agit, c'est les Cubains qui agissent pour changer Cuba. Donc, c'est des Cubains qui vont changer Cuba. C'est peut-être leur logique. Hein? Mais moi, comme Américain, hein, si je suis Américain, je considère que j'ai une intervention parce que ce que je vois, ce à quoi j'assiste, c'est mon président qui intervient. C'est mon président qui utilise tout le poids des États-Unis, n'est-ce pas, pour terrasser un pauvre petit peuple. Et indirectement, je suis complice de ce fait-là. Quand je regarde, et on me dit hier, professeur Gould nous dit, mais il faut faire attention dans cette élection primaire, n'est-ce pas, qui a eu lieu dans quel état déjà, qui a été remporté par le candidat appuyé pour Donald Trump. Mm-hmm. C'est pour dire que, ouais, Donald Trump a encore une influence sur beaucoup d'Américains. Oui, c'est des Américains républicains, mais

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0: service revient, c'est ce qu'on dit, n'est-ce pas?
1: C'est bon, ben.
0: 14 jours d'absence. On avait droit à ce moment de vacances, n'est-ce pas?
1: Et puis,
0: mais on y est, on y revient pour vous servir. Bonsoir Port-au-Prince, bonsoir Montréal, bonsoir le monde, les amis branchés le 14-10. Ici votre serviteur, le baron. Reprise de service pour Gertrude de Pompon. Reprise de service pour Katia Gabo Mambo. Reprise de service pour Lofren Silo de Vette. Reprise de service pour Billy Look. Les amis de Pactou, tant de plaisir de me rejoindre à vous le soir. Retour de service pour John Xavier aussi. Hein. Bonsoir le monde, ici le baron.

à Roger, il a Ivan Delem. Il y a Saint-Soit Dufresne qui vient de se faire voir. Je n'ai pas encore le signe de Katia Gabo Mambo. Possiblement, elle est en train de se demander est-ce qu'elle peut s'assurer de la présence du baron pour ce live de ce jeudi soir. Lorsqu'on est jeudi, on parle de jeudi concert. Je me dois de faire un petit exit pour aller voir des albums, notamment la dernière en date de l'artiste ou encore de la formation Zilé de Annie Alert. On se doit d'aller voir El Pancho. El Pancho, Pancho, Pancho.

Gabi Justibé, ça va bien. Luciano François, femme en femme. Bon, alors, on y est jusqu'à minuit, de 10h jusqu'à minuit, c'est ce qu'on sait, c'est ce qu'on vend le soir. Sur les ondes de la radio CPAM, à partir de la radio PBS, la sortie sur Facebook. Pour les amis qui préfèrent le virtuel, le réel est sur le 14-10. Je vous le dis, ceux qui cherchent le baron à partir de la toile savent qu'il faut aller sur le www.radiopbs.org. Un petit problème, oui, là, Soli. Il y a un petit problème sur radiopbs.org parce qu'il y a donc maintenance au niveau de ce moteur qui nous héberge. Mais on espère que ce ne sera pas pour longtemps. Par contre, pour écouter, vous pouvez aller sur TuneIn et vous tapez Radio PBS Haïti, vous allez nous écouter. La qualité sonore qu'on voit ici est rare, difficile à trouver ailleurs. On est d'accord, n'est-ce pas? Luciano François est d'accord avec moi. Willy Telsi également se met d'accord comme Sabi Justimé. Je le dis pour Gary Loriston également. Et la musique pour ce soir, on veut quoi? Que je continue avec le concert en version live ou que je fasse place à des groupes qui ont sorti leurs produits et qui ont besoin de passer leur message, à savoir que leur album est sur le marché. J'aurais dit oui. Par exemple, et les gens qui disent que la musique haïtienne est en baisse pour le moment, c'est comme Sim Dado, s'il a parlé de musique haïtienne, là, t'as supposé retourner chez le Flamme n'a monté. Flamme n'a monté tout le temps, parce que lorsqu'il n'y a pas 4, 5, 6 groupes qui marchent, ça laisse croire que... Alors, quand je dis qu'ils marchent, qu'ils sont en demande avec beaucoup d'enthousiasme. À ce moment-là, on dit que il y a un petit ralentissement au niveau de la course de la musique. Mais je vous aurais dit que non. Depuis la nuit des temps, la musique a toujours été. Qu'est-ce qu'elle est pour aujourd'hui? J'ai écouté un entretien de Clarence Renoir avec Félix Lamy. Nous étions en 1983 lorsqu'ils ont tenté de faire valoir ce qu'a connu la musique haïtienne dans cette période-là. Il y a toujours des hauts, il y a toujours des bas. C'est pas une affaire de musique qui roule comme si c'était de l'eau à boire. Mais il n'y a jamais de vide total également dans la musique. Par exemple, au moment où l'on dit que la musique, ça marche pas, mais il y a de jeunes garçons qui commencent à se faire voir et qui évoluent en Haïti, n'est-ce pas? Des nègres là qui a fait 1 million de vues, qui a fait 2 millions de vues sur YouTube. Et ils sont quoi? Peut-être pas des chanteurs de la tendance qu'on parle, mais il y a quand même lieu de parler. Ce pour qui la chose marche. Sinon, pour un écoute Tony Mix, même si on dit, bah, là, pas bon, mais Tony Mix reste quand même le Didier en flèche. Il reste quand même quelqu'un de très demandé, même si on dit que la musique haïtienne ne marche pas, mais Zafem, c'est un groupe avec un certain prestige. Lorsque vous l'avez, donc vous savez que ça doit vous donner satisfaction. Lorsqu'on parle d'un groupe comme New Look qui est en série pour des concerts, et pour des galas de symphonie qu'on passe, et une nouvelle démarche, au contraire, je dirais, qui fait courir beaucoup plus les Haïtiens. Carrière, parlant de la musique haïtienne pour des albums et des soirées dansantes, c'est ce qu'on mettait généralement sur la balance. Mais aujourd'hui, il y a les concerts. Hein. Au moment où je vous parle, par exemple, il y a Alan Cavé. Hein. Alan Cavé qui se prépare à faire Petite Merveille à New York. J'ai été informé il y a 2 semaines que le concert annoncé à New York pour Alan Cavé, pour une salle ayant une capacité de 10 000 personnes, parce que cette salle de Boston avec 5 000 quelques personnes, mais pour New York, par exemple, la chose prend un autre envol. Pour le concert d'Alan Cavé à New York, je vous dis que 2 semaines de cela, 7 000 billets ont déjà été vendus. Donc après ces 2 dernières semaines, j'imagine que peut-être qu'ils sont à 8 000, 8 500 pour le moment, je n'ai pas le chiffre exact, mais j'imagine que ça continue de courir, parce que quand la chose, un mois avant, donne ce résultat de 7 000, mais bon, voilà, nous sommes aujourd'hui le 21 mai, je rappelle 21 mai, c'est l'anniversaire de notre jeune frère Jean-Marie Simon, JMS, j'en profite pour lui dire bonne fête. Et je reviens sur l'idée, à savoir que pour le concert d'Alan Cavé, qui se fait le 30 mai, ce 30 mai, hein, on n'a pas à s'en faire, ce serait donc pour répondre à une énorme satisfaction, parce que
en plus de cette idée de concert avec Alan Carré, mais au dernier moment, qu'est-ce qu'on dit? Zin sera de la partie. Donc, il va y avoir l'aspect concert d'Alan Carré, et dans l'autre bout de la chose, il va y avoir Zin. Donc, même si Alan sera accompagné dans certains

0: de cette série de concerts qu'il propose. Paris doit espérer, Montréal doit espérer. J'ai des infos, mais je les garde encore. Mais alors, pour cette période de ce mois de mai, ce 30 mai, c'est le concert à New York avec Alan Cavé.
1: Tout le monde,
0: j'ai fermé Alan Cavé qui nous parle. Claudel Balatier. Encore toi, hein, toujours avec moi. Merci, mon ami. Renzi William, ça va bien? Erickson Auguste, bonsoir. Louise Dor. Jean-Baptiste Jean, présent. Merci pour le salut. Erickson Auguste, bon bagage. El Pancho, tu y es, hein? Pensez à toi et tu fais partie du lot.

Voici Mixi Lova dans la liste de mes super fans, dans la liste de mes super branchés pour cette nuit de service. Radio CPM, le 14-10. Bonsoir également à Juste Love Pierre. Samuel Antoine, ça va bien? Et docteur Samuel Antoine, journaliste sportif. Radio Succès FM. Salut au tout bonheur. Danas Bouger, bonsoir. Je suis à peine arrivé sur la toile.

Voici Eustache et Jean Fitzmel. Ça va bien, tonton? C'est pas si belle, li belle.

Allô, c'est Ville Baselin. Ça va bien? Bonsoir à Violette Jean, elle se fait voir, hein? Carvenson, Dennis Carr, bonsoir. I like it. C'est Ville Baselin. Dans la classe, c'est

0: Monsieur. Pascalito Pierre, comment vas-tu? Muriel, Jifra. Ça va bien, mon monde à moi commence à se rassembler.
1: Mademoiselle.
0: Ah ouais, encouragez-le. Alors, qu'est-ce qu'il y a pour le moment? Il y a donc une stimulation.
1: Monsieur.
0: Par l'équipe Facebook pour qu'on commence à envoyer des étoiles. Si vous envoyez des étoiles, Facebook va vous donner des récompenses de devenir super fan de BS. Mais ce serait pour encourager mon émission, n'est-ce pas? L'envoi est 100 étoiles, ça peut vouloir dire un billet de dollars. 100 étoiles égale un dollar. Bon, alors, ce soir, je vous ai parlé d'Alan Cavé qui naturellement se prépare pour son concert le 30 mai. Et je vous dis que c'est toute une série qu'il s'organise, qu'il s'arrange à vous présenter, donc on n'a pas à s'en faire pour la musique haïtienne. Voici, par exemple, le 20 septembre, déjà une annonce pour un concert de New Look. New Look a déjà réalisé son show du côté de Orlando, c'est ça? Hein, Pipo? Orlando. Donc maintenant, il se prépare pour Montréal le 20 septembre. Donc, lorsqu'on est en série de ces gars-là de quelques 5, 6, 7, 8, 9 000 personnes, comme Mehdi Toussaint l'a fait en France la dernière fois, donc c'est pas un changement de marché, mais c'est une tendance en hausse pour maintenant voir les gens qui veulent aller danser avec leur téléphone. Eh bien, c'est des gars-là, c'est des concerts qu'on vous propose maintenant pour avoir le plus de temps possible pour ouvrir le corps, n'est-ce pas? Alors, j'ai parlé en même temps que l'on se plaint pour la musique haïtienne qui, si on veut faire un calcul de groupe, parce que dans les débats, c'est ce que j'ai eu avec Grandi le Métronome la dernière fois, Kit Kat et Guiwewe, quand ils ont pris le temps de faire le bilan du festival avec moi. Donc, je pourrais faire un tour tout à l'heure. Mais ce qui importe, c'est de voir si on dit que la tendance va vers le concert. Un festival, lorsqu'on l'organise, avec quel groupe qu'on l'organise. Donc, c'est là l'idée. Hein? J'ai eu du plaisir à voir ce jeune homme qui est en avant de la formation Koudiaï. Ça fait tout un tollé sur la toile entre ceux qui croient qu'il est le fils de Kessi et ceux qui croient qu'il ne l'est pas. Mais lui, il m'a craché à l'oreille qu'il est le fils de Kessi et me parlant de son père et de sa mère, il a cité Kessi, il n'a pas cité le nom de sa mère, donc je comprends que ça peut devenir véritablement un gros trouble pour les gens qui laissent croire qu'il n'a rien à voir avec Kessi, mais il se ressemble tellement. Donc, j'ai du mal à admettre que qu'est-ce que vous me dites en parlant de ce petit Kessi, hein? Petit Kessi. Quand on dit que la musique haïtienne ne va pas, il va y avoir un poncho à sortir un album de 11 titres ou 15, hein? Donc, là-dedans, ce soir, je vous laisse découvrir le titre Yo Fait.

0: Afro Fabapa.
1: Bon, alors, de l'artiste El Pancho, naturellement, s'il faut parler El Pancho, il y en a qui le connaissent de nom. El Pancho a une grande carrière comme artiste, même si, par exemple, ici à Montréal, il s'est vu obligé de plier bagages à un certain moment. Mais s'il revient, c'est parce qu'il estime que sa place est encore réelle sur le marché. El Pancho a fait et son début à partir de sa ville natale. Donc, on veut ici se situer par rapport au département de Nippes pour voir le groupe dans lequel il a commencé à exprimer son savoir, exprimer son talent de chanteur. El Pancho de Miragouane jusque vers Port-au-Prince. À Port-au-Prince, maintenant, il a fait valoir ses grands talents, sa qualité de chanteur aux côtés de Jean-Édouard, Jean-Baptiste et dit Frérot Bébiffé. La formation Image Compas de Bel Air, je me rappelle quand je l'ai vu pour la première fois, je le dis et je le redis encore, j'avais l'impression qu'il était de loin mieux coté que Frérot, pour ne pas dire qu'il était le lead et Frérot en deuxième plan. Parce que Frérot, dans cette période, avait quand même une alternative par rapport à la formation des gars sous la direction de Carl-Frédéric Berman. Mais El Pancho, lui, uniquement à la formation Image, donc toute la place était à lui avant de se voir engagé par Jean Magui, le monsieur de Delta Force Compas, pour un contrat qui devait venir honorer ici le groupe sous la direction de Georges Duval, hein, Delta Force Compas, Jean Magui, qui était le manager dans ce temps-là, la Gangroave, hein. Et El Pancho est arrivé ici à Montréal pour cette période-là, de ce temps d'honorer des contrats pour Delta Force Compas. Il va donc faire donner la réponse à l'appel qui lui a été donné par l'équipe de Passion, alors que Pipo, lui, il a été appelé pour le groupe Design. Donc El Pancho a quand même eu un bon temps de service avec plein d'artistes ici à Montréal. Lorsque sa logique lui a donné de laisser tomber un petit peu l'idée de rester là, faire de jeux de groupe jusqu'à cet album pour lequel il s'était vu invité à se présenter au tribunal. Donc il a plié bagage, il a donné la priorité à sa famille, partant pour le travail dur. Maintenant, retour sur la scène avec son album El Pancho en solo. Vous en avez, je vous le dis, dans cette idée de le revoir sur scène. Par curiosité, je vous demande d'aller l'écouter. Mais si vous prenez le temps d'écouter El Pancho, vous allez donc voir la nécessité de télécharger quelques titres dans son album. Les chansons se retrouvent sur toutes les plateformes. On est d'accord là-dessus. Et puis ça se dit couramment pour que vous puissiez donc vous en faire une idée. Je reviens sur la réalité selon laquelle les gens se disent aujourd'hui qu'il y a un problème au niveau de la musique haïtienne, parce que quand on dit dans l'équilibre polémique, si on dit New Look, Classe et Disciple, on ne peut pas dire que ce sont trois groupes excitants actuellement. Mais en même temps, on ne peut pas dire que pour eux ça ne marche pas, parce que il y a aucun bal de classe qui est resté vide. Donc c'est un groupe qui hérite donc la façon de faire de Tropicana. New Look, par exemple, avec Harley Larivière, change le style, change le genre, avec ses idées de gala. Depuis cette réussite du gala de Paris, eh bien, Harley s'est dit, les Antilles doivent avoir leur part. Et il a continué avec New York, Boston, retour à New York, et de Boston à New York maintenant. La Floride par rapport à Orlando a eu sa part, et là c'est à Montréal, une prévision pour un gala avec son groupe, parlant de Symphonie Compas, le 20 septembre sous la direction de ses deux compères, je vous parle de Lionel Luc et de l'autre monsieur qui lui s'appelle Approuvé. J'ai aussi fait mention de ce concert prévu par Alan Cavill ce 30, donc la semaine prochaine. Donc, il n'y a rien à vous inquiéter par rapport, si on dit que la musique va mal, c'est voir la réalité du marché actuellement. Quand on dit que ça va mal pour la musique parce qu'il n'y a pas 15 groupes très cotés, très en vogue, où il y a de l'euphorie, de la folie, etc., eh ben, vous allez avoir une année alerte pour défier la chronique en s'exprimant différemment. Et la voici dans la chanson ayant pour titre Devant Lier.

0: Monsieur Jean-Daniel Sylvain, je n'ai pas ta signature ce soir. Pour ce qui me concerne, je déclare que le baron reste et demeure. Celui qui est en bonne santé, Dixit Chibé Ataba. La bonne Annie, allez, attends. Elle s'appelle Zilé. Devant lui, on écoute.
1: Son pays, ah.
0: Un bout de blodeur.

son rendez-vous. Bettina Paul, check. Guito Jean-Baptiste. Lorsqu'on dit alternative, plus faut voir le nom en arrière. Le fils de Gérard. Et si vous voulez que j'accorde un plus, que j'ajoute un plus dans son nom, je vous dirai qu'il est Gérard Philippe. Avec un long Saint-Louis. Jamais ça.

Ouais, ben, soyez, on me gonne, ouais, femme, je compare, mais femme, ça, je ne compare tellement dit. La dernière fois, dans mes échanges avec Guiwewe, j'ai eu à dire que il y a un homme qui habite cette femme, elle est trop à l'aise dans le genre compas dur, mais il expliquait tout que, il gampait l'expérience. Des sources Vénus, Claudel Balatier, ce sont des amis, le soir branché le baron, Belloni date. Par exemple, Robins Rouillère, lui, également présent. Et Guito Jean-Baptiste, Bettina Paul. L'Alternative Plus, sous la direction de Monsieur Pipo Saint-Louis, Jacques-Andy David au rendez-vous. La Mixilova par excellence, et puis notre Bettina Paul. Bonne émission, c'est ce qu'elles l'ont dit. De 10h à minuit, du lundi au vendredi, par le baron. Elle a tellement fait la bonne vote que j'ai envie de lui faire un chèque de quelques 12 millions de dollars. Beaucoup gagne 12 dollars. Même envie, by Bettina Paul, 12 millions de dollars. C'est une bonne manière de dire. J'ai parlé de ce projet qu'a nourri, ça fait longtemps, notre ami Pipo Saint-Louis. C'est un projet très ambitieux qui cherche donc à découvrir des talents ou encore à donner des chances à des talents cachés. Entre découvertes ou des talents très confirmés dans leur manière de faire, mais qui ne trouvent pas encore une porte ouverte. Je l'aurais dit pour le cas de quelqu'un comme Reginald Kangé dans le temps qui a été béni par le projet Trouba Compa. Ah ben, il y a tellement d'artistes qui ont été découverts par Soirée des artistes, par exemple, dans le temps chez Ariz, et bien avant BS et Henri Jean-Louis, Soirée de jeunes talents du côté de Regency le mercredi, changé, transformé par Pipo Saint-Louis chez Ariz après, et maintenant, un autre temps allait donner donc Guitar Night de Bertoni Havana pour voir qu'il y a donc lieu de ne pas compter seulement sur le présent, avec des artistes déjà vus parce que la lumière est sur eux, mais il y en a qui sont dans l'ombre et qui ont besoin de trouver une petite pincée de lumière, des exercices d'étincelle. C'est là le projet de Pipo Saint-Louis qu'il appelle dévoiler. Dévoiler est cette idée de mettre une chanson, qu'est-ce qu'on appelle le backup est déjà là, hein. Il n'y a pas lieu de se faire du souci par le rhythm. En backup, l'artiste viendra simplement pour chanter. Et je vous dis tout bas, il se peut que je chante aussi dans ce projet-là. Donc, Pipo Saint-Louis a fait appel pour lancer le projet à deux chanteurs. Je vous parle de Tipachou et je vous parle de Gazmen Pierre. L'un d'entre eux fait l'ouverture pour ce que je fais par rapport à la présentation du projet et je reviens sur l'autre après.

moment, c'est la part à Gasmine Pierre de ce grand projet dévoilé. Le titre qui nous exécute une comparaison à faire avec la chanson d'Arly, mais pas...

Un projet très ambitieux, mais je dirais c'est un élan de générosité qu'il propose notre chum Bipo Saint-Louis pour voir s'il peut en même temps, par exemple, permettre aux autres de se voir dans un projet où avec Gazmen, il pourrait s'identifier, mettre femme, hein, également avec l'autre jeune homme qui s'appelle... je vous dis un jeune homme, mais pas parce qu'il est très trop jeune. Actuellement, si je parle de Tipachou, depuis la nuit où il a commencé avec la formation Backup, où je l'ai rencontré, car il était mon chum à moi, aux côtés de Nancy Sivol et de William Eliassin. Lorsque les circonstances l'ont retenu du côté de la Floride, eh bien, Gabel a fait appel à lui, et puis depuis, il devient le musicien de Gabel. C'est un titre un peu voilé pour le moment, c'est ce que je peux vous dire, dans le projet dévoilé. Mais c'est un homme très voué pour vendre une qualité de musique mais très rare, très difficile. Lorsqu'on écoute les partitions vocales de Tipachou, on se doit de lui donner un registre à part dans la chose.

Olé, olé. Jean-Joseph, heureusement, ça va bien. Rosena.

0: principal choupa excellence, c'est qui bandiste de la formation Gabel. Invité dans cette réalisation de Pipo Saint-Louis pour le projet dévoilé.
1: Philippe Saint-Louis.
0: S.O. de Rogel, Goto Wayo. Plodo, Plodo. Jean-Joseph Rosemont. On laisse marcher le compas.

homme. Bonhomme, jeune homme, comment qu'il s'appelle? Tipachou, vous voulez garder ce nom. On est d'accord là-dessus, car avec Tipachou, c'est une idée nouvelle pour une mélodie différente. Par contre, côté, monsieur, je m'en style ça. Comme maestro claviériste, naturellement, il a toujours eu de l'amour pour le genre de Nickinson Prud'homme, mais qu'est-ce qu'il chante? Ou sa façon de chanter n'a rien à voir avec le style de Nickinson Prud'homme. Donc ça, c'est une idée sur le projet à dévoiler de notre Pipo Serui. Mais attention, je le rappelle, si vous venez d'écouter, c'est une ouverture pour ceux qui ont du talent. Vous avez la possibilité de chanter. J'en ai vu cette semaine, par exemple, Montifique chanter à un jeune homme là qui, les deux ont revu la chanson de Tidjo Zeni Mpoko Jwenli. La fille chante tellement bien Wichel. Le jeune homme un peu pas Tidjo, parce que quelque part j'aurais dit qu'il chante mieux que Tidjo, le jeune homme. C'est bizarre de dire, il interprète Tidjo mais il chante mieux que Tidjo. Et mais c'est l'affaire de Tidjo qui chante, donc le crédit est à Tidjo. La fille chante Wichel comme si c'était Wichel, effectivement. Une dame comme ça, une jeune fille comme ça aurait pu trouver sa place dans le projet dévoilé. Moi, je le dis en toute simplicité et de tout cœur, dans la modestie qu'il faut qu'on dégage pour voir de jeunes talents, des personnes avec des talents nés. Il y en a qui disent nés. Tellement et tellement de talents qui se retrouve en Haïti, qui n'arrive pas à percer le mystère, qui souffre et qui demande quand est-ce que ce serait possible que la porte me soit ouverte. Le projet dévoilé est à vous. Je sais qu'il va y avoir 8 chansons dans le projet, déjà 2 exécutées par 2 artistes notoires, connus, vendus comme la bonne marchandise au marché, Gazmen et Tipachou. Donc vous pourrez avoir votre place. Si je parle de jeunes talents, il faut que je voie également un autre monsieur qui, lui, est une valeur que j'aurais dit, comme ce que le Christ a dit, un talent caché, n'est-ce pas? Un trésor caché. C'est ça le mot du Christ. Jean-Marie Jérôme est cet homme qui réalise de très belles compositions, mais qui les garde et qui n'arrive pas encore à monter le projet de l'orchestre. C'est un grand frère, c'est un ami, c'est un vénérable. Il a donc développé tellement de talent. Dans cette liste de chansons, je suis tombé en amour pour la chanson où la lumière se trouve faite autour du vaudou.

0: Jean-Marie Jérôme est son nom, c'est lui qui nous a fait la soumission de ce titre, un véritable grand plaidoyer pour le vaudou, mais question de faire lumière sur ce qu'on comprend par rapport à cette culture, ou en tout cas cette religion. Qu'est-ce qu'on veut dire? Je suis en accord avec qu'est-ce que vous croyez, mais sauf que lorsque vous dites que le vaudou est une affaire de loup-garou ou de diable, nek di vaudou, c'est loup-garou, kouba de tambou, tout ce compas. Ça, c'est un texte de BS. Un jour, vous l'aurez également dans votre playlist. Alors, pour le changement de la chose, vous allez souffrir un petit moment que j'observe une pause, question de faire valoir les quelques affaires à vivre. Je vous parle de la date du 30 pour Allan Kavé du côté de New York et Zin qui se trouve au dernier moment annoncé. Ah, c'est toute une surprise. Et puis du côté de Montréal, j'annonce T-Vice.
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4: Le retour à la musique, on vous parle de Vice, c'est Vice Touquet le 30 mai dans la métropole. La métropole montréalaise, la salle s'appelle Amiens, c'est le 30 pour la fête des mères.
5: Jessica.
4: Et ça prend son élan, on est parti pour...

0: Antoine Loiseau se trouve au rendez-vous avec nous.
1: Tout bon enfant.
0: Voici Tiwood, c'est Sylvanus. À Tambouille. Au rendez-vous, Jean-Daniel Émile. Harry Guillaume, où étais-tu? Il y a Charlande Laurent.

À l'image de Scar, ça va bien. Jean-Yenel Prosper, bonsoir. 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

Janelle Prosper, on me dit que tu es en train de faire la cour. Hein? Malin Kobit est une femme difficile. Parlez, parlez, parlez, parlez, parlez.

Les hommes vaillent pour la date du 30 mai dans la métropole montréalaise. La salle s'appelle Amiens, c'est pour recevoir là-bas la Roberto et Rinaldo Martino, Tivais, à la maison MJMG. 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

Le somnaire dans cellule se divise moins bien, grand frère, c'est ce qu'il répond, hein. Zama Piment Sylvanus. Je te transmets de l'énergie positive. Les grands esprits t'accompagnent. Et s'ils n'arrivent pas à te comprendre, je te demande de te transformer en aigle.

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méchante à toi seul d'être si méchante. Elle n'est pas comme toi, celle qui s'appelle Aladia, celle qui s'appelle Azalia. Aladia, Azalia, elles sont les deux bénies par la puissance de Aniel, Anaël. Je me dirige vers un petit quelque chose qui pourrait donc répondre à la satisfaction des plus vieux pour le moment. Je regrette que je ne sois pas en mesure de citer le nom par son écoute de Monsieur Gaston Dubin. Il nous a laissé, je le rappelle, il y a donc quelques trois semaines, des semaines et demie ou trois. Notre ami Gaston Dumais, l'un des plus fidèles de mes auditeurs, mais particulièrement de mon show et de ma radio, Gaston Dumais qui est parti. C'est une perte énorme pour moi. Il aurait été dans la joie s'il était présent pour nous faire, pour avoir fait ce choix-là. Parce qu'il écoute Bolo Valco au Tirazin. Troubadour Live.

L'adaptation musicale signée Fabrice Rouzier, soutenue par le plus grand monsieur qui s'appelle Clément Bélisère.

C'est une couleur, une tendance qui doit donc refaire surface. Les idées pour revoir cette couleur troubadour ou encore. Certaines de nos versions qu'on parle en jazz est soutenue par Pélège et Marcelin pour la fondation Croix-Vision, mais avec l'artiste qui s'appelle Baby Joe. Baby Joe, l'ancien chanteur de Mas Compas, pour le moment travaille sur le projet Compas Jazz du côté de Massachusetts. Julio Midi, tu es dans ma pensée, je ne t'oublie pas. Qu'est-ce qu'on dit par rapport à la réalité de la musique pour vivre donc ce show du jeudi soir? Je l'appelle le show, un véritable jeudi de concert. Dans le concert, il peut y avoir des invités. Je l'ai fait pour El Pancho, je l'ai fait pour le projet dévoilé de Pipo Saint-Louis. La même chose que pour le vénérable Jean-Marie Jérôme avec la chanson Lumière sur le Vaudou. Et je fais pour le moment une relance de l'ambiance de cette belle et bonne manière. Voici la Fusée d'Or International, l'orchestre Tropicana. Quel feeling, quel bonheur, quelle ambiance, mais quelle dévotion musicale. C'est un sacrement. Un véritable effet de sacerdoce lorsqu'on fait la radio.

si je l'enquire ce grand monde, la fusée d'or. On donnait un crédit à Élie Pierre, il aurait dit l'enquête éternelle. La fusée d'or internationale, dans la tradition, se fait toujours respecter par sa présence dans la métropole montréalaise en deux temps. Faut voir Tropique et pour dimanche Pâques, faut voir Tropique et pour le mois de novembre. Mais il peut y avoir surprise, hein, dans l'un de ces quatre. Il peut y avoir une surprise Tropique et pour un rendez-vous privé. J'en parle pas encore, mais il est possible d'avoir Tropique et pour un rendez-vous privé. Et quand on dit Tropique, qu'on n'a pas à s'en faire, c'est l'un des rares noms de groupe à garder toujours le même format, la même santé. Quand on annonce un Tropique, on n'a pas à se faire du souci. Il y a une clientèle à part pour répondre au rendez-vous de Tropique. Tropique a été la dernière fois du côté de Bahamas. Pour le moment, je sais que les problèmes de Donald Trump, qui refuse de mettre un visa sur les passeports haïtiens, donnent encore des fils à retordre à Tropique pour honorer les contrats à Miami, New York, Boston, Atlanta, Philadelphia. Un ensemble d'États qui voudraient donc avoir Tropique, mais malheureusement, par ce décret de Donald Trump pour cesser des émissions de visa sur les passeports haïtiens, mais ça ne donne pas encore le résultat d'une présence de Tropique au Canada et aux États-Unis. Et Tropique n'est pas la seule victime dans cette situation. C'est le cas de le dire même pour Créola, n'est-ce pas, qui se retrouve en Haïti. Les quelques groupes qui ont choisi de rester aux États-Unis plutôt d'entrer en Haïti sans pouvoir sortir avec la réalité de l'insécurité. Équipe en fait partie. Bedjin Cadillac, Rouchel Guillaume, c'est un lot d'artistes qui se voient coincés au territoire de ce bandit bad boy Donald Trump et qui maintient, qui conserve son ambassade en Haïti, mais qui déclare qu'il veut pas faire changement de visa avec ce pays-là. La diplomatie, quelque part, est en souffrance parce que nous n'avons pas de chef d'État, nous n'avons pas de quelqu'un avec suffisamment de poigne pour gérer la réalité de cette histoire de dossier d'immigration avec un petit peu de respect pour un territoire d'histoire comme Haïti. Même si Donald Trump aurait mis tous les pays du monde dans ce lot de sanctions, s'il était quelqu'un de sensé, il aurait enlevé Haïti parce que il connaît l'histoire de ses arrière-grands-pères. Mais également, voit la proximité entre Haïti et les États-Unis. Une proximité qui, naturellement, fait en sorte que s'il va y avoir un président en Haïti, les États-Unis ont leur mot à dire. Même pour un premier ministre, les États-Unis toujours disent « c'est qui va s'occuper de ça ?» Et c'est ce pays-là qu'il sanctionne. Quand je vois des films tournés autour de ce grand pays qui s'appelle les États-Unis et de voir avec quelle justesse qu'il gère les situations de conflit dans les autres pays, je crois que si les États-Unis avaient la volonté de stopper cette histoire de gang en Haïti, les États-Unis l'auraient déjà fait. Par les personnes qui ont dit, pas penser le concert. Une vérité. Faut voir comment est-ce qu'ils ont été cherchés et le président de Venezuela. Le Maduro a été comme une véritable petite mesure, poids facile dans les mains des États-Unis. Même besoin de parler pour ça qui a passé en Afghanistan. Les États-Unis, si tu dis que, par exemple, Donald Trump n'est pas responsable de ce qui se fait en Haïti. Il revient aux Haïtiens de s'arranger pour faire les choses. Mais j'aurais dit aussi que le gouvernement américain n'a rien à voir avec la réalité politique d'Haïti aussi. Donc si on intervient de temps en temps pour dire on ne veut pas ça, on préfère ci, on préfère ça, cela veut dire que, eh bien voilà, quelque part vous avez des intérêts dans le pays. Donc si vous avez des intérêts et vous laissez périr le pays, c'est comme si vous étiez dans ce courant de complot. Je chante Haïti.

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préparez-vous à vivre un ensemble de concerts bientôt avec la formation classe. Je suis informé par rapport à tout ça, le frère Silo de Vette, la sexy Vette, oh oh, la Wii Picasso de Montréal. À partir de Saint-Léonard, qu'est-ce qu'on dit, Montréal? Opa, la sexy Vette branchée, la sexy Vette tonnerre. Petit bisou à toi.

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Ce soir, je n'ai observé qu'une seule pause, question de vous faire vivre le plus de chansons possible. Parce que je sais que vous avez passé tellement de jours sans m'avoir, 14 jours d'absence, et il me fallait un temps de répit. Naturellement, vous n'avez pas à vous faire trop de soucis. Si je dis que si vous me cherchez, vous ne me trouvez pas, vous devriez simplement dire « Béni soit celui qui vient au nom de Baron Samedi ». Et quand vous répétez « Béni soit celui qui vient au nom de Baron Samedi », automatiquement, la bénédiction survient, n'est-ce pas, André Brimer, Jean-Claude Verdier. Jean-Claude Verdier, et vous rappelez mes bons moments à Haïti, où c'est seul bon grain non été. Mais monsieur s'appelle Jean-Claude Verdier comme par hasard, même s'il n'est pas de musique des Antilles, mais il est Jean-Claude Verdier. Est-ce que tu sais qui a donc Jean-Claude Verdier de musique des Antilles, mon ami? Yvelte Pierre, Berline Paul, Jean-Claude Ambroise sont des gens qui sont à l'écoute, et Franz Willy. Widi Fleurant, c'est un groupe d'amis branchés, par exemple, sur l'ordinateur, je ne vois pas ces postes-là, je sais pas trop pourquoi, alors que, par exemple, un tour sur mon téléphone, ça me dit qu'il y a des amis qui étaient en train de communiquer avec moi sans que je puisse les voir, comme Franz Midi Fleurant, B.S. Boulsic, a-t-il écrit Bettina Paul. Bon compas, merci, parce que vous le faites valoir. Doris 7, à Lusmé. Je n'ai pas trop de nouvelles à donner par rapport à Chaba. Jusqu'au moment où je vous parle, il est dans l'impasse avec sa formation musicale équipe, mais je sais que c'est un homme qui est persévérant. Hervé Antenon ne plie jamais bagage. S'il y avait donc la lumière de la bande à Auguste Duverger Pouchon aux côtés de Herman Absolu, Waltz Lenné, j'aurais dit que équipe Jacoute la guerre, mettre dehors pour Chaba. Yo met Chaba dans la tente et puis Jacoute a pas les terrains, non. C'est vrai que Chaba était faut camper avec équipe et puis en même temps, il y avait les grands élans de Jacoute, mais par la suite, Jacoute a fait le même.

était déterminé à imposer un changement dans l'île communiste au lendemain de l'inculpation par la justice américaine de l'ex-président cubain Raúl Castro. Leur système économique ne fonctionne pas. Il est défaillant et on ne peut pas le réparer avec le système politique actuel, a déclaré M. Rubio, journaliste depuis sa ville natale de Miami. Ce à quoi ils se sont habitués toutes ces années, c'est simplement de gagner du temps et d'attendre que nous nous lassions, a-t-il ajouté. Ils ne pourront ni faire traîner les choses, ni gagner du temps. Nous sommes très sérieux, très déterminés. Le chef de la diplomatie américaine, lui-même d'origine cubaine et farouche opposant au gouvernement communiste, a cependant dit que les États-Unis espéraient éviter le recours à la force et privilégier une solution diplomatique. L'inculpation à Miami de l'ancien président cubain dans une affaire qui remonte à plus de 30 ans a suscité des spéculations selon lesquelles Donald Trump pourrait utiliser ses accusations comme prétexte pour attaquer l'île et l'arrêter, à l'image du président vénézuélien Nicolas Maduro, capturé par les forces américaines en janvier et détenu aux États-Unis. M. Rubio a par ailleurs assuré que Cuba avait accepté une offre d'aide de 100 millions de dollars sous condition. Ils disent l'avoir acceptée. Nous verrons si cela signifie que cela va fonctionner, a-t-il dit. Nous n'allons pas fournir une aide humanitaire qui tombe entre les mains de leur appareil militaire. Ils s'emparent ensuite de ces biens, les vendent dans des magasins en dollars et empochent l'argent, a affirmé M. Rubio. Cuba s'est contenté de déclarer publiquement qu'elle examinait cette offre sans confirmer son acceptation. Raúl Castro, frère du défunt Fidel Castro, a été inculpé de complot en vue d'assassiner des Américains en 1996, suscitant l'indignation à Cuba. Deux avions civils pilotés par des opposants aux dirigeants cubains avaient été abattus, faisant 4 morts, selon l'acte d'accusation. Ce n'est pas vraiment une simple allégation, une véritable accusation datant d'il y a plus de 30 ans, mais plutôt une attaque publique contre une personnalité publique, a estimé Fabian Fernandez, comptable de 30 ans à La Havane, à l'AFPV-TV. Ce que fait le gouvernement américain ici, sans parler du blocus énergétique qui nous empêche de recevoir du carburant, franchement, c'est criminel, c'est injuste, a dénoncé de son côté Pedro Leal, retraité de 65 ans. Selon le journal officiel Grama, les organisations de masse appellent à un rassemblement vendredi matin pour condamner l'acte méprisable et infâme de l'administration américaine. À 94 ans, Raúl Castro, qui demeure l'incarnation du pouvoir communiste à Cuba, était ministre de la Défense au moment des faits. Quant aux opposants abattus, ils faisaient partie d'une association anticastriste baptisée Brothers to Rescue, les frères à la rescousse. Mercredi, Donald Trump a qualifié l'inculpation de très grand jour, tout en estimant qu'une escalade n'était pas nécessaire. Cet endroit est en train de tomber en ruine, a-t-il assuré. Le procureur général par intérim, Todd Blanche, a déclaré s'attendre à ce que Raúl Castro finisse ce séjour en prison aux États-Unis. Cette inculpation n'est pas une mise en scène. Nous nous attendons donc à ce qu'il se présente ici de son propre gré ou d'une autre manière et qu'il soit incarcéré, a-t-il déclaré mercredi à Miami.
Il s'agit d'une manœuvre politique.

sans aucun fondement juridique, qui ne cherche qu'à grossir le dossier qu'il fabrique pour justifier l'insensé projet d'une agression militaire contre Cuba, a dénoncé sur X le chef de l'État, Miguel Díaz-Canel. Pour la première grande réaction internationale, Pékin s'est dite jeudi fermement opposée aux sanctions unilatérales illégales qui n'ont aucun fondement en droit international et contre le fait d'abuser des moyens judiciaires. Ces développements surviennent dans un contexte de tensions exacerbées contre Washington et La Havane et de crises économiques et énergétiques à Cuba qui subit d'interminables coupures d'électricité. Outre l'embargo américain en vigueur depuis 1962, Washington impose depuis janvier à l'île caraïbéenne un blocus pétrolier total. Après avoir capturé Maduro, l'administration Trump ne cache pas sa volonté de changement à La Havane et met une pression maximale sur l'île communiste située à quelques 145 km des côtes de la Floride. L'armée américaine a ainsi annoncé que le porte-avions USS Nimitz était entré dans les Caraïbes. Interrogé pour savoir si ce déploiement visait à intimider Cuba, le président américain a répondu jeudi « Non, pas du tout ».

Potentiel référendum, Pierre Poilievre fera campagne pour l'unité canadienne. Le chef conservateur Pierre Poilievre assure que tous les élus de son parti feront campagne pour l'unité canadienne, advenant qu'un référendum sur la souveraineté ait lieu en Alberta. Et il souligne qu'il fera de même si l'occasion se présente au Québec. Les conservateurs vont faire campagne pour convaincre les Albertains de rester au Canada, d'unir notre pays, a-t-il déclaré jeudi lors d'un point de presse à Vancouver. Des rumeurs de référendum planent en Alberta alors qu'une pétition pour réclamer l'indépendance de la province de l'Ouest aurait récolté des centaines de milliers de signatures. Appelé à répéter ses propos en français, M. Pierre Poilievre a ajouté qu'il militera également pour l'unité canadienne advenant que le Parti québécois aille de l'avant avec sa promesse référendaire. « Nous allons faire la même chose au Québec si le PQ gagne les élections et tient un référendum », a-t-il dit. « Nous allons encourager les Québécois à rester unis ici au Canada ». On veut un pays qui est uni, qui est abordable, qui est sécuritaire. Le premier ministre ou la première ministre de l'Alberta, Daniel Smith, doit prononcer une allocution télévisée plus tard jeudi, alors que le gouvernement du Parti conservateur, qui envisage d'ajouter une question sur l'avenir de l'Alberta au sein de la Confédération, à une série de questions référendaires en octobre. Mercredi, une réunion d'un comité de la législature albertaine consacrée au débat sur la possibilité d'un référendum a été perturbée par la publication d'un communiqué de presse du gouvernement de Mme Smith annonçant que le dit comité avait voté en faveur de la tenue d'un référendum et ce, avant même le vote. Selon M. Poilievre, le premier ministre Marc Carney devrait faire davantage pour apaiser le sentiment séparatiste en Alberta en favorisant le développement des ressources et en abordant le programme de rachat d'armes. M. Carney a signé la semaine dernière un accord avec la première ministre Smith qui modifie les politiques climatiques y compris la tarification de carbone industriel et qui vise la construction d'un rapide oléoduc vers la côte du Pacifique.

Dans un instant, on accueille notre confrère Jean Bernier, chroniqueur sportif à l'émission Les Dimanches d'Espa.

0: 16h19, minutes. Jean Bernier est avec nous. Jean Bernier, chroniqueur sportif à l'émission Les Dimanches d'Asma. Comment ça va, Jean?
1: Ça va très bien toi-même.
0: Oui, ça va toujours bien, même quand ça va gripper toujours, Jean.
1: Oui.
0: Alors, Montréal est OK?
1: Montréal est OK, garçon et fille.
0: Garçon et fille. Mais qu'est-ce qui se passe, Jean?
1: Ben, ça se passe bien. Parce que on a une équipe de hockey féminin qui a eu une très belle saison. Ça fait trois ans que la ligue existe. Et puis, durant les trois années, Montréal a très bien performé. D'ailleurs, l'année passée, ils avaient fini premier. Cette année, ils ont fini première. Cette année, ils ont fini première encore. Mais je vais juste expliquer un petit peu comment fonctionne la Ligue, parce qu'il y a des informations qui vont nous permettre de comprendre comment cela se fait-il qu'ils ont joué en play-off et contre certaines équipes.
0: OK.
1: Alors, cette Ligue-là, pour cette année, et les deux années précédentes, contient 8 équipes et chaque équipe joue 30 matchs durant la saison. Donc, ils commencent un petit peu après la Ligue nationale, ils finissent un petit peu avant la Ligue nationale.
0: OK.
1: À la fin de la saison, les 4 premières équipes vont dans les playoffs. OK. La particularité qu'il y a dans cette ligue-là, c'est que l'équipe qui finit en première position a le choix de jouer contre la troisième et la quatrième.
0: Okay.
1: Ou la quatrième équipe. Alors, Montréal avait choisi de jouer contre la troisième équipe. Donc, et puis c'est un 3 de 5. C'est pas un 4 de 7 comme dans la Ligue nationale. Mmh. Donc, Montréal avait joué dans les playoffs contre Minnesota, et Boston avait joué contre Ottawa. Montréal avait fini avec 62 points, premier, Boston 62, deuxième, Minnesota 50, troisième, et Ottawa 44 points, quatrième. Mmh. Alors Montréal avait décidé du choix que la Ligue lui permet de faire, de jouer contre Minnesota, parce que durant la saison, ils avaient gagné quasiment tous les matchs contre Minnesota. Alors, contre Ottawa, même si Ottawa finit très bas par rapport à Montréal, eux, ils avaient un petit peu de doute sur leur performance à Ottawa, parce qu'ils avaient toujours eu des matchs difficiles avec Ottawa.
0: Mm-hmm.
1: Donc, ça veut dire que dans le premier tour de la demi-finale, ils jouent demi-finale et finale. Ils ne jouent pas quart de finale ou quoi que ce soit.
0: OK.
1: Alors, ils vont jouer contre Minnesota. Ils ont éliminé Minnesota. Et puis, Boston a joué contre Ottawa. Ottawa a éliminé Boston. Donc, ça veut dire que dans la perspective de Montréal, ils avaient un petit peu raison parce que Boston a fini avec le même nombre de points que Montréal et Ottawa, avec 44 points, a éliminé Boston. Donc, ils se sont trouvés en finale contre Ottawa.
0: Ouais.
1: Alors, dans les premiers matchs, ils menaient, parce qu'il fallait que l'équipe qui gagne au moins 3 matchs. Ils menaient 2-0. Ils avaient gagné les deux premiers matchs et puis ils auraient pu éliminer Ottawa à Laval, à Place Laval, qui est une aréna qui contient 10 000 personnes, et avant-hier. Donc, ils avaient perdu contre Ottawa. Donc, ça veut dire qu'ils se sont trouvés avec 2 victoires et 1 défaite. Donc, automatiquement, ils se sont retrouvés à Ottawa,
0: en finale.
1: Dans le centre dans l'aréna canadienne Tire, où joue l'équipe d'Ottawa qui est dans la Ligue nationale.
0: Mm.
1: Alors, ils ont gagné 4-0.
0: 4-0.
1: 4-0 contre Ottawa. Cependant, ce qu'il faut signifier, c'est que presque à la mi-tour de la troisième période, c'était 1-0. Donc, ce n'était pas gagné. Donc, le match était plus difficile que montre le score.
0: Mm-hmm.
1: En plus, vers le milieu du match, Marie-Philippe Poulin, dont on va parler un petit peu d'elle tantôt, a eu une penalty.
0: Ouais.
1: Donc, l'équipe a joué à 5 contre 4 alors qu'ils étaient 1-0.
0: Non.
1: Et puis, la joueuse Annie Rock, qui avait compté le premier but, a compté
0: un deuxième but
1: en désavantage numérique.
0: En désavantage, oui.
1: Numérique. Maintenant, le petite affaire que Marie Poulin a expliqué, c'est pour ça que je me permets de le dire, quand Abby Rock a compté le deuxième but. Ça veut dire qu'ils ont, ils menaient 2-0. Mm-hmm. Et puis Abby Rock est venu dans la prison pour parler à Marie-Philippe Poulin, qui est la capitaine, qui est le Suzuki de l'équipe, en fin de compte, si je veux m'exprimer comme ça. Et puis Marie-Philippe Poulin a dit, quand elle est venue me saluer, j'ai fait un petit pipi.
0: Hein?
1: Elle a dit, en conférence de presse, hein? C'est pour ça que je me permets de le répéter, hein? Il dit, quand Abby Rock a compté le deuxième but, elle est venue me donner l'accolade alors que j'étais encore en pénalité.
0: Okay. Et
1: quand elle m'a accroché, j'ai fait un petit pipi sur moi.
0: Oh. Parce que c'est son idole?
1: Oui, non, c'est parce qu'elle était tellement émotive, elle ne voulait pas, de par sa pénalité, permettre à l'autre équipe d'égaliser le match. Donc elle était sous tension,
0: tout le temps.
1: Okay. Et puis, quand elle est venue la saluer, et à féliciter, etc., ils se sont donné la collade, et puis elle a dit, quand elle m'a donné la collade, j'ai pleuré, et puis j'ai fait un petit pipi.
0: Oh là là.
1: Elle n'avait pas besoin de dire ça, mais c'est son choix.
0: Ouais.
1: Donc, ça a permis à l'équipe de Montréal de gagner la série 3 à 1.
0: 4 à 0.
1: 4 à 0, excusez-moi. 4 à 0, mais 3 à 1 dans le nombre de matchs.
0: Ouais.
1: Parce qu'il fallait qu'ils gagnent 3 matchs sur 5 pour gagner la coupe. Et ils ont gagné.
0: Donc, dans cette ligue-là, on retrouve les meilleures joueuses de hockey. Hein?
1: De l'Amérique du Nord. De l'Amérique du Nord.
0: Absolument.
1: Et quelques bonnes joueuses d'Europe.
0: D'Europe également, hein?
1: Oui, également. Parce qu'au Canada, on a 3 équipes sur 8. Donc, ça veut dire que il y a plus d'équipes de l'extérieur du Canada maintenant qu'au Canada.
0: Est-ce que l'équipe.
1: Il y a eu un élargissement de l'équipe. Se sont ajoutées 4 nouvelles équipes. Donc, à partir de l'année prochaine, au lieu d'avoir 8 équipes, il va en avoir 12.
0: Est-ce que cette équipe-là, Montréal, qu'on appelle Victoire, c'est ça, Victoire?
1: Oui, oui.
0: Est-ce que c'est le pendant du Canadien? Est-ce que c'est... Hein, on a besoin de savoir qui?
1: On peut le dire comme ça.
0: Ouais.
1: Mais il n'y a pas d'interrelation réelle entre les deux.
0: C'est pas le même propriétaire.
1: Oui. Disons que c'est pas tout à fait le même propriétaire, parce que c'est Molson qui est propriétaire des Canadiens de Montréal. Mmh. Dans le cas de la Victoire, il y a plusieurs propriétaires. OK? Et la directrice générale, c'est Danielle Sauvageau. Je ne sais pas si tu connais Danielle Sauvageau.
0: Oui, de réputation, oui.
1: C'est elle qui est la directrice générale. Elle a joué au hockey pendant plusieurs années. Même elle avait participé, elle a été entraîneur d'une équipe de la Ligue nationale Garde-Homme.
0: Elle n'a pas été entraîneur aussi aux Olympiques?
1: Oui, aux Olympiques.
0: Ouais.
1: Elle a gagné la médaille d'or et puis elle a été assistant coach d'une équipe de la Ligue nationale. Le nom ne me revient pas, mais c'est quelqu'un qui a vu passer de l'eau sous le pont. Là.
0: Absolument, oui.
1: C'est la directrice générale, donc elle est vraiment très, très, très, très contente de la victoire. De victoire en victoire.
0: Mais Jean, on a très peu de temps pour nous parler un petit peu du match cet après-midi, ce soir. C'est ce soir.
1: Ce soir, moi, je pense que les Canadiens vont créer la surprise. Oui, ça sera pas facile parce que l'équipe de Caroline.
0: Caroline, oui.
1: Et une très bonne équipe. Et puis c'est, pour le moment, au niveau statistique, au niveau éliminatoire, c'est la meilleure équipe de la Ligue. Cependant, on a eu 2 meilleures équipes de la Ligue et on est passé à travers.
0: Ouais.
1: Donc, selon moi, ce soir, on peut créer la surprise de gagner le premier match. Et puis, si ça arrive, là...
0: Est-ce que c'est déterminant, le fait de gagner ou de perdre ce match, le premier de cette série? Premier à l'extérieur. Parce qu'on dit que le Canadien est meilleur cette année dans les matchs à l'extérieur. Alors, est-ce que ça peut être déterminant?
1: Bon, je ne peux pas dire... dit que ça peut être déterminant, mais quand même, quand tu joues à l'extérieur, contre la meilleure équipe, statistiquement parlant, de la Ligue, et que tu marques le premier but, tu il se retrouve sur les talons.
0: Ouais.
1: Tu comprends?
0: Ouais.
1: Donc là, ça devient une pression de l'autre côté. Parce que ce qui est très important, c'est que si le Canadien perd cette série-là, est éliminé par...
0: Hurricane?
1: Hurricane de la Caroline. Et c'est un peu normal par rapport aux connaisseurs, par rapport aux statistiques, même par rapport aux Canadiens.
0: La logique sera respectée.
1: C'est ça. Donc, selon moi, le Canadien n'a aucun complexe. S'il gagne, c'est extraordinaire. S'il perd, ça va être un peu dans la normalité de ce que les gens s'attendent à avoir parce qu'ils ont fait mieux que qu'ils pensaient faire. Donc, ça veut dire que c'est sur Caroline que se met la pression actuellement.
0: Absolument.
1: Donc, ce qui favorise un peu le Canadien parce que le Canadien qui va jouer ce soir et les autres matchs n'est pas le même Canadien qui a joué les matchs de début contre Tampa Bay. Là,
0: absolument. Absolument.
1: Donc, ils sont améliorés avec beaucoup d'expérience pour les jeunes joueurs. Et puis, je pense que ça donne un petit peu de chance à Canadiens. Mais selon moi, c'est force égale au niveau des résultats qui doivent se jouer sur la patinoire.
0: Alors, un pronostic, Jean, rapide.
1: Moi, je dis 3-1. La dernière fois, j'ai dit 3-1. J'ai gagné mon 3, mais j'avais perdu mon 1. Mon 1 était devenu...
0: Mais moi, j'ai pas perdu le petit 2, Jean. Alors, 3, 1, 2, 20, on est là quand même. Il suffit de gagner. Merci beaucoup, Jean.
1: D'accord, à la prochaine.
0: À la prochaine. Bon merci, chance. Jean Bernier, chroniqueur sportif à l'émission Les Dimanches d'Asma. Merci. Alors, ici, on va parler à l'homme qui a vu l'ours. Il s'agit du PDG de Meubles en Gros. Comment ça va, David Cinelli?
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2: 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Il fait beau, il fait chaud.
0: Les Canadiens jouent.
2: Les Canadiens vont jouer sur nous, c'est sûr et certain.
0: Hier soir, victoire à gagner. Hier soir, victoire à gagner. Donc, tout le monde a OK.
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0: Merci et bonne chance.
2: Merci beaucoup. À demain, si Dieu le veut. Merci beaucoup.
0: Au revoir.
2: Merci.
0: Au revoir. Voilà, on va dans un instant parler à professeur Jean-Philippe Meloche, professeur à l'école d'urbanisme et d'architecture de paysage à l'UDM. La pause, très courte pause d'ailleurs.
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0: Ça serait 37 minutes avec nous, professeur Jean-Philippe Meloche, professeur donc à l'école d'urbanisme et d'architecture de paysage à l'Université de Montréal. Bon après-midi, professeur Meloche. Ça va bien, professeur? Est-ce que vous m'entendez, professeur Meloche? Je vous parle. Est-ce que vous m'entendez? Ah, on a un petit problème? Est-ce que vous m'entendez? Non? Bon, alors on semble avoir un petit problème. Professeur, est-ce que vous m'entendez? Là, je vous entends, vous. Allô? Je vous entends. Si vous parlez, je vais vous entendre. J'entends du bruit de votre côté. Allô? Bon, on a un problème technique de ce côté-là.

Professeur Meloche, est-ce que vous m'écoutez? Est-ce que vous m'entendez? Allô?

0: ne pourra pas avoir avec nous professeur Jean-Philippe Meloche. Victoire à Laval. Ok, professeur sera au téléphone avec nous. Alors, on verra un petit peu plus tard. On apprend que Ottawa épongera les impôts impayés de l'ex-maire Gilles Vaillancourt. Après des semaines de discussion, Ottawa vient à la rescousse de la ville de Laval dans le dossier des impôts impayés de l'ancien maire Gilles Vaillancourt. Le gouvernement remboursera le montant de 1,1 million de dollars que l'administration du maire Stéphane Boyer aurait dû payer sur des sommes dérobées à la population. C'est ce qu'a confirmé jeudi le cabinet du ministre du Revenu national du Canada, François-Philippe Champagne. La décision survient plus de deux mois après que M. Boyer a dénoncé cette situation inacceptable en appelant le gouvernement à l'aide. D'ici peu, le gouvernement fédéral autorisera, dans un souci d'équité, le versement d'un paiement à titre gracieux de 1,1 million de dollars afin de corriger une situation injuste vécue par les citoyens de Laval. Nous avons avec nous professeur Meloche, Jean-Philippe Meloche, qui est donc professeur à l'École d'urbanisme et d'architecture de paysage à l'UDM. Bon après-midi, Monsieur Meloche.
1: Bon après-midi.
0: Oh, j'étais malchanceux. Vous m'entendiez même pas, hein?
1: Non, j'entendais absolument rien.
0: Bon, alors, c'est la technique. Oui, des fois, ça nous joue des tours. Professeur Meloche, on regarde ces situations d'infrastructures à la ville de Montréal. Est-ce que c'est des surprises quand ces infrastructures éclatent et causent des dégâts, ou est-ce que c'est prévisible dans tous les cas parce que c'est de vieilles infrastructures, surtout les infrastructures souterraines?
1: Ben, il y a différents cas de figure. C'est certain qu'il peut toujours y avoir toutes sortes de d'événements qui peuvent se produire, qui peuvent expliquer pourquoi une infrastructure peut briser. Donc, un bris, c'est souvent accidentel. Par contre, on sait bien que dans nos municipalités, il y a des infrastructures qui doivent être modifiées, changées, rénovées à un certain rythme, après une certaine période. Donc, on a des plans d'investissement généralement qui nous amènent à changer de manière préventive certains types d'infrastructures avant leur fin de vie technique, là, de manière à avoir toujours des infrastructures qui sont en bonne qualité. Mais après, même quand on fait ça, il peut toujours y avoir des accidents ou des bris, là, mais de toute évidence, on doit consacrer une certaine partie des budgets municipaux au maintien des infrastructures, et on sait que dans les dernières années, les municipalités se sont un peu traînées les pieds. Donc, ils n'ont pas nécessairement réinvesti les sommes nécessaires pour maintenir en bon état toutes les infrastructures. Après, ça ne veut pas dire qu'il n'y a pas de bris quand on le fait ou que les bris sont causés par ça, mais on peut quand même observer qu'il y a eu un ralentissement des investissements dans le maintien des infrastructures municipales au Québec dans les dernières années.
0: Mais la question la plus simple, c'est de savoir, est-ce que Montréal a les capacités de ses ambitions? Changer les infrastructures, c'est une chose, mais comme Montréalais et payeur de taxes, on sait qu'on est exsangue, on est vraiment égorgé. Et est-ce qu'on a les moyens, d'autant qu'on voit ces infrastructures-là éclatent les unes après les autres?
1: Ben, souvent, ça coûte plus cher réparer les dégâts que de les prévenir, là. Mais c'est certain, c'est une bonne question. Est-ce qu'on a les moyens? Il faut se poser ces questions-là quand on étend le réseau, hein. C'est-à-dire si on ajoute des nouvelles rues, des nouvelles conduites. Donc, quand on grossit le stock d'infrastructures, il faut toujours se poser la question, est-ce qu'on en a vraiment besoin? Parce qu'éventuellement, ces infrastructures-là vont durer dans le temps, vont se répercuter. Après, c'est très difficile aujourd'hui de vous dire, on n'a pas les moyens, on va fermer l'eau. Donc, c'est pas possible. On est connecté sur l'eau. Il y a des routes, il y a des viaducs, il y a des choses qui vont arriver en fin de vie. Puis on se dit, bon, on n'a pas le choix, faut les refaire parce qu'on a choisi historiquement de les faire comme ça. Ce qui est problématique, c'est que souvent, hein, c'est la même chose quand on gère notre budget personnel. Là. Quand nos finances vont pas bien, c'est pas le temps de rénover la cuisine ou la salle de bain. Là. Donc, on va avoir tendance à négliger un peu nos propres infrastructures personnelles pour sauver un peu d'argent. Les municipalités, c'est dirigé par des humains, donc ils font exactement la même chose. Donc, pour essayer de ne pas trop augmenter la charge, ils vont dire, ben plutôt que de réparer X nombre de conduites par année, on va en faire un petit peu moins. Ça paraîtra pas. On va rester en très bon état, mais en moyenne, ça va être correct. On peut faire ça un an ou deux, mais si on le fait sur une très longue période, ben, éventuellement, on se retrouve avec ce qu'on appelle des déficits de maintien d'infrastructures. Donc, autrement dit, un stock d'infrastructures qui a besoin d'être rénové, mais qui grossit à chaque année, mais on le fait jamais au complet. Donc, on laisse toujours un petit morceau pour l'année suivante qui s'accumule. Et là, bon, donc, comme on l'a fait pendant plusieurs années, on a un gros arriéré, si on veut, là, de tâches à faire pour l'entretien des infrastructures municipales au Québec.
0: Et puis, naturellement, quand on respecte les règles, ça n'arrive pas, cette situation-là. Comme vous dites, il peut y avoir une surprise. C'est une infrastructure qui n'a pas tenu ses promesses, mais en général, on peut faire confiance à ces infrastructures. Quand ça arrive trop souvent, c'est certainement la vétusté qui est en cause, pas vrai?
1: Comme je pourrais pas vous dire dans les cas spécifiques où il peut toujours y avoir des cas où il y a, on en a vu là, des viaducs qui se sont écroulés puis finalement on s'est aperçu que c'était un vice de construction ou des tuyaux qui peuvent rompre alors qu'ils sont au tiers ou aux deux tiers de leur vie utile. Donc en principe, ça devrait pas se briser. Donc il y a toujours des situations qui vont arriver. Il va toujours y avoir des bris. Donc ça c'est correct. Je veux dire, ça fait partie de ce qu'il faut anticiper. C'est-à-dire, il y a une probabilité que les choses se passent mal. Donc ça, il faut toujours l'anticiper. Mais ce qu'on a comme quand on parle de déficit de maintien d'infrastructure, c'est pas des choses qu'on n'anticipe pas, c'est-à-dire qu'on le sait. On le sait qu'on a des infrastructures qu'on doit renouveler après un certain nombre d'années. Il faut changer certaines choses, il faut refaire les routes, c'est le resurfaçage des infrastructures d'eau, ben c'est changer les tuyaux. Les tuyaux, généralement, ils sont sous terre, il se passe pas grand-chose, donc ils peuvent durer très longtemps. Hein. Donc la durée de vie d'une conduite d'eau, généralement, c'est très long, donc on a tendance à vouloir les tirer, mais on le sait qu'au bout d'un certain nombre d'années, mieux vaut changer certaines conduites, mieux vaut refaire certaines infrastructures parce qu'elles sont vétustes. Mais c'est pas parce qu'elles sont vétustes qu'elles vont nécessairement briser. Donc, c'est vraiment toujours puis comme beaucoup d'infrastructures sont souterraines, on ne sait même pas leur état. C'est ça qui est souvent problématique. Donc, on n'est pas conscient de l'état de certaines infrastructures. Ça va avoir une dégradation plus rapide sur certains types d'infrastructures qu'on ignore. Alors que d'autres infrastructures, des fois, on les change alors qu'ils sont encore dans un bon état. Ça fait partie des aléas, mais on le sait qu'année sur année, il faut réparer, entretenir, maintenir, et ces investissements-là, des fois, on les néglige un petit peu parce qu'on se dit, ben, ça tiendra le coup, il n'y a pas de problème. Donc, si on amène plusieurs infrastructures dans un état de vétusté plus avancé, ben, la probabilité d'avoir des bris va augmenter. Ça ne veut pas dire qu'il va en avoir nécessairement, mais la probabilité de trouver des bris doit augmenter, c'est certain.
0: Dernière question, professeur. Quand on se compare, on se console ou on se désole, est-ce que c'est le cas pour Montréal de se désoler? Parce que quand on regarde les grandes villes canadiennes, on dirait qu'ici, ça nous arrive plus souvent qu'à notre tour, là.
1: Je pourrais pas répondre à votre question. J'ai pas vraiment de données à ma connaissance là sur disons les bris d'infrastructure. Je pense que toutes les villes font face à ces enjeux-là. Je connais bien les municipalités québécoises. Je sais qu'au Québec, il n'y a pas que Montréal qui est entré dans cette dynamique-là. C'est quelque chose qui est quand même assez généralisé, c'est-à-dire les municipalités ont voulu maintenir les taux de taxation plus bas dans les dernières années. Ça a été des objectifs qui se sont fixés. Donc souvent, on avait le discours de dire on n'augmentera pas plus que l'inflation, les taxes municipales. Puis ça faisait partie du discours. Donc ça s'est généralisé dans beaucoup de municipalités au Québec. et cette situation-là est difficile à tenir dans un contexte où les coûts de construction ou de maintien des infrastructures ont augmenté et plusieurs autres coûts municipaux ont augmenté plus vite que l'inflation. Donc, les municipalités se retrouvent à s'étrangler un petit peu. Donc ça, je le sais qu'on le fait au Québec parce que je connais bien la situation. Je pourrais pas vous dire si c'est généralisé à l'ensemble canadien, par contre.
0: Donc, la question de la gouvernance, la bonne gouvernance qui impute qu'on doit prévoir ces situations-là plutôt que d'avoir à les supporter, parce que vous l'avez dit encore, arriver à ce coup-là, à cette étape-là, à cause d'un éclatement, ben ça finit par nous coûter beaucoup plus cher. C'est pas la question de la bonne gouvernance qui est en cause à Montréal.
1: Ben oui, en fait, c'est juste d'être capable de bien expliquer aux citoyens pourquoi on dépense de l'argent. Donc, il y a peut-être un manque de confiance aussi entre les électeurs et les élus, d'une certaine façon, où on fait plus tellement confiance, où on a l'impression que quand les municipalités haussent les taux, c'est parce qu'elles gèrent mal l'argent ou parce qu'elles sont corrompues. Donc, on a souvent une vision très négative des hausses de taux, alors que en réalité, si le panier d'épicerie coûte plus cher, si les carburant coûte plus cher, ben il faut comprendre que ça se peut aussi que la rénovation des infrastructures municipales coûte aussi plus cher. Et là, c'est comme si on n'acceptait pas ce dernier bout-là en tant que citoyen. Là, on n'accepte pas que la vie coûte plus cher dans toutes les dimensions, dont les infrastructures municipales. Et on a l'impression que ça devrait pas arriver si on avait été bien géré ou si les élus étaient plus honnêtes, alors qu'en réalité, ça n'a rien à voir avec l'honnêteté des élus ou leur vision ou leur planification. C'est qu'en fait, il faut que les citoyens acceptent que il y a des hausses de coûts qui vont arriver dans les prochaines années, parce qu'éventuellement on n'aura plus le choix de payer, là. Ça va arriver dans les prochaines années et ça sert à maintenir ce qu'on a déjà. Ça sert pas à créer rien de nouveau, mais juste entretenir ce qu'on a. On a des belles municipalités, on a des belles villes, on a des belles infrastructures, on vit relativement bien, mais tout ça a un prix, tout ça a un coût, et éventuellement il faut payer des impôts qui sont conséquents à ça. Et moi, mon observation, c'est que dans les dernières années, on n'a pas augmenté les impôts municipaux au même rythme que les besoins de dépenses augmentaient, puis pas des besoins superflus, là, juste entretenir ce qu'on a et ce qui existe.
0: Jean-Philippe Meloche, professeur à l'École d'urbanisme et d'architecture de paysage à l'Université de Montréal. Je vous remercie, professeur Meloche, d'avoir pris du temps pour nous cet après-midi.
1: Au plaisir, à la prochaine.
0: Au revoir. Voilà, il est pour l'instant 16h53 et on est là avec l'homme qui a vu l'ours. Bon après-midi, Thilou, Jean-Paul. Le problème est peut-être de notre côté. Ah, mais cette fois-ci, c'était de mon côté. Oui, c'est de ma faute, parce que deux fois de suite, là, Thilou, et dire que c'est la faute de l'autre, quand même, hein? Là, c'était de ma faute.
2: Mais ça arrive,
0: Oui. Quelquefois, c'est entre la console et la chaise, hein? Ouais, tu vois bien?
2: Tout va bien. Je sais que pour toi, ça va bien aussi, puisque aujourd'hui, il y a les Canadiens
0: hier il y avait les victoires, oui, les victoires,
2: la victoire.
0: Alors Thilou, Jean-Paul, cette actualité en Haïti.
2: Bon, rien de trop nouveau, on va dire, toujours ces mêmes actualités, mais avec un petit peu plus de pression. On a le RDNP maintenant qui donne un ultimatum au gouvernement et au CEP pour lancer le processus électoral d'ici le 7 juin. Sinon, ils ne reconnaîtront plus la légitimité, ils ne reconnaîtra plus, puisqu'il s'agit du RDNP, ne reconnaîtra plus la légitimité du gouvernement et du CEP. Maintenant, c'est à se demander quelle est la force de ce regroupement ou de ce parti politique en ce moment. Est-ce que ça peut vraiment nuire à M. Fils-Aimé? Et en tout cas, c'est ce qu'il est. Il demande vraiment...
0: Est-ce que le RDNP est signataire du contrat donnant cette notoriété, si on peut le dire ainsi,
2: hein? Oui, tout à fait. Mais ce contrat, qui a déjà eu deux désistements, je crois, il y en a deux qui officiellement... Le RDNP ne s'est pas prononcé par rapport au pacte lui-même. Mais bon, vraisemblablement, ça voudrait dire qu'ils ne sont plus signataires de ce pacte alors qu'ils se retirent.
0: Ils ont signé, le RDNP a signé ce pacte.
2: Ouais, tout à fait.
0: Oui.
2: Et donc voilà. Et maintenant, c'est à se demander parce que, comme je l'ai dit, il y a déjà deux parties qui se sont retirées de ce pacte et on n'a pas trop l'impression que ça a nuit à Monsieur Alex Didier Fils-Aimé et au gouvernement et au CEP. Bon, il faudra voir ce que ces pressions peuvent donner, mais ça devient, il y a de plus en plus de cris qui demandent de démarrer le processus et qui accusent même le Premier ministre de vouloir faire durer le temps et de ne pas avoir la volonté d'aller.
0: Mais c'est quand même bizarre, Thilou. Moi, je suis d'accord, la démarche. Je suis d'accord, mais c'est quand même bizarre que le RDNP ou les autres partis qui se sont retirés de l'accord n'aient pas fait de démarche pour que l'on active la question de la sécurité d'abord. Ça veut dire que quand on regarde la question de l'insécurité et que nous disons ça ne se peut pas parce qu'on ne peut pas réaliser des élections dans un contexte tel celui vécu en Haïti, celui qu'on vit en Haïti, parce que les deux plus grands départements du pays, l'Artibonite et l'Ouest.
2: Ah, et une bonne partie du centre, hein,
0: centre. Connaissent des situations de tension à cause des bandits et on semble être à l'aise à vouloir aller en élection dans les circonstances, mais sans qu'on exige effectivement qu'il y ait quelque chose qui soit fait pour qu'il y ait une situation dite normale au pays. Je ne comprends pas qu'on fasse davantage. Ça veut dire que les gens sont pressés d'aller en élection et je comprends que c'est une nécessité. Sauf que il y a nécessité, mais il y a aussi des démarches qui doivent être faites avant d'aller à ces élections-là, non?
2: Tout à fait. Et en disant cela, moi, je me suis demandé, est-ce que ce n'aurait pas été la meilleure position de dire qu'on ne va pas même pas s'inscrire avant que qu'on ait vu de signes concrets au niveau de l'insécurité. Là, à ce moment-là, peut-être que les partis se seraient montrés à côté de la population qui souffre de cette insécurité-là.
0: Ouais, mais pour l'instant, là, je trouve que c'est trop peu trop tard. Et puis, on sera tous dans le boyau, n'est-ce pas? Alors qu'il sera déjà trop tard et Monsieur le Premier ministre restera en place, comme bon, Ariel Henry, jusqu'à ce qu'on...
2: On ne sait pas ce qu'il adviendra de ce Premier ministre après le 7 février s'il n'y a pas d'élection, mais il faut dire quand même qu'il semble qu'il y ait, en tout cas dans le discours, une volonté de combattre cette insécurité. La police qui intensifie ses opérations, c'est très peu. Et le Premier ministre aussi qui va visiter, ils ont instaurer une réunion hebdomadaire chaque mercredi pour faire le point et pour faire le bilan de ce qui a été fait et comment corriger pour avancer de cette offensive contre les bandits. Donc, il semble être déterminé vraiment à faire quelque chose maintenant et reste à avoir des résultats.
0: Mais quand même, on peut dire que c'est un gouvernement qui respire un petit peu mieux. On se souvient quand même, Thilou, il y a quoi, presque 2 ans? Au moment de l'installation du CPT. Te rappelles-tu? Là, ils peuvent se réunir et décider tranquillement. Ils ont la possibilité, même pour l'écharpe. L'écharpe avait été difficile à passer au CPT. Il fallait faire une stratégie. Avant, on avait annoncé le Palais national comme lieu de cette investiture. Et ensuite, cette investiture a eu lieu à la villa d'accueil.
2: Oui, mais je ne sais pas si on peut se contenter de si peu.
0: Mais c'est pas si peu, c'est beaucoup pour eux. Entre-temps, ils louent.
2: Pour eux, oui. Mais pour la population, non, ça change pas grand-chose.
0: Alors, Thilou, Jean-Paul, ce soir 20h, c'est Regard.
2: Oui, ce soir 20h, ça sera Regard. Et demain matin, dès 6h, ça sera Réveil Matin.
0: Merci beaucoup, Thilou Jean-Paul.
2: Merci, au revoir.
0: Merci, au revoir. On va donc à la pause commerciale, étant donné qu'il est déjà 17h dans tous nos studios.

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0: 7h03 avec nous en visuel Eddie Raijen, qui est porte-parole de Police se souvient. Bon après-midi, Madame Raijen.
1: Bonjour.
0: Ça va bien?
1: De nouveau, oui, ça va bien.
0: Dans les circonstances, on va dire ça va bien, hein? Alors, maintenant, on est près de 100 jours après cette catastrophe, tuerie de masse, donc, dans Tomber Ridge. Et on avait dit que la GRC allait divulguer quelle arme qui avait été utilisée pour faire cette fusillade. Qui a coûté la vie. On dit que c'est la deuxième fusillade la plus meurtrière au Canada, hein? C'est le cas?
1: Non, mais peut-être dans une école, la deuxième après l'école polytechnique, je ne suis pas 100% certaine. Mais une chose, c'est ça, ce qui ressort, c'est la première fois que c'est des enfants. Donc, il y avait 6 enfants. Du primaire qui ont été assassinés, en plus d'une professeure, en plus la mère et le frère de l'auteur de ce massacre.
0: De ce massacre. Et là, on semble comprendre qu'il y a une polémique parce que on est 100 jours plus tard et on ne sait toujours pas quelle arme a été utilisée par le tireur.
1: À ce point-ci, 3 mois plus tard, c'est inacceptable. Il n'y a plus d'excuses quand quelque chose d'aussi horrible arrive à l'aide d'armes à feu, puis qu'on a des lois sur le contrôle des armes qui sont supposées nous protéger contre leur mauvais usage et que ça n'a pas marché. Le public est en droit d'avoir des informations sur qu'est-ce qui s'est passé. Et jusqu'à maintenant, puis il y a aucune raison là que la divulgation des informations de base sur les armes à feu puis leur statut juridique, ça va en rien miner l'enquête ou les enquêtes qui se font. Donc il y a plus d'excuses là. Si on est à 100 jours puis il y a 3 mois et le public canadien ne sait toujours pas pourquoi. Où le système a pas marché, hein? Parce que est-ce qu'il y a des armes extrêmement puissantes qui ont été utilisées? On ne le sait pas. Il y a eu, en plus des 8 morts, il y a eu 27 autres blessés. Donc, on parle d'un pouvoir destructeur incroyable pour une personne là, qui peut faire autant de dégâts dans tellement peu de temps. Il faut savoir qu'est-ce qui s'est passé, puis il faut corriger le système pour que ça ne se passe plus. Mais on peut pas le savoir parce qu'ils nous le disent pas. Puis à ce point-ci, on commence à soupçonner que la GRC tente de cacher leur erreur. C'est ce que l'enquête sur la commission sur les pertes massives qui a fait enquête sur la tuerie à Portapique, en Nouvelle-Écosse, ils ont constaté que la GRC avait failli dans ses relations avec le public d'être transparent puis de tenir compte de la responsabilité face à l'information qu'il faut partager avec le public.
0: Et très honnêtement,
1: ils voulaient cacher leur erreur.
0: Très honnêtement, je ne vois pas parce que si c'est une erreur de la GRC. L'arme ne peut pas la calmer.

0: Il y a une polémique sur les armes qu'on peut utiliser pour la chasse et des armes qui sont généralement utilisées dans des situations comme ça. Et je pense que Police se souvient est l'un des organismes qui milite pour qu'on enlève la plupart de ces armes en circulation. Et ça, moi, je verrais davantage une démarche pour cacher le type d'arme qui a été utilisée 3 mois plus tard. C'est pas normal qu'on ne sache vraiment pas quelle arme qui a été utilisée.
1: Exactement. Donc, il y a vraiment deux aspects. Il y a le type d'arme. Donc, on a, comme vous le dites, un débat sur quelle arme devrait être légale pour les citoyens ordinaires. Et beaucoup de Canadiens, la plupart, veulent interdire les armes de poing et interdire les armes d'assaut qui ne servent pas à la chasse. Ces mesures-là sont pas complètes. Et l'autre aspect, c'est comment ça que les policiers n'ont pas retiré les armes de manière permanente de cette maison, compte tenu des facteurs qu'ils connaissaient. Donc, il était au courant par rapport à la santé mentale de l'individu qui a commis ce crime. Alors, c'est peut-être au niveau du gouvernement fédéral qui n'a pas complété l'interdiction des armes d'assaut. On ne sait pas, c'est très difficile d'en parler parce qu'on ne sait pas quelle arme il a utilisée, malgré qu'on sait que dans le cabinet d'armes à feu là, de la mère, il y avait au moins 2 armes d'assaut et un chargeur qui semble être à grande capacité. Donc, deux types d'armes ou de dispositifs que nous, on considère qu'ils devraient être prohibés. Donc, si c'est le cas, ben on va continuer notre argumentation, notre plaidoyer pour interdire les armes d'assaut. Mais l'autre aspect, c'est est-ce que la police applique bien la loi qui leur permet de retirer les armes lorsque un individu est potentiellement dangereux. Donc, ils ont tous les moyens, la permission, l'autorité d'enlever les armes pour des raisons de sécurité publique à n'importe quelle personne qu'ils croient et qui sont à risque. Ça n'a pas été le cas où ils ont enlevé, mais ils ont remis à la mère. Je crois, c'est pas confirmé à qui les ont remis, mais on pense que c'est à la mère. Donc, il y a eu un problème. Il faut regarder les faits, les détails, puis trouver un moyen que les polices, ou bien on leur enlève un peu de discrétion, puis on rend les choses plus obligatoires, ou bien la police se réforme et applique plus rigoureusement les exceptions de manière à favoriser la sécurité publique. Et dans tous les cas, on ne peut pas laisser ça de même. Il y a eu une perte de vie énorme, il y a eu la souffrance humaine, des blessures très sérieuses. On peut pas dire que c'est OK puis on ne fait rien. Mais on ne peut rien faire sans qu'on ait l'information. Puis 3 mois plus tard, on n'a toujours pas l'information. C'est pas normal. C'est pas normal, c'est pas acceptable. C'est pour ça qu'on revient maintenant pour demander à la GRC de sortir des informations. Qu'est-ce qu'ils vont faire? Attendre encore l'été, tu sais, avant qu'ils finissent leur enquête? On ne sait pas. Ils n'ont même pas donné de date quand ils vont rendre public les conclusions de leur enquête.
0: Le problème, c'est que nous sommes dans un système démocratique et la police est censée être, neutre dans toute polémique sociale, n'est-ce pas, ou débat social. La police ne doit pas avoir d'odeur, de couleur ou de quoi que ce soit. Et ça, c'est inquiétant parce qu'il s'agit d'un débat extrêmement important et ne serait-ce que le fait de douter sur la neutralité du service de police, ça vient teinter quand même le service, là.
1: Oui, le fait que la police garde cette information secrète, alors que dans beaucoup d'autres cas, les informations, comme aux États-Unis, après chaque tuerie, on sait dans les prochains jours, on a l'information sur la source de l'arme. D'après le passé, la police était beaucoup plus transparente. Donc, c'est vraiment un choix qu'ils font maintenant. Et si on compare ça à d'autres accidents ou

0: Accident, comme par exemple, dans notre communiqué, on prend l'exemple de l'accident à New York, là, dans l'aéroport LaGuardia, où un avion de Air Canada a eu une collision avec un camion de pompiers. Les enquêteurs, 2 jours plus tard, ont annoncé publiquement ce qu'ils ont trouvé. Un gros constat important, c'est que le camion de pompiers n'avait pas un transpondeur, donc un dispositif qui permet aux autorités de suivre les véhicules sur comment on dit ça, sur la place où il y a tous les avions. Pour prédire qu'une collision s'en vient, puis d'alerter les pilotes ou le chauffeur. Donc, 2 jours plus tard, ils ont rendu publique cette information afin que d'autres aéroports qui n'ont pas des transpondeurs sur tous les véhicules puissent s'organiser pour le faire, parce qu'on parle de sauver des vies. Il faut rappeler que deux pilotes sont décédés, blessés. Alors, pourquoi attendre avant d'instaurer les correctifs? Alors, 2 jours, puis ils n'ont pas attendu la fin de leur enquête ni la publication de leur rapport d'enquête, qui pourrait prendre des années, on ne sait pas. On parle de la sécurité publique, puis la police doit enquêter de manière à simultanément prioriser la sécurité publique, et s'il y a lieu de rendre public des détails, des informations qui ne compromettent pas l'enquête, sont dans le devoir de le faire pour que les autres autorités puissent réagir le plus rapidement possible pour sauver des vies.
1: Maintenant, il y a quand même au-dessus de la GRC, il y a un ministre responsable qui peut intervenir parce que lorsqu'on met notre démocratie en doute, c'est très grave et c'est le comportement justement de la GRC qui va faire en sorte qu'on doute de la neutralité de cette force de police. Ce qui se doit d'être justement neutre.
0: On ne demande pas au ministre de la Sécurité publique d'intervenir dans un cas spécifique, mais quand même de s'intéresser au phénomène de manque de transparence en lien avec certaines enquêtes. Et dans les dernières années, on a vu ça très souvent là, en ce qui concerne les armes à feu. Parce que les armes à feu sont gérées par une loi, par toutes sortes de mesures, parce que ces mesures sont controversées, donc c'est politique. Et c'est important de s'assurer que la police ne cache pas ou ne, comment dire, ne, attend le plus longtemps possible jusqu'à temps que la tempête passe, ou que les médias sont plus intéressés, ou que les gens affectés ont tourné la page. Avant de rendre public des informations critiques, la transparence est importante, puis on voit ça de plus en plus là, parce que c'est l'État qui doit protéger le public contre le mauvais usage des armes à feu. Et ces lois-là peuvent être améliorées, il faut le faire, mais on a comme l'impression que les policiers veulent peut-être pas admettre leur erreur, et deux, le gouvernement veut pas c'est controversé, là, le contrôle des armes est fort. Qu'on leur demande de changer encore la loi. Donc, ça prend un environnement, un système, une approche qui fait en sorte qu'on a plus de transparence tant que les politiciens interviennent là, dans les enquêtes spécifiques.
1: En tout cas, cette attitude de la GRC joue en faveur du lobby des armes, parce que même si ça fait seulement 3 mois, mais c'est 3 mois qu'on ne met pas de pression sur certains types d'armes, n'est-ce pas, qui peuvent être dangereuses, qui sont dangereuses parce que elles ont une capacité vraiment qui dépasse les besoins pour lesquels ces armes ont été fabriquées, n'est-ce pas? Et moi, En fait, jusqu'à vos interventions régulières dans les médias, je ne savais pas qu'il y avait un lobby d'armes au Canada aussi puissant que la RFA aux États-Unis.
0: Oui, la NFA, la NRA aux États-Unis, on a comme un équivalent, deux équivalents au Canada, sont très, très puissants. Et donc, comme vous dites, pendant les trois derniers mois, le lobby des armes a réussi à convaincre des provinces, des municipalités, même les forces de police de ne pas embarquer dans le programme des rachats des armes à feu, sous prétexte que le vrai problème, c'est les armes de poing illégales dans les grands centres urbains. Et tout le reste, c'est correct. Puis là, nous, on ne peut pas pointer au plus récent massacre parce qu'on n'a pas l'information. On ne peut pas dire que les armes étaient légales. On ne peut pas dire que c'était des armes, que c'était peut-être c'était une arme de poing. Ils n'ont pas rendu public l'information. C'est très flou. Alors, pendant trois mois, le débat, ils ont gagné des appuis en déformant la nature des crimes par arme à feu, en les présentant comme uniquement associés à des armes de poing illégales, alors que ce n'est pas le cas, mais ça handicape ceux qui veulent un meilleur contrôle des armes, un meilleur contrôle ou une interdiction des armes d'assaut, parce qu'on nous prive de l'information nécessaire pour démontrer que peut-être que ces armes-là ont servi pour un autre massacre, et cette fois-ci d'enfants.
1: Voilà, Eddie Rijen, porte-parole de Police se souvient. Je vous remercie, Madame Rijen, d'avoir pris du temps encore une fois de nous parler cet après-midi.
0: Merci encore une fois de m'inviter.
1: Merci. Merci. Merci. Au revoir.
0: Au revoir.
1: Voilà, il est pour l'instant 19h20. Nous devons avoir avec nous dans quelques instants le député de Québec solidaire qui est responsable en matière de cybersécurité et du numérique, Arun Boisy, dans un instant sera avec nous.

0: Nous avons avec nous en ligne Aaron Boisier, député de Québec solidaire, responsable en matière de cybersécurité et du numérique. Bon après-midi, Monsieur Boisier.
1: Bonjour à vous.
0: Comment ça va, Monsieur Boisier?
1: Ça va vraiment bien. Il fait un temps idéal. J'avoue que l'hiver a été triplement long, c'est qu'on profite de ces moments-là. Là, on sent bien.
0: Ah bon, ça va bien, même quand ça va mal, Monsieur Boisier, parce que au niveau de la DSN, n'est-ce pas, ça va mal. Il s'agit de ce système consiste à faire en sorte que nos dossiers de santé se communiquent entre médecins, tout le personnel du système, faisant en sorte que ça aille bien, davantage pour nous. Mais il semble qu'il y a un risque aussi de diffusion illégal, qu'on puisse consulter des dossiers de manière illégale, et vous pensez qu'il faudrait mettre un holà sur le programme, n'est-ce pas? Parce que l'accessibilité des données des patients semble trop évidente, n'est-ce pas, un peu à tout le monde.
1: Ouais. Donc ce qu'il faut comprendre, c'est que donc il y a eu un projet pilote qui touche tout le nord de l'île de Montréal. Donc ça, c'est Montréal-Nord, ainsi que Quartier-Ville, Ville-Saint-Laurent, mais aussi toute la Montérégie et le centre du Québec. Donc c'est tout, là, les CLSC, les CHSLD, les hôpitaux, etc. En gros, là, il y a 35 000 travailleuses et travailleurs qui sont là. Et là, on parle de tout le monde, hein, les médecins, les infirmières, mais aussi la personne qui nettoie, la personne qui fait de l'administration dans les bureaux, etc. Tous ces gens-là, sans exception, ont accès à tous les dossiers de santé de tous les patients des deux régions.
0: Pas vrai.
1: C'est une situation littéralement délirante. C'est-à-dire que votre voisin pourrait décider, s'il travaille, il est parmi ces 35 000 personnes, de vérifier si sa voisine a été victime d'une agression sexuelle ou de violence conjugale, parce que il est allé vérifier dans son dossier de santé pourquoi elle a consulté, là.
0: Comment se fait-il que avant les médecins, ceux qui avaient droit, pouvaient consulter les dossiers, mais pas celui qui fait le ménage dans l'hôpital, là?
1: Ben, écoutez, on ne peut pas s'expliquer une faille pareille. Nous, on a parlé à des représentants des syndicats aujourd'hui, des travailleurs et travailleurs, et ils nous ont dit qu'ils ont remarqué la chose 24 heures après que le système soit mis en marche, donc ça fait déjà plusieurs semaines maintenant, c'est juste aujourd'hui que c'est sorti dans les journaux, mais ça fait déjà plusieurs semaines qu'apparemment on est prêt à vivre avec cette situation. C'est une situation totalement déliante. Moi, j'étais en commission pour le projet de loi 3 en 2022, qui est le projet de loi qui a préparé à ceci, et ils nous ont tous dit, attention, une des choses les plus complexes à faire, ça va être de savoir qui a droit d'accéder à quelles données. Parce qu'évidemment, on est choqué parce qu'une personne qui fait le nettoyage des chambres dans un hôpital a accès à un compte qui lui permet d'accéder à ces données-là. Mais je veux dire, même entre médecins, il y a des choses terriblement personnelles dans ces données-là. Évidemment, la gestion des données doit être très, très, très minutieuse. C'est ce qu'on a de plus précieux. Et clairement, la situation dépasse tout entendement. On a du mal à comprendre. C'est que nous, ce qu'on dit, c'est que il faut absolument mettre tout ceci sur pause. De toute façon, c'est un projet pilote, c'est pour vérifier que ça marche. Ben là, ça marche pas. C'est pas quelque chose d'acceptable. Régler le problème d'abord, et ensuite revenez avec un système qui protège les données des gens, là.
0: Monsieur Boisier, est-ce que les dirigeants de Québec Santé admettent effectivement que le problème se pose à ce niveau-là?
1: Alors, nous, on ne leur a pas parlé dernièrement, on leur avait parlé il y a quelques semaines, 48 heures avant que le système soit mis en place, ce qu'on a vu dans le journal est encore pire qu'on pourrait imaginer. C'est-à-dire, eux, ce qu'ils ont dit, nous sommes capables de savoir qui accède à quel dossier, ce qui est vrai. C'est-à-dire que après coup, une fois que quelqu'un allait voir un dossier, bah on est capable de vérifier dans les logs qui accédait à tel dossier. Moi, vous savez, j'ai été dans l'industrie informatique pendant pratiquement 20 ans. forcément métier de mettre en place des gros systèmes informatiques. Ce que je peux vous dire, c'est qu'en général, on commence à faire ces enquêtes-là parce qu'on a un doute, d'un côté. D'un autre côté, une fois que la donnée est volée, c'est trop tard. Je veux dire, Desjardins, quand ils se sont fait voler 4 millions de données sur 4 millions de clients, ben, ils savaient qu'ils l'avaient fait, là. Ils étaient capables de voir dans les logs qui avait accédé à quelles données. Mais concrètement, les données étaient parties, là. C'est gone, là. Trop tard. Et que je vous mentirai pas, je suis très inquiet, entre autres, parce que s'ils n'ont pas pensé dès le premier jour à chaque donnée qu'ils mettent, ils disent, OK, cette donnée-là, qui a le droit d'y accéder? Parce que la personne dans l'administration, elle a le droit de voir si c'est quoi votre numéro de carte d'assurance maladie, ou c'est quoi votre adresse et votre nom, ou peut-être même des informations bancaires, mais elle n'est pas censée savoir ce qu'il y a dans le système. Et inversement, un médecin n'est pas censé savoir c'est quoi votre numéro de carte de crédit. C'est que concrètement, s'ils n'ont pas pensé à ça dès le début, le rajouter après, ça me semble être un exercice terriblement compliqué qui va coûter beaucoup d'argent et beaucoup de temps et probablement, évidemment, qu'ils ne l'ont pas prévu.
0: Waouh, parce que ça, c'est toute une révélation dans les circonstances et surtout après le précédent débâcle qu'il y a eu avec la SACLIC. Est-ce qu'on n'aurait pas dû être plus prudent?
1: Ben écoutez, avec SACLIC, vous savez, après SACLIC, il y a eu donc une commission, la commission Galland, et le rapport Galland, comme première recommandation, ce qu'il disait là, c'est que en gros, tant qu'on n'a pas des personnes qui travaillent pour l'État, travaillent pour le ministère du numérique par exemple, une task force des ninjas en informatique à l'interne, pour qu'ils puissent comprendre ce que le privé nous vend, ce que le privé nous propose, ce que le privé nous promet, ce qu'il y a dans les contrats, ce que les consultants font, eh bien, à chaque fois, on va se faire avoir. Et qu'on sait promettre plein d'affaires, et comme, en fin de compte, concrètement, les informaticiens dans le privé sont payés deux fois plus que dans le public, on a beaucoup de mal à les garder en place dans le privé ou en embaucher des nouveaux. Fait que tant et en si longtemps, on n'aura pas mis en place la première recommandation du rapport Galland, moi, je vois mal comment on va pas aller de fiasco en fiasco, là. Vous savez, moi, je les ai vus faire, là. Je travaille avec toutes les grosses compagnies, là, les Accenture, les IBM, les PwC, tout ce que vous voulez. Ils arrivent, ils sont très, très bons avec des belles présentations PowerPoint, etc. Et puis, en fin de compte, les contrats qu'ils proposent, évidemment, les arrangent eux, là. Donc, cette situation ne s'arrangera pas tant qu'on n'aura pas plus respecté la fonction publique dans ces projets-là et arrêté de donner tout notre confiance dans le privé qui vient nous vendre tout et n'importe quoi.
0: Mais il reste que, oui, l'entrevue est terminée, que je ne comprends pas pourquoi ce qui se faisait autrefois, parce qu'on, même si on n'était pas totalement informatisé, mais on avait des informations dans les systèmes auxquels seulement les ayants droit avaient justement accès. Mais maintenant que n'importe qui puisse avoir accès à mes informations, je trouve ça vraiment inacceptable.
1: C'est fou. Mais ce qui est nouveau, c'est qu'ils utilisent tous le même système. Avant, il y avait un système pour chacun des groupes. Donc, c'était très fastidieux. Je veux dire, un des problèmes, c'est qu'on est souvent obligé de re-rentrer les mêmes informations, le nom, l'adresse, des choses comme ça. L'autre chose aussi, c'est que souvent, on envoyait les dossiers, y compris probablement par fax pour une partie d'entre eux, mais sinon à travers des échanges où on échangeait des dossiers numériques. Donc évidemment, la personne qui envoie, elle sait à qui elle envoie, et la personne qui reçoit, elle sait pourquoi elle le reçoit. Ce qui est nouveau, c'est que maintenant, toutes les données, c'est l'objectif en tout cas, soient centralisées dans un système. Ça ouvre la porte à toutes sortes de risques, hein, parce que quand on a un seul système, si on se fait voler les données, on se fait voler toutes les données, mais de l'autre côté, évidemment, ça accélère le travail, ça améliore les travails des gens, parce qu'ils n'ont pas à re-rentrer les données une fois, deux fois, trois fois, dans trois, quatre, cinq systèmes
0: différents. Mais l'avantage par rapport à d'éventuels inconvénients, quand les inconvénients sont plus importants que les avantages, c'est un pensez-y bien, pas vrai?
1: 100%, et surtout que le système qu'on a pris, c'est un système qui marche bien aux États-Unis. Et aux États-Unis, ils n'ont pas les systèmes qu'on a de CLSC ou de CHSLD. Fait que c'est vraiment un système très, très centré sur les hôpitaux. Fait qu'en plus de ce que je vous parle, il y a toutes sortes de problèmes dans les du côté des CLSC. J'ai appris aujourd'hui des choses très graves. Il y a des gens qui reçoivent des services de soins à domicile qui disparaissent de la liste. Ouais. Et ils savent pas encore pourquoi. Donc, ils l'apprennent parce qu'il y a une infirmière qui dit, mais je comprends pas, Jean-Michel, pourquoi j'ai pas le souvenir de l'avoir vu hier? Je suis censé passer chez lui pour l'aider, je sais pas moi, à manger ou à prendre ses médicaments. Et j'y suis pas allé. Et il y a comme ça des gens qui disparaissent. Il y a une migration des données pour les allergies ou le dosage des médicaments dans les CHSLD qui s'est mal passé, fait que du coup, ils sont pas sûrs des dosages qu'il y a dans le système parce que ça a été mal transcrit d'un système au nouveau système. Il y a toutes sortes de systèmes. Wow. Par contre, je vous rajoute un dernier risque dont personne n'a parlé, mais ces systèmes américains, ils sont spécialement bien pour un système privé où les assurances sont privées, où il y a un module absolument immense qu'on n'utilise pas vraiment, qui consiste à savoir exactement telle tâche coûte combien, telle affaire, parce que là-bas, chaque assurance paye pour une partie de ce que le médecin fait, l'infirmière fait, etc., etc. Et ça ouvre la porte. Le jour où on va vouloir privatiser encore plus le système de santé, avoir un système qui le permet. Et ça, c'est un risque dont on ne parle pas, mais qui clairement va faire plaisir à l'industrie privée.
0: Aaron Boisy, responsable en matière de sécurité et du numérique, député donc à Québec solidaire, je vous remercie d'avoir pris du temps de nous parler cet après-midi, Monsieur Boisy.
1: Toujours un plaisir. Je vous souhaite une bien bonne journée.
0: À vous aussi. Au revoir.
1: Au revoir.
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3: Exactement, 17h38, avec plaisir, on accueille professeur Miloud Chenoufi, membre de l'Observatoire sur le Moyen-Orient et l'Afrique du Nord, également professeur de sciences politiques au Collège militaire royal du Canada. Bon après-midi, professeur. Comment ça va, professeur Miloud Chenoufi?
5: Bonjour à vous, ça va bien.
3: J'espère ça va bien, même quand ça va mal, professeur, ou bien, hein, il fait beau.
5: On fait de notre mieux.
3: Bon, on fait de notre
5: mieux. Ça va
3: bon. Bon, on regarde cette guerre, est-ce que c'est la fin de la guerre? Est-ce que on est entre deux affaires? Qu'est-ce que c'est que, est-ce que c'est Trump qui attend une dernière réponse?
5: En fait, une chose est certaine, et la seule chose certaine dans cette guerre, c'est que les deux parties ne souhaitent pas reprendre les hostilités. En tout cas, pas l'Iran et pas les États-Unis. Israël, c'est une autre histoire. Mais si vous voulez, sur la décision de la guerre, pour le moment, les Israéliens ne peuvent pas faire le même type de pression que celle qu'ils ont exercée sur Trump pour la déclencher, étant donné les conséquences de cette guerre-là. Donc aujourd'hui, on sait que les deux ne veulent pas revenir aux hostilités. Mais comment mettre fin de manière formelle à cette guerre? Eh bien, on ne le sait pas encore, puisque encore et toujours, les perspectives des uns et des autres ne sont pas les mêmes. Et elles ne se rapprochent pas, tout simplement parce que il n'y a pas de négociation directe. Tant et aussi longtemps qu'il n'y a pas de négociation directe, nous resterons comme ça, suspendus entre les deux positions.
3: Et le véritable problème, c'est qu'on négocie par médias interposés au grand jour, alors qu'on n'a pas l'occasion, et surtout Donald Trump qui dit exactement voici ce que je demande, et puis je veux, et j'exige.
5: Mm-hmm. Exactement. Et puis vous savez, l'une de ses plus récentes déclarations a été de dire que il avait suspendu des frappes qu'il avait prévues pour le lendemain. C'était il y a deux jours. Okay. Mais vous savez, ces déclarations-là, personne ne les prend plus au sérieux. Parce que on sait bien que ce sont des improvisations du moment. Du moment où il écrit sur les réseaux sociaux ou du moment où il parle aux journalistes. Je crois même que dans un certain sens, l'ordre des priorités n'est plus cette guerre-là, même si elle reste, importante. Maintenant, la manière de procéder de Trump est problématique. Parce que voyez-vous, quand vous lisez son livre, et au-delà du fait que ce n'est pas lui qui l'a écrit, la rédaction a repris en fait ce qu'il croit être sa façon de négocier. Et sa façon de négocier, c'est celle toujours du plus fort qui a en face de lui quelqu'un de tellement plus faible qu'il ne peut même pas lever les yeux pour le regarder dans les yeux. Okay. Et par conséquent, ce qu'il préconise, c'est toujours de faire de la pression, d'humilier, d'insulter, de pousser au maximum. Et de cette manière-là, nous dit-il dans le livre, on va toujours, le plus puissant aboutit toujours à un accord qui lui soit favorable. Et il est cette façon de faire les choses, ou cette façon de concevoir les négociations, n'est pas fondée sur une étude des techniques de négociation pour qu'enfin on se dise « Non, en fait, on a une alternative et la nôtre est la meilleure, la voici dans mon livre. » Pas du tout. C'est très instinctif et elle ne peut cette conception de la négociation ne peut émerger que dans l'esprit de quelqu'un qui, justement, ne connaît pas grand-chose aux négociations diplomatiques internationales. Bien sûr, la puissance joue un rôle, mais elle joue un rôle qu'il faut prendre de manière réaliste. Et aujourd'hui, dans les négociations avec l'Iran, ou dans le bras de fer avec l'Iran, il n'est pas la partie, je veux dire, les États-Unis ne sont pas la partie là tellement plus puissante que l'Iran ne peut absolument faire rien d'autre que d'accepter le diktat des Américains. Ce n'est pas le cas, c'est tout simplement pas le cas. Ce sont des rapports de force qui continuent de permettre à l'Iran de tenir. Et la raison, et la meilleure preuve pour ça, c'est que pour le moment, il ne recule pas.
2: Le bout que je ne comprends vraiment pas, c'est que lorsqu'on parle d'un écart de force entre les deux, la plus puissante puissance et super puissance à travers le monde, le plus beau et le plus fin et le plus tout, en québécois on dirait le plus tout, n'est-ce pas? Qui est face à une puissance moyenne, hein, puissance moyenne. Si la puissance moyenne voit que l'autre veut faire du fanfaron pour se sortir d'une mauvaise passe, la puissance moyenne doit lui donner les possibilités de se retirer et non de le mettre devant le fait accompli. C'est ce que fait l'Iran en disant « Non, voici la réalité, je n'accepterai jamais le diktat des Américains et de telle manière et de telle manière, de sorte que les Américains n'ont d'autre choix que de continuer. Et si l'Iran fait ça, c'est parce que l'Iran est au courant que les Américains ont une défaillance dans leur action, dans leur système. »
5: En fait, ce que les Américains exigent, c'est un peu ce qu'ils cherchaient à obtenir à travers la guerre, en plus de l'ouverture du détroit d'Ormuz, qui est une conséquence de la guerre. Sa fermeture est une conséquence de la guerre. Ce n'est pas réaliste, c'est-à-dire au-delà de la position de l'Iran, c'est une revendication qui n'est pas réaliste, tout simplement parce que les États-Unis et Israël n'ont pas réussi à obtenir ces revendications-là par la guerre, à savoir l'abandon total du programme nucléaire, alors qu'il est garanti, le droit au nucléaire, à la technologie nucléaire est garanti par le droit international, la remise de l'uranium enrichi aux États-Unis, l'arrêt ou la mise sous contrôle des programmes de développement des missiles balistiques, sont pratiquement rien d'autre à offrir aux Iraniens que la levée du blocus des ports iraniens. Et ça, voyez-vous, quand les Iraniens disent que nous, ça ne nous intéresse pas, nous avons un plan meilleur, ils disent qu'ils sont prêts à négocier. Ils l'ont montré dans le passé. Donc ce n'est pas juste un refus. Ils proposent aussi une alternative. Le problème, c'est que du côté américain, on dit, OK, dès que ça ne correspond pas, et Trump l'a dit, hein, que j'ai lu la première phrase, elle m'a pas plu, j'ai jeté le papier à la poubelle. C'est pas une façon de négocier. Il faut aller sur la table et, en fait, essayer d'obtenir ce qui est possible d'obtenir, étant donné les rapports de force.
2: Professeur, moi, j'ai l'impression, peut-être que je suis fou et je ne comprends pas, Donald Trump est celui qui a la pression sur les épaules, comme aujourd'hui, le Canadien joue en Caroline. C'est Caroline qui a la pression sur les épaules parce que Caroline est reconnue comme l'équipe la meilleure face aux Canadiens. Hein? Et je l'ai dit tout à l'heure avec le chroniqueur sportif, mon ami Jean, si Caroline gagne, ben c'est normal. C'est normal, c'est l'équipe la plus forte reconnue pendant toute la saison. Si Canadien gagne, alors là, hein, c'est exceptionnel, c'est une victoire, etc. Et Caroline se doit de tout faire pour éviter que Canadien gagne. La pression est donc sur Caroline. La pression est sur Donald Trump. Et j'ai l'impression que si l'Iran fait dire à Donald Trump qu'il peut se pavaner en disant « je vais vous dire que je vais vous remettre l'uranium enrichi, mais que je ne vous remettrai jamais, jamais, jamais. Mais vous pouvez continuer à dire que je vous l'envoie et vous allez faire ce que vous en voulez, etc. Mais s'il vous plaît, acceptez que vous allez lever l'embargo, en tout cas le blocus sur le détroit d'Ormuz, que vous allez me rembourser tout l'argent, etc., etc. J'ai l'impression que Donald Trump prendrait cette sortie-là. Mais et c'est là où je me pose la question, lorsque je suis convaincu que Donald Trump prendrait cette alternative-là, que je me pose la question, mais pourquoi l'Iran fait, mais justement un géant dans l'embarras?
5: Ben, tout simplement, vous savez, la réponse, elle est toute simple, hein, parce que ce géant l'a agressé, a détruit de l'infrastructure, a tué des enfants dans une école. Voilà, hein, donc, et étant donné, encore une fois, que l'Iran a pu résister, ce qu'ils considèrent être comme légitime de leur côté, ils ne veulent pas en faire une concession. Par contre, ils disent qu'ils sont prêts à négocier sur le nucléaire et à aboutir à un accord sur le nucléaire. Vous comprenez?
2: Mais vous savez, après coup, mais il faudrait qu'on ait un arrêt de la guerre totale et puis après on recommence. Et si c'est une condition inacceptable, professeur, à ce moment-là, on se pose la question. Mais pourquoi avoir fait cette guerre-là si on revient à la situation ante?
5: Oui, en fait, si les États-Unis étaient en position du point de vue des rapports de force qu'ils n'en soient pas ainsi, ils l'auraient fait. Mais ils ne sont pas en position de le faire. Ils ne sont tout simplement pas en position de le faire. Et à court terme, en tout cas, le temps joue plutôt pour l'Iran. Pas éternellement, mais à court terme, ça joue pour l'Iran, tant et aussi longtemps qu'ils peuvent tenir, eh bien, ils vont continuer à dire non sur ce qu'ils considèrent être comme étant des revendications tout simplement inadmissibles et inacceptables. Et vous savez, même du point de vue du droit international, cette idée de demander à un autre pays de vous remettre tout son uranium enrichi n'a absolument aucun fondement légal, mais aucun. Si ce n'est le droit de la force. Mais encore une fois, ce droit de la force dont se prévalaient les États-Unis en déclarant la guerre n'a pas joué en leur faveur. Et comme les États-Unis ne peuvent pas retourner aux hostilités, les Iraniens continuent à dire non. C'est aussi simple que ça. Je comprends votre logique quand vous dites que, tu sais, on fait une concession et on obtient la fin de la guerre, la levée du blocus, etc., etc. Mais vous savez, l'Iran négocie avec les États-Unis depuis très longtemps. Hein. et à négocier avec les États-Unis ou avec les États-Unis de Trump depuis quelque temps déjà. Ils savent à qui ils ont affaire. Vous savez, un engagement de la part des Américains n'est pas nécessairement un engagement tenu. Et donc, si sans négociation directe, les Iraniens acceptent de faire une concession sur l'uranium appauvri, ils peuvent enrichi, ils peuvent être certains que cela va être interprété à Washington et par Trump lui-même comme étant une faiblesse de la part de l'Iran, et il revendiquera encore plus, va continuer à faire des pressions, etc. Vous savez, même avec Obama, hein, après la signature de l'accord, etc., il y avait des engagements de la part des États-Unis, notamment le déblocage d'un certain nombre de fonds qui avaient été gelés iraniens. Ça ne s'est jamais produit. Et là, on avait affaire à une administration beaucoup plus sérieuse que l'administration actuelle. Et même avec ça, l'accord n'a pas toujours été suivi d'actions concrètes. Donc voilà, encore une fois, je crois que le nucléaire doit être négocié en direct, et il doit surtout être négocié par des experts. Parce que, vous savez, aussi bizarre que cela puisse le paraître, dans les négociations qu'il y a eu au Pakistan, entre les deux parties, la délégation iranienne était forte de dizaines de personnes, et notamment des experts qui maîtrisent très bien le dossier nucléaire, alors que la délégation américaine était toute maigre, et les gens qui négociaient, c'est-à-dire Kushner et Witkoff, n'ont absolument aucune expertise dans le domaine. Donc, ils négocient d'un point de vue strictement politique, en pensant qu'ils peuvent tout obtenir de la part de l'Iran. La réalité a montré le contraire. Par conséquent, il faudrait peut-être changer de stratégie.
2: Et la stratégie de l'Iran, justement, c'est peut-être est peut-être expliquée selon les écrits dans le New York Times et d'autres que l'administration Trump qualifie de fanatique de l'Iran, n'est-ce pas, en disant que les États-Unis, dans une stratégie nulle de guerre, a gaspillé toute la réserve d'armes dont dispose. Et c'est un petit peu pour ça dont les États-Unis justement disposaient. Et avec ce gaspillage-là, les États-Unis ne peuvent pas aller de l'avant dans cette guerre par manque de capacité. C'est pas ça. C'est peut-être ce que l'Iran sait aussi.
5: Oui, en fait, les fameux 50% concernent principalement les missiles de défense antiaérienne. Et vous savez, cette guerre-là a montré aussi toute la vulnérabilité des États-Unis, pas seulement vis-à-vis de l'Iran, mais vis-à-vis de ses rivaux, qui sont les grandes puissances. Regardez, imaginez un peu, hein, un scénario fiction où la guerre contre l'Iran se serait passée comme l'avaient prévu les Iraniens et les Américains et les Israéliens, c'est-à-dire une guerre courte, une victoire totale, une soumission de l'Iran. Est-ce que vous croyez réellement que la rencontre qu'il y a eu cette semaine entre Donald Trump et le leader chinois Xi se serait passée de cette manière-là?
2: Non.
5: Ou voilà, bien sûr que non. Donc ça veut dire quoi? Ça veut dire que cette guerre-là a montré les vulnérabilités des
2: Vous avez entendu les déclarations de Xi Jinping par rapport à Cuba?
5: Oui, c'est ça, voilà. Donc vous comprenez que aujourd'hui, pour vous donner juste un exemple, les bases militaires américaines qui sont un peu partout dans le monde ont été, si vous voulez, le symbole le plus apparent de la puissance et de la domination américaine. La guerre en Iran a montré que ces bases-là sont une vulnérabilité parce qu'il est impossible de les défendre avec ces missiles ou ces systèmes de défense antiaérienne ultra sophistiqués comme Patriot, THAAD, etc., etc., et que un pays avec des moyens du bord comme l'Iran a pu les déjouer intelligemment. Vous imaginez la vulnérabilité des bases aériennes dans le Pacifique, en Asie, en Europe, si réellement les États-Unis s'engageaient dans une guerre avec une puissance qui lui serait égale. Je pense à la Chine, à la Russie, etc., etc. Et c'est la raison pour laquelle les États-Unis ne veulent pas non plus que cette vulnérabilité apparaisse davantage si jamais il y avait une reprise des hostilités. Et si jamais il y a une reprise des hostilités, la seule manière de procéder, c'est en fait de faire à l'Iran une guerre similaire à celle qu'Israël a menée à Gaza. C'est-à-dire sans égard au droit international, sans égard au droit humain, sans égard aux civils, sans égard aux infrastructures, etc. etc. Et ça, voyez-vous, c'est un pas qui est très difficile à franchir et que, de fait, les Américains ne semblent pas être prêts à franchir. Et par conséquent, les Iraniens comprennent très bien ça. Mais ils doivent aussi comprendre que eux aussi ont des vulnérabilités, qu'ils ne peuvent pas tenir de cette manière-là indéfiniment. Et c'est la raison pour laquelle ils ne veulent pas revenir à la guerre et ils veulent négocier. Pour le moment, c'est à qui va cligner des yeux le premier et reculer.
2: Voilà. Professeur Miloud Chenoufi, membre de l'Observatoire sur le Moyen-Orient et l'Afrique du Nord, également professeur de sciences politiques au Collège militaire royal du Canada. Bon après-midi et merci d'avoir pris du temps de nous parler cet après-midi et bon match, professeur.
5: Merci à vous aussi. Au revoir.
2: Voilà tout, mesdames, mesdemoiselles, messieurs. Et je pense qu'on a quand même le temps. On va prendre le temps de remercier les participants à cette édition du jeudi 21 mai 2026. On remercie Jean Bernier, chroniqueur sportif à l'émission Les Dimanches d'Aspas. Professeur Jean-Philippe Meloche, professeur à l'école d'urbanisme et d'architecture de paysage à l'UDM. Silou Jean-Paul, journaliste, présentateur de Regard et de Réveil Matin à CEPAM. Eddy Rajen, porte-parole à Poli se souvient. Aoun Boisy, responsable en matière de cybersécurité et du numérique à Québec solidaire. Miloud Chenoufi, membre de l'Observatoire sur le Moyen-Orient et l'Afrique du Nord et professeur de sciences politiques au Collège militaire royal du Canada. On prendra le temps également de remercier nos collaboratrices Asma Heurteloup et Junie Limage pour la suite de la programmation. C'est dans quelques instants Le Monde à venir avec Pasteur Garnel Augustin qui sera suivi de Regard avec Thilou Jean-Paul et de Connexion avec BS. Alors maintenant, c'est le temps de vous dire merci d'avoir choisi CEPAM et d'être resté fidèle à nous jusqu'à cette toute dernière minute. Sur ce, je vous dis merci encore une fois. Merci, au revoir et à demain.

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Auditeurs et auditrices, bienvenue à votre émission Souvenir, Souvenir. À Smurtelou, nous allons passer deux bonnes heures ensemble. Question de revoir notre jeunesse, notre adolescence ou notre enfance à travers un voyage qui se veut fantastique, comme d'habitude, et les chansons que les artistes vont nous présenter qui nous permettront donc de bien coller les souvenirs, de bien coller plutôt ces chansons-là aux souvenirs qu'elles représentent le mieux. Cependant, tout ce que vous avez à faire, c'est de vous installer confortablement et ne pas vous laisser déranger par personne, car ces deux heures vous appartiennent à vous et à vous seul. Cependant, si et seulement si vous avez la possibilité d'avoir avec vous votre livre de souvenirs, gardez-le tout proche, car c'est la meilleure façon de bien retrouver son souvenir à travers la musique. Sur ce, je vous dis bonne recherche, bon voyage, et on se retrouve de l'autre côté de la première section.

une belle première section qui nous met dans l'ambiance de ce que nous voulons, c'est-à-dire revoir plusieurs souvenirs de cette tranche de vie que nous revisitons à chaque fois. Ainsi, nous approchons la deuxième. La deuxième, c'est là qu'on va regarder les différentes situations amoureuses, comment cela se passait, est-ce qu'il y en avait des relations amoureuses dans la jeunesse, dans l'adolescence, dans l'enfance, plus souvent que non. Mais enfin, on pourra regarder ça et nous dire, est-ce qu'on avait raison d'avoir cette attitude dans une relation amoureuse. On y va, à tout de suite.

pour continuer cette même ambiance, les deux premières, nous avons choisi pour vous, pour la troisième, la chanteuse. Je pense que c'est peut-être une première ou en tout cas une des rares fois qu'elle occupe, qu'on lui laisse la chance d'occuper toute la place de la troisième scène. Alors, aujourd'hui, pour vous, Linda De Souza. À tout de suite.

Il nous reste quelques minutes de la première heure, n'est-ce pas? On va en profiter, comme on fait à chaque fois que nous avons l'occasion, pour aller trouver le plus de souvenirs possible. Et de notre côté, ça nous permet de vous faire écouter presque toutes les chansons que nous avons préparées pour vous, parce que vous savez, on en a toujours en backup, au cas où on a un petit peu plus de temps, et c'est ce qui nous est arrivé présentement. Alors, la quatrième, et vous le savez, à partir de la quatrième, ce sont des ballades, des chansonnettes, des mélodies qui vont défiler les unes après les autres afin de vous permettre d'aller chercher les souvenirs les meilleurs que vous avez connus et qui aujourd'hui vous remet dans cette ambiance dans laquelle vous viviez avec beaucoup de plaisir. On y va tout de suite sans perdre de temps parce qu'on a quelques minutes à profiter.

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0: Juste avant la quatrième, j'aurais dû vous dire qu'il nous reste quelques secondes avant de traverser tout au complet la première heure. Pourtant, non, je vous ai dit qu'il nous reste quelques minutes. Ben non, ce n'était pas quelques minutes. Alors, on poursuit avec la cinquième qui est l'avant-dernière. Profitez-en parce qu'après la cinquième, vous savez qu'est-ce qui s'en vient. Et si vous faites les paresseuses et les paresseux, il va vous manquer du temps. On y va.
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Vous savez qu'est-ce qu'on va vous présenter bientôt? C'est la dernière, soit la sixième, qui va mettre un terme à cette émission du jour. Une émission que j'espère vous a plu et qui vous a également permis de retrouver les souvenirs que vous vouliez revoir. Des souvenirs, des fois, il y a des souvenirs qui arrivent quasiment à chaque émission, je ne sais pas pour vous, mais on pourrait penser plutôt qu'on allait se fatiguer de cette musique parce qu'on l'a déjà entendue une fois, deux fois, trois fois dans les émissions. Ben non, savez-vous pourquoi? Parce que à chaque fois, c'est un souvenir différent qu'il nous amène, qu'elle nous fait revivre. Et c'est pour ça que c'est intéressant, parce que avec la même chanson, vous pouvez comprendre comment vous aviez des moments agréables, même si c'était la même chanson, parce que chaque fois que cette chanson tournait, on n'était pas nécessairement, à la même place, ni avec les mêmes personnes, ni à faire les mêmes affaires. Et c'est pour cela que chaque chanson a ses moments. Et un moment ne ressemble pas nécessairement à un autre moment parce que il y a des choses qui sont particulières à chaque moment. Alors, je vais prendre un peu de votre temps pour vous remercier de votre fidélité à cette émission, de votre attachement à votre radio chérie. À Smurteloup, c'est toujours un privilège pour moi d'être à la barre de cette émission pour vous la présenter parce que j'ai une équipe merveilleuse qui m'accompagne. Et surtout, mais surtout, j'ai un auditoire qui n'est pas échangeable. Un auditoire qui est toujours présent. Un auditoire à qui on veut plaire, mais vraiment. Et je vous le dis une fois de plus, si on n'a pas réussi à rencontrer une bonne majorité de vos attentes, faites-nous le savoir et on va tripler l'effort pour la prochaine fois. Sans plus tarder, c'est la sixième qui s'en vient. On va prendre rendez-vous avant, qui est toujours pour la prochaine fois.

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Mesdames et messieurs, bonjour. Il est marqué dans tous nos studios. 5h03, vous êtes sur la bande Languedan dans le 14-10 AM. À la de votre émission préférée, rencontre matinale pour vous servir ce matin. C'est votre frère, votre ami, le pasteur Jean-Marie Hercule. Je vais vous accompagner pour les 60 prochaines minutes. C'est toujours pour nous un réel plaisir de nous trouver derrière ces micros, à cette station, à cette antenne. Radio CPAM, radiounion.com, pour vous accompagner. C'est le temps de réveiller votre époux, votre épouse, vos enfants, vos amis. Dites-les que nous sommes bel et bien dans l'air. Et ce matin, nous allons passer un moment béni de la présence de Dieu. Merci d'avoir choisi le 14-10. Merci d'être là tous les matins pour chercher la présence de Dieu. Car la Bible nous dit, plus près de Dieu, c'est la vie. Puis près de Dieu, c'est la consolation. Mais plus loin de Dieu, c'est la désolation et la mort. Mais nous voulons marcher plus près de Dieu. Merci d'être là. Merci. Nous allons prier. Nous allons nous préparer. Nous allons nous rendre devant le trône de Dieu par la prière.

L'autre monde matin pour faire confiance, fais de l'éternel tes délices, il te donnera ce que ton cœur désire. 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

0: Psaume 42. Au chef de chœur, poème des fils de Corée. Comme une biche soupire après des courants d'eau, ainsi mon âme soupire après toi, ô Dieu. Mon âme a soif de Dieu, du Dieu vivant. Quand irai-je et paraîtrai-je devant la face de Dieu? Mes larmes sont ma nourriture jour et nuit, pendant qu'on me dit tout le temps, « Où est ton Dieu ?» Voici pourtant ce dont je me souviens avec effusion de cœur. Je marchais avec la foule et m'avançais avec elle vers la maison de Dieu, au milieu des acclamations et de la reconnaissance, d'une multitude en fête. Pourquoi t'as-tu mon âme et gémis-tu sur moi? Attends-toi à Dieu, car je le célébrerai encore pour son salut. Mon Dieu, mon âme est abattue à mon sujet. C'est pourquoi je me souviens de toi depuis le pays du Jourdain, depuis l'Hermon, depuis la montagne de Mitséar. Un abîme appelle un autre abîme au bruit de tes cascades. Toutes tes vagues et tous tes flots passent sur moi. Le jour, l'Éternel m'accorde sa bienveillance. La nuit, son cantique m'accompagne. C'est une prière au Dieu de ma vie. Je dis à Dieu, mon roc, pourquoi m'as-tu oublié? Pourquoi dois-je marcher dans la tristesse, sous l'oppression de l'ennemi? Mes os se brisent quand mes adversaires me déshonorent, en me disant tout le temps, « Où est ton Dieu? Pourquoi t'as-tu mon âme et gémis-tu sur moi? Attends-toi à Dieu, car je le célébrerai encore. Il est mon salut et mon Dieu. »
1: Psaume 42. Même j'ai un bête envie boire de l'eau la rivière, c'est comme ça moi envie ouais ou bon Dieu. C'est pas si envie mais pas envie ouais bon Dieu qui vivant. Qui l'aime avaler pour m'adorer bon Dieu la caille. La journée coule en nuit m'a crié. 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

Auditeurs, auditrices, mes frères, mes sœurs, nous voulons vous inviter à nous rejoindre en esprit. Nous allons passer un moment dans la présence de Dieu par la prière. Je sens dans mon esprit qu'en cet instant, en ce moment même, il y a beaucoup de personnes qui sont tristes, découragées, déboussolées, qui n'ont personne à qui s'adresser, ils se renferment sur eux-mêmes. Beaucoup d'entre nous, nous ne savons pas où aller pour trouver un refuge. Nous ne savons pas que faire. Il y a même parfois des idées noires qui peuvent surgir dans notre pensée. Je viens vers toi, mon frère, ce matin, au nom de Jésus, l'ami fidèle qui ne saurait changer. Je viens pour te dire, si tu n'as personne à qui s'adresser, à qui parler, ton Dieu est là. Et il est à l'écoute. Je viens vers toi, mon frère, ma sœur, si tu n'as aucun endroit pour se réfugier, notre Dieu nous dit dans la Bible, Dieu est pour nous un refuge et un appui. Alléluia. Un appui qui est là. Et si nous sommes dans le besoin, il est là. Voilà pourquoi ce matin, mes frères, mes sœurs, je vous invite à nous rejoindre en esprit. Nous pourrons porter fado nous yobay, bon Dieu. Si vous êtes malade, agissez votre foi. Si vous êtes dans une situation difficile, agissez votre foi. Si vous êtes déboussolé, découragé, agissez votre foi. Notre Seigneur a dit à Marthe, pourquoi tu t'affoles de cette manière? Ne t'ai-je pas dit, si tu crois, tu verras la gloire de Dieu. Alléluia. Vous êtes malade, il peut vous guérir. Vous êtes déboussolé, découragé, il peut vous donner la force, la joie, la paix. Vous êtes courbé, il peut vous redresser. Vous êtes tombé, il peut vous relever. Ce matin, je viens vers vous, mes frères, mes sœurs, pour vous annoncer cette bonne nouvelle. Les compassions de Dieu ne sont pas épuisées. Il veut encore ce matin renouveler sa promesse et ses compassions envers chacun de nous. Ne soyez pas découragés. Votre époux, votre épouse, vos amis, vos enfants peuvent changer. C'est des humains. N'appuyez pas trop à 100%. Mais notre Dieu ne change pas. Notre Dieu ne change pas. Il est là.

Une nacelle en silence vogue sur un lac d'azur. Tout doucement, perdu des cieux, nous voici devant toi ce matin. Nous avançons devant ton trône. Nous te demandons de prendre le contrôle de notre vie. Ce matin, Père, pour la plupart d'entre nous, nous sommes déboussolés, découragés. Nous ne savons pas à qui s'adresser, nous ne savons pas où se réfugier. Pour beaucoup d'entre nous, nous perdons la paix et la joie que tu nous donnes. Il y en a même qui ont des idées noires. Et ta parole nous rappelle, tu ne changes pas. Tu es le même hier, aujourd'hui, éternellement. Ta parole nous rappelle, tes compassions ne sont pas épuisées. Non, elles ne sont pas à leur terme. Tu veux les renouveler en notre faveur à chaque matin. Lorsque les problèmes de la vie veulent nous faire tomber, veulent nous accabler, nous voulons tout simplement prendre notre force et regarder à toi. Comme a dit Josaphat, en face de ces multitudes nombreuses, nous ne savons pas que faire, Seigneur, mais nos yeux sont fixés sur toi. En pilant nous matin, nous couper, nous demandons dressez-nous, Seigneur. En pilant nous matin, nous tomber, nous demandons capable de lever nous, papa. Nous avons perdu la paix, la joie. Nous avons perdu le sommeil. Au nom de Jésus, nous prenons l'autorité sous tout esprit de découragement. Que tu touches tes enfants, que tu touches tes enfants, que tu leur donnes la paix, la joie, afin qu'ils puissent continuer à te servir. Le diable est menteur. Il veut nous faire regarder nos besoins, mais nos besoins nous dépassent, mais nos besoins ne peuvent pas te dépasser. Tu es le Dieu des dieux, le Seigneur des seigneurs. Tu as fait des grandes choses. Ce matin, donne-nous la force, afin que nous puissions continuer à te servir, afin que nous puissions continuer à te faire confiance. Oui, Seigneur, nous voulons te servir davantage. Je me remets entre ta main. Tu me connais mieux que quiconque. J'ai prié pour ma famille, ma femme, mes enfants, mes activités. Je te demande de me donner la paix, la joie, de me donner encore plus d'humilité afin que je puisse continuer à te servir, à être utile pour ma communauté et à être utile pour l'avancement de ton royaume. J'ai prié pour l'émission Rencontre Matinale. J'ai prié pour nos collaborateurs. J'ai prié pour chaque auditeur, chaque auditrice qui écoute cette émission. Nous te demandons, Père, de nous assister, de ne pas nous abandonner. Nous te demandons d'une façon spéciale que cette journée soit une journée bénie pour nous. Que toute âme forgée contre nous soit sans effet au nom de Jésus. Que tu nous donnes la joie. Que tu ouvres les écluses des cieux. Nous jetons dans l'abîme toute mauvaise nouvelle. Nous jetons dans l'abîme tout mauvais diagnostic. Nous attendons de ta part une solution. Nous attendons de ta part la paix, la joie. Nous attendons de ta part la guérison. Nous attendons de ta part la bénédiction, la victoire dans nos combats. Tu connais mieux que quiconque. Tu connais chaque auditeur, chaque auditrice, de quoi dont ils ont besoin. Et ce matin, nous te disons merci parce que tu vas nous répondre. Nous prions pour les hommes et les femmes de Dieu. Nous prions pour tous les membres du corps de Christ, d'ici et d'ailleurs. Nous prions pour notre pays Haïti. Nous prions pour le Canada, cet état d'accueil. Nous prions pour le continent africain. Fais au-delà, Seigneur, de ces mots de prière. Bénis-nous, Seigneur. Prends le contrôle de notre vie. Que cette journée soit sous ta domination. Que toute âme forgée contre nous soit sans effet. Au nom de Jésus, nous t'en prions. À lui soit la gloire, au siècle des siècles. Amen.

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0: message cette semaine du pasteur Kali jeudi et dimanche. Et le pasteur Blansky qui n'a pas cessé. Que ce livre de la loi ne s'éloigne point de ta bouche. Médite-le jour et nuit pour agir fidèlement selon tout ce qui est écrit. Car c'est alors que tu auras du succès dans tes entreprises. C'est alors que tu réussiras. N'étais-je pas donné cet ordre? Fortifie-toi et prends courage. Ne t'effraie point, ne t'épouvante point, car l'Éternel ton Dieu est avec toi dans tout ce que tu entreprendras. En ayant découvert nos adversaires, que ce soit le monde, le diable, la chair, on a tous constaté que l'un des adversaires les plus difficiles à vaincre, c'est l'adversaire permanent qui s'appelle nous-mêmes. Ce que nous sommes, nous-mêmes. Frères et sœurs, on se pose toujours la question, qu'est-ce que j'ai vraiment à avoir dans ma destinée? Quel est mon degré de participation dans ma destinée? Qu'est-ce que moi je peux faire? Quelle est ma part de choses dans des choses que Dieu lui-même a promises? Lui-même a dit qu'il fera ceci. Lui-même a dit qu'il touchera comme ça. Lui-même a dit qu'il visitera de cette manière. Qu'est-ce que moi j'ai à faire là-dedans? Moïse a arrêté un moment de se battre. Il est resté deux fois sur la montagne. Et Josué est entré sur terrain et s'est battu. Est-ce que c'est vraiment à quelqu'un comme ça qu'on va dire, n'aie pas peur? Est-ce que c'est un général d'armée qui conduit le peuple, qui était sur le terrain et qui pouvait dire que le soleil s'arrête? Est-ce que c'est un homme comme ça qu'on va dire, fortifie-toi, prends courage? À celui qui était sur le devant de l'armée qui disait, allez, chargez, attaquez. Est-ce que c'est à quelqu'un comme ça qu'on va présenter comme encouragement? Fortifie-toi et prends courage. Est-ce que ce n'est pas anormal? Combien de fois on aimerait juste savoir, Dieu, quelle est ma petite part dans l'affaire? J'ai la fait et c'est terminé. Comme ça, toi, tu fais ta part. Dis-moi ma petite part à faire. Dis-moi quel est mon côté. Comme ça, je fais mon côté. Et comme ça, tout le monde va constater que c'est toi qui dure. Comme ça, ce sera clair que c'est toi qui tardes avec tes promesses. Dis-moi ma part, je vais la faire et on va voir comment toi, tu es très lent à faire ta part. Dieu, c'est tout ce que tu as à me dire, oui. Est-ce que tu connais les ennemis que je veux avoir? Il y a Jéricho, il y a Haï. Tu n'as pas des stratégies à me donner, tu n'as pas des armes à me donner, tu n'as pas des relations à me donner, tu n'as pas de... C'est tout ce qu'il y a à dire. Oui, tout ce que j'ai à dire, fortifie-toi et prends courage. Bien-aimé, sur le chemin de la destinée, nous ne pourrons pas vaincre toutes sortes d'adversités si nous n'arrivons pas à nous fortifier et à prendre courage. Nous avons beaucoup de défis, beaucoup de combats, beaucoup de réalités. Mais j'aimerais ce matin vous encourager. N'abandonnez pas, fortifiez-vous et prenez courage. Je ne sais pas par quoi vous êtes en train de passer. Je ne sais pas quelle est la réaction des autres. Je ne sais pas quelle est désillusion que vous êtes en train de connaître. Dans la vie de foi, on a des bonnes idées, des idées de changement, des idées de transformation. On se dit, ça va aller. Et quand on commence, on se rend compte que, ça va aller. Jusqu'à ce que ce qu'on attendait n'arrive pas. Et en dernière minute, on vient te dire, ça marche pas. Tu es obligé d'aller vers ton plan B qui n'était pas ton rêve. Et même le plan B ne marche pas et tu as créé un plan C. Et tu commences à te demander, est-ce que je dois toujours croire que je finirai par vaincre? Ce matin, je voudrais vous dire, fortifie-toi, prends courage. Peut-être que vous avez déjà placé des stratégies. Les premières stratégies ont fonctionné jusqu'à 50% et vous n'avez plus de ressources. J'aimerais juste vous dire, fortifie-toi et prends courage. La plupart de fois dans la Bible, Dieu nous parle et il sait ce que nous devons faire devant l'adversaire, devant les combats, devant des défis, devant des sujets d'encouragement. Il sait ce que nous devons faire. Et écoute ce qu'il dit, fortifie-toi. Mais voilà ce que nous disons, Seigneur, fortifie-moi. Dieu, tu sais pas que sans toi, on ne peut rien faire. Seigneur, si tu ne me soutiens pas, je ne sais rien. Oh Seigneur, soutiens-moi, Yahweh. C'est comme ça que nous prions. Quand ça va mal, nous disons, Seigneur, fortifie-nous. Lui, il dit, oh, fortifie-toi. Nous vivons une vie chrétienne où nous fuyons notre responsabilité de nous bâtir en nous-mêmes. Quand ça ne va pas, on se dit, le combat est extérieur, les attaques sont fortes. Seigneur, j'ai besoin de toi. Il dit, oh, comment ça va là-bas? Mon cher, fortifie-toi. Seigneur, je suis perdu, je suis déstabilisé, mais regarde toutes ces attaques. Il dit, oh, mon cher, il y a quoi? Fortifie-toi. Dans ma vie, je me suis réveillé plusieurs fois en me disant, je vais reprendre l'espoir. Et quand je reprends l'espoir, la seule chose que je me pose toujours comme question, c'est dire que je lui paye chaque fin du mois pour me faire du mal. Quand on prend un coach, lui, il ne fera rien. Il fait toujours 5 fois et il s'élève et dit, allez, ok, 1, 2, allez, 2, 2, 2, 2. Ça va, encore 2. Et il compte. 1, 2, 3. Papa, on change rythme pour la nuit, je sais. 4, encore. Oh, comment 4? Tu es comme les nains, 6. Il ne peut que dire ça dehors. Il ne peut pas faire ça. Je suis venu pour devenir le meilleur de moi-même. Je ne l'ai pas engagé pour qu'il me rende fort. Je l'ai juste engagé pour qu'il me rappelle. Fortifie-toi. Il cherche un moyen. Il sait que la force dont j'ai besoin pour pouvoir faire la prochaine fois, elle n'est pas externe. La force dont j'ai besoin pour faire 6, 7, ça ne vient pas de lui. Mais ce qui est étonnant, c'est que à 5, 3, 2, 4, on avait l'impression qu'on ne va pas arriver à 10. Après, il dit, allez, 10. Ah. Au lieu de te laisser te reposer, il te dit, lève-toi. Fais les 100 pas. Allez. On y va. On maintient le rythme. Et tu te rends compte que tu étais sur le point de mourir, mais tu continues à vivre. J'ai une bonne nouvelle pour toi. Tu ne mourras pas. Fortifie-toi. Nous passons tout notre temps à dire à Dieu, Seigneur, remplis-nous. Mais la Bible dit, soyez remplis du Saint-Esprit. Frère, l'étape où nous en sommes, ce n'est pas question de Dieu. Ce n'est pas question du diable. Ils n'ont rien à voir. C'est toi qui dois te lever et dire, non, comme à 10. Les premiers exercices, je les faisais avec esthétique. Avec esthétique, tu vérifies que l'angle est droit. Mais tu ne savais pas que vous allez arriver jusqu'à 150. Après, il n'y a pas 80 ans d'esthétique est changé. L'essentiel est m'attaquant. Tu n'as pas besoin de réussir avec esthétique. Tu dois réussir. Je ne sais pas comment ça va se passer, mais fortifie-toi. Vous savez, quand vous jouez au foot, même à toucher bia par hasard et tout tient dans mon congo. Et zabi. C'est-à-dire, na sopi moutouté, ba betska ba le tous dans mon congo. Et koti, combo na nane moutouché, mou congo na ngeche. J'ai une bonne nouvelle pour toi. Même na mon congo pamba, ogotcha. Ça ne peut pas s'arrêter comme ça. Fortifie-toi. Dieu dit, les problèmes n'est pas au niveau de l'adversaire, c'est au niveau de toi. Ressaisis-toi. Tu n'as pas besoin de moi, tout est là avec toi. Ressaisis-toi. Début de notre mariage, ma femme et moi, on a changé plusieurs endroits où habiter, vous savez, au fur et à mesure que la famille grandissait. Et au moins dans chaque maison où nous sommes allés, on a cassé les portes. Toujours. Parce que les sacs des femmes sont remplis de clés, sauf celles dont on a besoin au moment où on en a besoin. Quand on arrive, on dit, maman, fongo les apes. Chérie, fongo les athées. On va chercher. Il n'y a pas de clé. OK. On casse la porte. Quand on casse la porte, la clé se voit au même endroit où on était en train de chercher. Depuis lors, j'ai refusé de casser les portes. On n'a qu'un seul but. On se concentre sur le sac. Dans tous les cas, on sait que c'est là-dedans. Maintenant, on passe plus de problèmes avec les problèmes n'est pas à la porte, les problèmes dans les sacs. Maintenant, dès qu'elle me dit, oh chérie, j'ai oublié. Attends. Plusieurs fois, on est sorti de la maison. Elle peut dire, j'ai oublié mon téléphone. Je tourne, je rentre. Quand on arrive, dès qu'on arrive, les téléphones se voient dans les sacs. Donc, à partir de ce moment, on ne tourne plus. On ne tourne plus. Quand on dit que j'ai oublié mon sac, je gare à côté. On cherche dans les sacs en a. Mes frères, c'est pas chez le diable, tu n'as pas besoin de délivrance, reste-toi la même, c'est dedans. Ce qui t'embarrasse, ce qui te dérange, ça ne viendra pas d'ailleurs. Dieu dit, tu l'as, fortifie-toi. La question est celle de savoir, comment se fortifie-t-on? Que fait-on en tant qu'enfant de Dieu pour être fort? À quel niveau on se fortifie? En lisant le texte de Josué, Dieu utilise un terme et dit, n'étais-je pas dit, fortifie-toi, prends courage. Ne t'effraie point, ne t'épouvante point. Il démontre que la force qu'il veut que Josué puisse avoir n'est pas d'abord une force physique. Il demande de se fortifier dans son équilibre émotionnel, dans son état psychologique et dans sa nature spirituelle. Se fortifier ici, ce n'est pas fortifier avec nos mains, mais fortifier notre état d'esprit, fortifier notre façon d'appréhender les choses, fortifier notre conscience, fortifier notre mental, fortifier notre état psychologique, fortifier l'homme intérieur. Ton problème, ce ne sont pas les démons. Le problème, c'est que ta volonté, tu l'as affaiblie. Ton problème, ce n'est pas qu'est-ce que le diable est en train de faire. Ton problème, c'est que toi-même, tu n'es plus clairement résolu. Comment on se fortifie? Je vais vous proposer 4 façons. Mais avant cela, je voudrais quand même vous dire qu'est-ce que ces deux mots veulent dire. Fortifier. Les mots là, qui est là-bas en hébreu, veut dire rester ferme dans son devoir sans se laisser distraire de gauche et de droite. Rester ferme dans son devoir, ce que je suis en train de faire comme tâche, sans que rien ne puisse me distraire, ni de gauche, ni de droite. Il dit, reste ferme sur ce que tu es censé faire. Aie un sens de priorité, concentre-toi à l'essentiel. Mes frères et sœurs, l'une des choses qui nous empêche d'atteindre les objectifs de Dieu dans la vie, c'est la distraction. Les hommes nous amènent la distraction. Le diable nous amène la distraction. Écoute-moi bien. Côté là-bas, statue à battre, et cette distraction, fortifie-toi. Prends courage. Ne va pas chercher ce que tout le monde dit de toi. Toi, fortifie-toi. Dans ce monde, il y a tellement de distractions pour nous empêcher de faire ce que Dieu veut. Le commentaire sur Facebook. Maintenant, c'est plus sur Facebook, c'est sur les statuts des gens. Donc, première photo, il dit une chose. Deuxième photo, il dit. Donc, la suite. Atongi mutu sanga tanga kumbone me asantika. Vous savez, c'est tentant de savoir. Je suis allé là-bas, mais j'ai entendu ce qu'ils ont dit de toi. Vraiment, ça m'a fait très mal. Hein. C'est tentant de dire. Ils ont dit quoi? La femme sait déjà que quand elle commence une histoire pareille, elle arrête elle-même. Oh, je dis, mais tu disais quoi? Et non, je vais dire quoi? Ton babé était le solo, il m'aura occupé en côté. De quoi as-tu besoin? Pourquoi tu es venu sur la terre? Qu'est-ce que tu es en train de faire? Est-ce que tu es en train de jouer à cache-cache? Est-ce que tu es en train de chercher l'approbation des hommes ou tu es en train de bâtir une entreprise? Est-ce que tu veux épouser tes belles sœurs ou tu es déjà marié? Ne laisse personne te distraire. Fortifie-toi l'objectif que Dieu t'a donné. Concentre-toi. Reste ferme. Qu'est-ce que tu étais en train d'essayer de faire? De plaire à tout le monde ou d'obtenir des résultats spirituels? Si tu obtenais des résultats spirituels, Nat, ne laisse pas les gens te distraire.
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C'est tout le temps dont nous disposons, mesdames et messieurs. Nous arrivons à la fin de l'émission. Ça a été un plaisir de vous servir. Nous terminons avec l'évangéliste Daniel Jean-Baptiste. Le feu, évangéliste Daniel Jean-Baptiste. Hein. C'était un homme de Dieu extraordinaire. Il y a son fils qui prend la relève, Daniel Jean-Baptiste Junior. C'était votre frère Jean-Marie Hercule. Rendez-vous demain matin sur la même station à pareille heure pour une autre émission similaire. 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Gardez l'écoute, l'équipe Réveil Matin déjà là. Ils vont nous informer de toutes les dernières nouvelles d'ici d'ailleurs. Quant à moi, je me retire. Que Dieu vous bénisse demain matin à pareille heure sur le 14-10 AM. Bye bye.

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0: 22 mai 2026, il est 6h passées d'une minute. Vous êtes donc à l'antenne de CPAM à l'heure du réveil matin jusqu'à 9h ce matin. Bonjour Montréal, bonjour le monde, bonjour Haïti, bonjour Jean-Ernest Pierre, comment ça va?
1: Ça va toujours bien, même quand ça va moins bien pour moi, Tilou, mais ça va toujours bien.
0: Moi qui croyais que ça allait aller très bien ce matin, vu la superbe victoire des Canadiens hier.
1: Oh là là, Tilou, ben, ça va toujours bien. C'est ce qui compte là, Tilou, même quand ça va vraiment mal.
0: Oui. Et les Canadiens qui ont commencé de la meilleure des manières, en cassant d'entrée.
1: Ça s'appelle commencer en you.
0: Oui, mais surtout que cette équipe, la Caroline, qui passait des 4-0 à n'en plus finir. Et donc, son record est tombé dès la première rencontre.
1: Oui. Il n'y a pas de doute, Tilou. On a surpris l'équipe. Et moi, ce que j'ai vu là hier soir, Tilou, si le Canadien joue les autres matchs comme le premier tiers, tous les autres matchs comme le premier tiers, il n'y en aura pas plus que quatre.
0: Mais faut pas non plus mettre la barre trop haute parce que même dans ce match-là, on a vu qu'ils n'ont pas pu jouer les deux autres parties comme le premier tiers.
1: Non, non, mais c'est impossible. Je te dis, c'est pour ça que je te dis si. Non, et c'est impossible de jouer comme ça. Moi-même, j'ai été surpris. Tous les partisans du Canadien ont été surpris. Parce que c'est vraiment, vraiment une équipe, on dirait en bon français, too much.
0: Est-ce que les Canadiens peuvent déjà rêver de la Coupe Stanley?
1: Avec une série comme ça, là, commencer sur les chapeaux de roue, comme ça, oui. Oui, c'est une équipe, je te dis, sur le premier tiers. Ben, si les Canadiens parviennent à jouer, à imposer un rythme comme ça, il n'y a aucune équipe qui pourra battre les Canadiens. Aucune équipe. Ben, c'est vrai.
0: Bon, hein? Moi, je ne connais pas les autres équipes non plus.
1: Non, mais il n'y a pas, ça n'existe pas une équipe à jouer mieux que ça, là, Tilou. Non, mais tu te poses la question. Est-ce qu'on peut
0: jouer? C'est vrai que la première partie, la première manche, là, a été impressionnante.
1: Oh là là, Tilou, même si on ne connaît pas ça, on est obligé d'apprendre, d'apprécier.
0: Tout en maîtrise, là.
1: Ah. C'est du grand hockey. C'est un art. Et puis, non, mais extraordinaire, extraordinaire. Donc, on a vraiment tout à gagner et on n'a pas tort du tout. On n'est pas chauvin.
0: Ah, un peu quand même. Hein.
1: On n'est pas chauvin. On regarde ça. On se dit, si ça joue comme ça, là, il n'y a aucune équipe à pouvoir battre ça. Là. Non. Mais comme tu dis, effectivement, on est tous des humains. Les joueurs aussi sont des humains.
0: Et puis en face aussi, il y en a qui
1: restent là pendant une heure.
0: Et puis en face aussi, il y a des professionnels qui réfléchissent, qui voient la chose, qui vont essayer d'apporter une réponse. Mais je pense que le mérite vraiment doit revenir à l'entraîneur. Parce que je me rappelle un an ou deux ans, et on parlait d'une équipe en reconstruction. Et il y en avait quand même qui étaient un peu sceptiques par rapport au passé récent des Canadiens. Et là, cet entraîneur-là a réussi à changer complètement la dynamique. On parle d'une équipe maintenant capable de remporter la Coupe. On n'en parlait pas du tout en début d'année.
1: Non, mais parce que c'était, comme tu as dit, une équipe qui était en reconstruction. Et aujourd'hui, l'équipe est vraiment une très bonne équipe et presque parfaite. Ouais. Presque parfaite avec des joueurs, des jeunes joueurs en plus, et qui veulent jouer. Non, vraiment, ouais. Avec un entraîneur
0: qui
1: laisse jouer.
0: C'est dommage qu'Asma ne soit pas là parce que j'aimerais bien l'entendre sur ce qui manque à cette équipe pour qu'elle
1: Mais
0: soit
1: je
0: plus
1: pense que si tu appelles Asma, tu
0: forte.
1: sais quoi faire là.
0: Oui, mais
1: Ben, tu sais quoi
0: si
1: faire.
0: elle veut se présenter, ok, mais on va pas la déranger.
1: On va pas la déranger. Parce qu'on la dérange en lui parlant comme ça, en citant son nom. On sait qu'on la dérange. Fais pas ton hypocrite, petit loup.
0: Ouais, bon. Mais voilà, et ça a fait quand même du bien de voir toute une ville, toute une province et euphorique derrière son équipe. C'est toujours beau à voir.
1: Non, mais c'est vraiment intéressant.
0: Ce matin-là, je vais encore recommencer à voir ces drapeaux qui vont flotter sur les voitures un peu partout.
1: Mais moi, je pense que si c'était Haïti, si nous, on ne dormirait pas.
0: Ah,
1: Non,
0: peut-être que est-ce qu'il y en a pas qui n'ont pas dormi hier?
1: mais les Canadiens, non. Tu
0: Non?
1: sais, moi, bon, ça c'est peut-être le côté critique de Jean-Ernest. Hein, et je fais un petit loup de moi parce qu'il faut faire toujours la part des choses. Quand je regarde cette équipe professionnelle et avec des joueurs donc d'un peu partout d'Europe, des États-Unis, du Canada, etc., et qui jouent comme des défoncés pour la victoire de leur équipe, mais avant de commencer à jouer, on chante naturellement l'hymne national et je regarde ces joueurs lorsqu'on chante l'hymne national qui balbutient à peine les mots de l'hymne national. Je me demande où est-ce que ça va? Est-ce que ça va droit au cœur de chaque joueur qui ne connaissent pas l'hymne national? J'imagine qu'ils connaissent en force d'entendre les mots, mais est-ce que ça va droit au cœur? Est-ce qu'ils On voit qu'ils ont à cœur de gagner
0: Oui, bien sûr.
1: comme des professionnels.
0: Mais ce n'est pas indispensable de connaître toutes les paroles de l'hymne national pour ressentir l'émotion. Certaines fois, on regarde un match, on ne connaît même pas les pays ni les joueurs, et puis à ce moment-là, rien qu'à les regarder, on sent un peu d'émotion, nous qui ne sommes pas concernés, donc voir les joueurs eux-mêmes.
1: Mais toi, parle pour toi, Thilo. Moi-même, non. Quand
0: Non.
1: on chante l'hymne national du Brésil, là, je ne suis pas brésilien. Non, je
0: Non, non,
1: m'explique.
0: non, pas que
1: Parle
0: je
1: pour
0: sois brésilien, mais ça fait quelque chose, et pas seulement le Brésil, ça peut être Zimbabwe contre Kazakhstan, donc, mais bon, en tout cas,
1: Et
0: moi,
1: puis,
0: je
1: à
0: ne vois pas pourquoi
1: regarder
0: ça serait
1: chanter l'hymne
0: indispensable de connaître les
1: national
0: paroles.
1: du Kazakhstan, moi-même, je sens quelque chose. Non, je ne sens rien, Thilo.
0: En tout cas, je ne vois pas
1: J'irai pas
0: pourquoi.
1: comme toi.
0: Je ne vois pas pourquoi est-ce qu'il faudrait connaître les paroles d'une hymne nationale.
1: Mais non, mais pas.
0: Alors,
1: Moi, je
0: Platini.
1: dis de celui qui joue.
0: Oui,
1: Celui qui
0: justement.
1: joue
0: Ça
1: va se
0: fait un tollé.
1: défoncer lorsqu'il s'agit de son pays. C'est comme si moi-même, tu connais l'œuvre de l'autre, où on envoie le défenseur d'aller défendre son pays et qui a dit, Rome vous a nommé, je ne vous connais plus. Il est question de défendre sa patrie.
0: Curieux, mais là,
1: Et
0: j'ai
1: on est prêt à se tuer, à mourir
0: Ben
1: pour
0: voilà, là.
1: défendre sa patrie.
0: Ça avait fait tout tollé parce qu'à un certain moment, en France notamment, on parlait justement que les joueurs devaient apprendre l'hymne national et tout. Et Michel Platini, lui, qui avait dit que lui, il connaissait l'hymne national, mais ne le chantait jamais. Parce que les paroles, pour lui, dépassaient d'un peu trop le cadre d'un match de football. Lui, il avait un adversaire en face, pas un ennemi. Il ne voyait pas pourquoi il devait aller chanter qu'il va s'abreuver de sang, de quoi que ce soit, de celui d'en face. Et
1: Mais c'est
0: ça ne veut pas
1: Michel
0: dire.
1: Platini,
0: Non, ce que je veux dire,
1: Thilo.
0: ce que je veux dire, ça ne veut pas dire que lui, il ne s'est pas défoncé pour son pays. Ça ne veut pas dire qu'il n'a pas ressenti d'émotion. Mais les paroles de l'hymne national, pas forcément. Dans un match, par exemple, Haïti va jouer contre l'Écosse, les paroles du sol soyons seul maître, eux-mêmes devront vraiment faire quelque chose aux joueurs qui le chantent, je ne sais pas.
1: Est-ce que c'est la même chose? Parce que nous n'allons pas éterniser la discussion là-dessus, parce que tu peux avoir raison Mais moi, je me demande, est-ce qu'on peut retrouver l'équivalence entre moi, haïtien, qui joue comme haïtien, et à partir de mes connaissances naturellement, de mes talents, de mes capacités, on s'entend. Est-ce que c'est la même chose de Tilou qui n'est pas haïtien, mais qui joue dans la même équipe que moi et qui va jouer à partir de ses compétences de ça? Est-ce que je n'ai pas un petit peu plus? Est-ce que Tilou, le professionnel, va jouer aussi fort que moi, n'est-ce pas? Ou est-ce que je vais jouer un petit peu plus fort que lui si nous avons les mêmes talents, les mêmes capacités, puisqu'il s'agit de défendre mon pays.
0: Mais je ne pense pas que ça
1: Si
0: soit
1: Haïti
0: pays,
1: gagne
0: peut-être
1: le
0: le
1: match, Haïti devient champion du monde et toute la gloire revient à Haïti.

0: Ben, tu ne peux pas me dire si c'est le pays qui rentre en jeu. Par exemple, dans le football, c'est nous, c'est des nationaux qui jouent.
1: Pour la Coupe du Monde, alors.
0: Alors, tu parles ici du football, oui, du sport, mais tu parles également de nationaux pour la Coupe du Monde de football.
1: Oui, voilà. Pour une Coupe du Monde, normalement, il n'y a que des nationaux dans les équipes
0: Bon.
1: nationales.
0: Alors là, je te dis que moi, lorsque on chante l'hymne national de mon pays par rapport à tout ce que ça charrie pour moi, etc., moi, je ne prends même pas le temps, je sais, comme tu dis, du sol, soyons seul maître, et puis j'ai la chair de poule, et puis tous mes cheveux grimpent, puis, etc., etc. J'ai pas besoin d'aller plus loin que ça. On m'a montré comment recevoir cette salutation, cet honneur. C'est pas moi qui ai fait l'hymne national, et si ça dit ce que ça dit, et jusqu'au moment où on se parle, là, Thilo, ça a encore son sens. Est-ce que c'est la même chose? Est-ce que c'est la même histoire qui est répétée dans chaque hymne national? Tous les pays n'ont pas la même histoire. Moi, j'ai une histoire d'esclavage, n'est-ce pas? Thilo,
1: Mais c'est
0: je vais
1: ça.
0: jouer contre les maîtres, je vais jouer contre la France.
1: Mais ça, c'est
0: Hein?
1: réaliste. Je ne pense pas
0: Je
1: que
0: vais jouer contre la France, si loin en finale. Je vais venger la race.
1: Ah là là, je ne sais pas
0: Ah
1: si tout
0: ben,
1: cela
0: c'est
1: rentre en
0: vous.
1: ligne de compte. Non.
0: Hein?
1: Je ne sais pas si tout cela rentre en ligne de compte. Non.
0: Comprends-tu?
1: Je ne sais pas si tout cela rentre en ligne de compte pour un joueur ou pour chaque joueur. À mon avis, par rapport à
0: Automatique.
1: l'hymne national, par rapport à l'hymne national, à mon avis, hein, à mon humble
0: Alors,
1: avis,
0: Thilo,
1: c'est
0: je
1: surtout
0: te pose la
1: la
0: question.
1: mélodie et
0: Des fois,
1: l'habitude
0: là,
1: de la
0: tu peux
1: chanson.
0: faire l'avocat du diable, Thilo. Bon, si ça n'a pas son sens, pourquoi fait-on jouer l'hymne national là, avant un match? C'est juste pour que ça n'ait pas de sens,
1: Mais
0: Thilo?
1: non, mais c'est parce
0: Arrête,
1: que tu n'as
0: Thilo.
1: pas, tu n'as pas, tu m'as, tu ne m'as pas écouté
0: Arrête,
1: jusqu'au bout.
0: Thilo.
1: Tu ne m'as pas écouté jusqu'au bout. Je disais justement que pour l'hymne national, moi, je pense que c'est surtout la mélodie, l'habitude d'écouter ça et ce que ça symbolise, mais pas forcément les paroles de l'hymne.
0: Mais pourquoi, alors, as-tu vu là, quand on chante, par exemple, c'est une équipe canadienne qui joue contre une équipe américaine, et quelquefois c'est le même chanteur qui chante les deux, n'est-ce pas? D'autres fois, c'est un chanteur pour le Canadien et un autre chanteur pour l'Américain. As-tu vu, c'est les mêmes intonations? Est-ce que si vous
1: Mais
0: acceptez,
1: non, mais ce que je dis, moi,
0: non
1: c'est parce que tu as
0: seulement
1: commencé avec les
0: l'association.
1: paroles. C'est parce que tu as commencé avec les paroles et les joueurs qui balbutiaient à peine les paroles. Je disais que je ne pense pas que ce soit les paroles et leur sens qui vraiment viennent chercher les joueurs. Maintenant, la musique elle-même, bah, c'est évident que si on joue
0: Alors,
1: l'hymne national du.
0: tu me dis que je ne sais pas là, le français qui joue dans l'équipe du Canadien, c'est la même considération, n'est-ce pas? Tu sais, je te dirais une chose. Hier soir, et je crois que c'est une des rares fois où on a eu un chanteur américain à faire la partie française de l'hymne national canadien. OK? Et ça, moi-même, je ne suis pas joueur, je n'étais pas sur le terrain. Ça, la partie française est venue me chercher un
1: Voilà.
0: petit peu plus.
1: Et pas à cause des paroles elles-mêmes
0: Mais
1: eux-mêmes.
0: parce que je suis canadien,
1: Voilà,
0: Thilo.
1: voilà, parce que ça, tu
0: Je suis
1: sens un
0: canadien.
1: attachement à
0: Alors
1: ça.
0: la question, hein, c'est comment se sentent ces gens-là qui sont dans l'équipe du Canada depuis à peu près 7 semaines et qui jouent pour le Canadien face à l'hymne national du Canada.
1: Bon,
0: Est-ce que ça leur fait, est-ce que c'est seulement
1: je pense
0: le
1: que oui.
0: talent qui est là?
1: Non, je pense que ça
0: Est-ce
1: leur
0: que
1: fait
0: c'est
1: quelque
0: seulement
1: chose.
0: le talent qui joue? Mais est-ce que ça a une implication? Est-ce que ça sera la même chose pour ceux qui sont de vrais Canadiens, Québécois en plus? Tu vas voir là, même dans la description des matchs, hein, chaque fois qu'il est question d'un...

0: québécois, hein, les descripteurs vont te parler de ce québécois-là, parce qu'ils ne sont pas nombreux dans l'équipe, hein.
1: Ben, c'est pour ça que je parle aussi que c'est avant tout l'équipe, parce que là, dans la LNA, je vois que c'est plutôt des clubs. Alors, il n'y a pas beaucoup d'équipes par province, donc on s'attache les clubs comme si c'était une représentation de la province elle-même. Non, mais ce sont des clubs. Et c'est pour cela que d'autres, des étrangers peuvent jouer dans ces clubs-là. À mon avis, après un certain temps, je ne sais pas combien, 2 ans, 3 ans, dans une même équipe, on a ce sentiment d'appartenance. Quand on entend l'hymne, ça ne vient pas nous chercher par rapport à une nation, mais plutôt par rapport à ce club-là. Et je pense que oui, ils doivent ressentir l'émotion aussi. Maintenant, évidemment que certains Québécois, en regardant leur drapeau, certains Canadiens en regardant leur drapeau flotter, ça fait quelque chose en plus qu'un Américain qui jouerait dans cette équipe-là. Mais il n'y a pas de doute qu'il y a l'émotion pour l'équipe lorsqu'on chante l'hymne. Surtout quand ça va bien maintenant.
0: Évidemment, on ne sera jamais joueur pour le Canadien, n'est-ce pas? Et
1: Non, non.
0: on ne connaît pas le hockey,
1: Juste les
0: sinon
1: coups de poing,
0: on
1: là.
0: regarde le hockey, on ne fera jamais cette expérience-là.
1: Non.
0: Mais je me permets de me poser la question, surtout pour les gens qui ont, avec une équipe, quelques jours d'expérience, hein? Et qui sont là pour jouer pour leur argent. À la rigueur, on ne devrait pas dire ça, là, et on fait semblant de ne pas dire ça. C'est des mercenaires.
1: On va dire que
0: Là,
1: ce sont
0: c'est des professionnels. C'est des professionnels qui jouent pour leur argent.
1: oui, le merci, oui. En fait, c'est ce que
0: Des
1: c'est.
0: mercenaires.
1: C'est vrai que le mot mercenaire a un ton un peu péjoratif.
0: Mercantile, c'est le mot.
1: Mais oui, bah, évidemment. Mais par contre, par rapport à quand on prend la Coupe du Monde et ce qui s'est posé dans certaines sélections nationales, par exemple le Portugal, où on a eu 3 joueurs de niveau vraiment de la sélection brésilienne, mais qui ont été joués pour le Portugal, alors qu'ils vivaient au Brésil, et donc c'était vraiment des Brésiliens à part entière, c'était pas pour l'argent. Ça, c'était vraiment pour la gloire, parce que
0: C'est leur pays?
1: Ben non, ils ont joué pour le Portugal alors qu'ils étaient brésiliens.
0: Bon, mais ils ont des liens, là, OK, là.
1: Aucun lien, à
0: Ils
1: part
0: sont,
1: qu'ils avaient été
0: comment
1: dans
0: ils
1: des...
0: n'auront
1: Non,
0: pas
1: non,
0: de
1: non,
0: lien?
1: non, non.
0: Le
1: Non, non.
0: Portugal, n'aurait pas été habilité à accepter
1: Non, non, en foot, ça se passe différemment. Si tu n'as pas joué pour un pays,
0: pour la sélection de
1: Ouais.
0: ton pays.
1: Tu peux jouer pour n'importe quelle autre sélection. On a eu des Brésiliens à jouer pour le Japon.
0: Mais c'était des mercenaires.
1: Mais non, c'est parce que tu parles du côté mercantile, eux, ils n'avaient pas touché pour ça.
0: Alors, c'est nous, Jean-Paul, je pense que le sujet suivant, la déclaration de Macron, as-tu vu?
1: Ouais.
0: Oh! Oh!
1: Tipa, tipa.
0: Ça réconcilie avec la chose. Hein? Macron soutient l'abrogation du Code noir et évoque la question sensible des réparations. Emmanuel Macron a donc soutenu jeudi l'abrogation symbolique du Code noir, engagée par le Parlement, et a évoqué longuement sa réflexion inachevée sur la question sensible des réparations pour l'esclavage qui, à ses yeux, passe d'abord par la reconnaissance et ne pourront jamais être totales. Et je suis d'accord. Et je suis d'accord. On va commencer par regarder le texte. On nous dit, lors de la réception à l'Élysée pour le 25e anniversaire de la loi reconnaissant la traite et l'esclavage comme crime contre l'humanité, le chef de l'État a rendu hommage à un texte nécessaire et à son auteur, Christiana Taubira. Christiane Taubira, qui a évoqué un autre texte. Il a évoqué un autre texte, le Code noir, nom donné à un ensemble d'édits royaux datant du 18e siècle et du 19e siècle, organisant l'esclavage et jamais formellement abrogé, dont le maintien, quand bien même sans effet juridique est comme devenu une faute, une forme d'offense, une trahison de ce qu'est la République. C'est pourquoi je demande au gouvernement de faire sienne la proposition de loi visant à abroger le Code noir qui doit être débattue le 28 mai prochain à l'Assemblée nationale, a-t-il lancé au sujet de cette abrogation déjà acceptée mercredi à l'unanimité en commission. Également présent, Christiane Taubira a de son côté évoqué la résolution adoptée fin mars par l'Assemblée générale de l'ONU à l'initiative du Ghana qui fait de l'esclavage et de la traite des Africains les plus graves crimes contre l'humanité. La France, avec d'autres pays européens, s'était abstenue au motif qu'elle ne veut pas de hiérarchie entre les crimes contre l'humanité, une position assumée jeudi par Emmanuel Macron. L'ex-ministre de la Justice a, elle, souligné qu'elle avait été adoptée massivement par les pays d'Afrique, d'Amérique latine et des Caraïbes qui reconnaissent eux aussi à l'unanimité, donc si on veut aussi l'inanité de la hiérarchie entre les crimes contre l'humanité. On ne peut pas entendre ce qu'il y a derrière, qui est justement une demande de justice, toujours de réparation, a reconnu le chef de l'État. Il a annoncé le lancement avec le Ghana d'un travail scientifique international pour faire des recommandations très concrètes aux décideurs politiques, sans dire précisément s'il s'agirait de recommandations sur d'éventuelles réparations. Emmanuel Macron a d'ailleurs ajouté que la réparation, immense question, ne devrait pas être étudiée. Mais c'est une question sur laquelle il ne faut pas non plus faire de fausses promesses, a-t-il prévenu. Nous devons avoir l'honnêteté de nous dire qu'on ne pourra jamais réparer ce crime totalement parce que c'est impossible. Vous ne pourrez pas un jour mettre un chiffre, mettre un mot qui viendrait donner un point final à cette histoire. Lui-même a assurément que sa réflexion et ses discussions et ses décisions donc sur le sujet étaient encore inachevées. Il a rappelé avoir lancé il y a un an un travail d'historien pour évaluer le prix de la liberté imposé par la France à Haïti, qui lui sera remise en décembre. Réparer, c'est d'abord restaurer la juste place des faits dans l'histoire de la République. Ce qui passe par l'éducation, a-t-il plaidé. Mais ce n'est pas un geste léger. Et ce parcours de la reconnaissance, nous ne l'avons pas terminé, a-t-il insisté. Si nous ne reconnaissons pas, aucune chance qu'on puisse bâtir l'avenir, a-t-il ajouté à l'égard de ceux, notamment à droite ou à l'extrême droite, qui critiquent régulièrement les gestes de repentance. Il n'y a pas d'identité française, ni dans le déni de ce qui s'est fait, ni dans le refus d'avancer sur les reconnaissances ou les réparations, a martelé Emmanuel Macron, avant de poursuivre à l'endroit aussi de la gauche radicale, ni dans le repli exclusif sur ces histoires où d'autres voudraient promettre que la réparation possible est intégrale ou que la vraie lutte est dans un communautarisme contemporain. C'est pourquoi nous aurons toujours la réparation imparfaite, a-t-il averti. Est-ce qu'on est d'accord, Thierry?
1: Avec le discours, oui. Ben, il est correct.
0: Ben, avant tout, ben, ça commence par un discours.
1: Ouais.
0: Le discours est correct.
1: Oui, et je trouve que si on prend la France elle-même, elle a beaucoup progressé dans sa position. Face
0: Qui? Tu parles de qui?
1: la France, le pays.
0: Ouais, mais la France sous Macron. C'est la France sous Macron.
1: Oui, mais ce que je dis, c'est que la position de la France a beaucoup évolué parce qu'à un certain moment, je me rappelle des déclarations de François, le nom m'échappe, il avait succédé à M. Sarkozy, François Hollande. À cette époque-là, pour lui, il n'était pas question de réparation du tout.
0: Mais, alors, mais on est rendu là aujourd'hui, Thilo. Moi, ce que j'aime davantage, c'est de voir que, oui, justement, on peut évoluer parce qu'il y en a d'autres qui assument l'esclavage comme ayant été un fait légal. Et ça, j'ai de la difficulté là.
1: Et c'est très intéressant ce que tu dis parce que justement, je pense que cette évolution de la France, ça tombe au bon moment. On en avait peut-être besoin, mais on en reparlera tout à l'heure puisqu'on va observer la pause commerciale. Donc, tout de suite après, on continuera avec ce débat.

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1: Nous sommes de retour après la pause. Il est 6 heures passées de 34 minutes et nous entamons notre seconde partie de réflexion, discussion et revue de presse avec Jean-Ernest Pierre et moi-même. Vous pouvez nous rejoindre en appelant le 514-287-1288. 514-287-1288.
2: Sans hésitation.
1: Ajoute sans hésitation. Toujours
2: sans hésitation. Tu envoies de l'autre, sinon.
1: Bah, tu me demandes d'envoyer de l'eau, ensuite tu me dis que j'envoie de l'eau.
2: Oh là là.
1: Et puis, juste avant la pause, là, le fait que tu rappelles, parce que justement j'allais poser la question, est-ce que le discours de M. Macron, qu'on reconnaît que c'est la chose à faire, c'est le discours correct, j'allais demander est-ce qu'il pouvait en être autrement au stade où nous sommes, et tu as fait bien de me rappeler que M. Prince, lui, ouvertement, a un autre discours et sans vraiment aucune gêne, explique.
2: Mais qui est M. Prince, là? Tu nous, c'est un nom de prince, là, mais qui n'en est pas un prince, OK?
1: Mais M. Prince, ça va avoir beaucoup de pouvoir, hein?
2: C'est M. Prince, pour moi, c'est un anonyme comme toi, comme moi, et puis pas plus que ça. Il a dit, et puis nous mettons à citer M. Prince comme s'il s'agissait. Mais il y a d'autres personnes qui ne sont pas des deux de pique, là, et qui ont prononcé des propos et qui sont au pouvoir, là, qui ont voulu donner l'exemple que les États-Unis constituent un exemple pour l'Europe en disant aux Européens, n'ayez pas honte de ce que les ancêtres ont fait. Et c'est même une histoire à réinventer, à recommencer. On a entendu ça. Et c'est pour ça que je te dis, lorsqu'on dit dans la Bible, avant tout était la parole, mais c'est vrai, il faut que la parole soit dite. Ça ne veut pas dire que ça va se réaliser, ce qui se dit. Mais encore faut-il qu'on dise les bonnes paroles avant de penser avoir de bonnes actions. Moi-même, par rapport à l'esclavage, qui suis-je pour, comment dirais-je, croire que tous les descendants des colons sont aujourd'hui des colons eux-mêmes et qu'il faudrait prendre la revanche sur ces descendants de colons? Non, on ne peut pas penser comme ça. Mais par contre, un descendant de colons qui continue à coloniser et qui continue à nous dire qu'il faut recommencer le travail des colons, de leurs ancêtres, là, Tilou, il y a un problème. Là, il y a un problème. Et puis, il ne faut pas croire, parce qu'on a des gens comme Macron, président français, n'est-ce pas, et d'autres, n'est-ce pas, qui croient qu'il faudrait non seulement reconnaître, comme on a vu, les pays majoritairement de l'ONU, ben là, on a un bel exemple. Majoritairement, on reconnu que l'esclavage, c'était l'acte le plus abject que le monde ait connu. Ben, il y a de ces autres pays, généralement des pays colonisateurs.
1: Une question qui nous arrive d'un auditeur. Est-ce que Macron n'agit pas ainsi ou ne tient pas ce discours pour anticiper et contrôler ce qu'il va faire plutôt que d'avoir à être forcé dans une réparation qu'il ne contrôlerait pas?
2: Mais c'est, la réponse est dans la question. Et je pense que c'est normal si vous avez été à sa place. Et il le dit, hein, on ne peut pas...
1: Ça sera jamais total.
2: Non, on peut reconnaître totalement qu'il y avait là une faute, mais est-ce qu'on peut réparer totalement? Non, on ne peut pas réparer totalement. Ça, c'est vrai, et c'est très clair qu'on ne peut pas réparer totalement. Mais il faut reconnaître le crime qui a été commis, et puis il faut Arrêtez de dire que c'est noir qui ne se développe jamais, ne se développeront jamais. Mais c'est parce qu'ils ont vraiment la cire entre
1: Maintenant,
2: les oreilles.
1: maintenant une fois tout cela dit, je pense que la vraie volonté devra se voir dans les actions, dans les façons de traiter, de négocier avec ces pays, dits petits pays. Parce qu'on a beau tenir ce discours, mais si on a encore les réflexes d'aller exploiter les sous-sols, prendre les richesses sans que ça soit, je dirais, un accord juste pour les deux, moi, ça me pose un problème.
2: Moi, ça me posera pas de problème, Thilo. Honnêtement, là, je te le dis. Dans le sens que même entre pays de même poids, ça va se faire comme ça. Parce que nous l'avons dit et nous ne l'avons pas inventé, l'homme est un loup pour l'homme. Je t'ai dit hier ou avant-hier qu'on a déjà un exemple de ce que sera le nouvel ordre mondial. Ça veut dire que lorsque ce n'est pas les États-Unis qui exploitent, ça sera la Chine qui exploitera. Pas nécessairement des pays nègres, hein. Ça ne sera pas des pays pauvres. On est là pour s'exploiter les uns les autres.
1: Oh. Bon.
2: Mais oui, c'est comme ça. C'est comme ça, Thilo.
1: Il n'y a pas moyen d'avoir un accord juste pour les deux. Il faut se battre.
2: C'est à toi à défendre, à savoir. Tu imagines, Thilo.
1: Non, parce que là, ce que tu dis là, tu sembles acquiescer avec ce proverbe haïtien, saute qui bat, imbécile pas prêt.
2: Saute qui bat, imbécile qui pas prêt. C'est très juste, Thilo. C'est oui. Ça veut dire que tu as un pays où on dit qu'il y a un accord qui vient d'être signé par rapport à l'exploitation des mines dans ce pays, et ce dirigeant-là qui est censé être en place pour défendre les intérêts du pays, qui est un dirigeant intérimaire, nous dit que ce contrat-là ne doit pas être rendu public pas avant 10 ans. Ça te dit quoi au départ? C'est qu'il sait qu'il a gaspillé, qu'il a donné, qu'il a fait n'importe quoi et qu'il a surtout défendu les intérêts de l'étranger, de l'autre pays, qui a même pas d'un pays, hein, c'est des citoyens, c'est des gens d'affaires qui lui ont donné quelques avantages et déjà, il dit que ce contrat qui est signé ne doit pas être révélé au grand jour, sinon par l'autre partie au contrat, n'est-ce pas? Mais jamais par les nationaux. Comment tu peux faire une affaire comme ça?
1: Je n'ai rien compris.
2: Alors, dans un cas comme ça, tu vas dire, avec des citoyens comme ça, qui sont prêts toujours à faire un petit désordre, mais sans dire quel type de désordre.
1: Ouais, c'est comme les légers changements de la Constitution. Jusqu'à présent, on ne sait pas de quoi il parle.
2: Un léger changement de la Constitution. Et qui a vu ce contrat signé? On sait que c'est un contrat qui est signé pour 100 ans. L'Abadi. Qui sait qui a déjà vu ce contrat signé? Qui sait qu'est-ce que ça rapporte à Haïti? Et qu'est-ce que ça rapporte à des particuliers ou à celui qui a signé ce contrat? Pour Haïti, supposément. Comment tu veux que, dans un pays comme ça, où les citoyens, les dirigeants, supposément, là, sont tout prêts à donner tout ce qu'il y a dans ce pays à d'autres, et les autres ne seraient pas intéressés à prendre ce que les nationaux donnent? C'est à toi à veiller à ce que ceux qui sont au pouvoir sont des gens responsables et c'est à toi d'avoir des lois de telle sorte que si les gens s'avisent pendant qu'ils sont au pouvoir à gaspiller, à voler, à ce que ces gens-là rendent des comptes. Hein? Mais sinon, ça va, ça a toujours existé, ça va continuer à exister. Les pays, quand ils... C'est pas parce qu'on entend ces beaux mots-là dans le discours de Macron que Macron ne voudra pas. Hein? Autrement dit, Macron signerait un accord entre Haïti et la France au détriment des intérêts des Français.
1: Ah non, pas du tout. Mais il y a une différence entre chercher à défendre les intérêts de l'autre et puis manœuvrer, faire tout ce qui est possible, même par la corruption, pour au détriment de l'autre. Je pense qu'il y a une grande différence là. Je ne demande pas qu'ils viennent défendre les intérêts d'Haïti, mais qu'ils arrêtent quand même de mettre la pression pour que ça soit le contraire.
2: Mais ça nous rappelle tout simplement que les citoyens de chaque pays, moi j'aime au contraire voir que les dirigeants, quand ils vont rencontrer d'autres dirigeants de certains autres pays, de la plupart, n'est-ce pas, ben, ils font tout ce qu'ils peuvent pour défendre les intérêts de leur pays. Parce qu'ils sont nommés, ils ont une mission, c'est de défendre les intérêts de leur pays, c'est ce qu'ils font. Et c'est à Haïti à aux Haïtiens à défendre les intérêts d'Haïti.
1: La question est, est-ce que forcément les intérêts d'un pays doivent nuire à un autre?
2: Doivent nuire, mais dans un accord, Silou, c'est normalement chacun qui doit trouver son compte. Tu sais, Silou, si tu me vends ta maison aujourd'hui, ta maison peut valoir, je ne sais pas, 800 000 $ et tu décides parce que tu ne veux pas vendre que tu vas me demander 1 million pour la maison, 1 500 000 pour la maison. Mais j'ai les moyens et j'aime ta maison, Tilou. J'achète ta maison. Mais je trouve mon compte, là. Même si les gens disent, il est fou, il a payé, j'ai l'argent, j'aime cette maison-là. Ben, c'est ce que tu aimes que tu achètes, n'est-ce pas? Tu connais le film, on n'ira pas le film, des propositions indécentes, là?
1: Et donc, je connais, c'est un très bon film, alors, par contre. C'est ce film.
2: Mais si tu trouves ton compte, là, dans la proposition, vas-y.
1: Mais proposer comme ça, d'accord, mais on va prendre l'exemple de l'exploitation des enfants. Par exemple, il y a certains endroits où ce sont des enfants qui travaillent dans les mines et tout. On peut imaginer qu'un pays ne soit pas d'accord que ces entreprises ou les entreprises de ce pays-là aillent faire affaire dans ces conditions-là.
2: Mais c'est normal.
1: Mais ce que je veux dire, c'est que suivant ta logique, on devrait se dire, bon, ce n'est pas à nous de défendre ce pays-là, qu'ils vérifient l'état de travail, les conditions de travail de leurs enfants, mais nous, on trouve, c'est bon pour nous, on prend, ça nous revient à moins cher.
2: Alors, là-dessus, tu poses une question vraiment de conscience, et puis c'est une question qui est bien posée. Tu sais que pendant des dizaines et des dizaines d'années, on pourrait dire, n'est-ce pas, que cette exploitation s'est faite de cette manière-là.
1: Tout à fait.
2: Et tout le monde a fermé les yeux. Jusqu'au moment où, ben, généralement, les pays exploitants constatent qu'ils sont en train d'exploiter des enfants. Hein? Il y a exploité le courage des enfants, des mineurs. Il y a exploité sexuellement des mineurs. Et ça, du côté des pays qui exploitent, eh bien, on prend conscience qu'il faut exploiter, mais exploiter dans le bon sens. Ils font une distinction et c'est tout à leur honneur, n'est-ce pas?
1: Voilà.
2: De mettre la pression sur ces entreprises qui exploitent, d'éviter d'exploiter le courage, la force des enfants qui travaillent dans les mines, etc., etc. Et c'est à leur honneur.
1: C'est pour ça que je remets en question cette histoire de sorte qui va imbécile pas prendre. On peut le prendre aussi dans le cas où, par exemple, à la rue du Champ de Mars à Port-au-Prince, à un certain moment, on trouvait de tout pour la réparation des voitures, radio et tout, mais on savait très bien que la plupart, enfin beaucoup que ces articles-là étaient volés. Est-ce que, même si je sais qu'il y a certains qui volent pour revendre, mais comme ça me revient à moins cher, je le trouve là, c'est disponible, je n'ai pas à me soucier de cette partie-là?
2: Non, mais à ce moment-là, encore une fois, Tsilou, ça prend, parce que ça dépend des règles encore, hein? Ça dépend des règles. Tu sais, hier, je pense avoir eu cette entrevue, ou avant-hier, avec un chef du pompier, du service des pompiers de Montréal, qui regardait l'exploitation, le vol de fil de cuivre, n'est-ce pas, qu'on revend. Hein? On va même, ça va très loin, on coupe le fil de cuivre dans les résidences. Ouais. Certaines fois, c'est des résidences abandonnées, mais dans certains cas, dans
1: de plus en plus, on se rend compte qu'ils s'en prennent à des maisons habitées.
2: Des maisons habitées également, et il y a un véritable danger. Mais maintenant, non seulement qu'il faut regarder du côté des voleurs, mais maintenant, on commence à regarder du côté des receleurs. Voilà. Comment tu peux... où est-ce que la personne trouve autant de cuivre pour dire vous vendre, etc. Vous fermez les yeux, vous achetez, pensez à faire votre affaire et puis vous allez continuer. Non, il faut regarder du côté des receleurs également. Et dans la loi, ici au Québec, on punit le receleur aussi fort que celui qui va voler. C'est la loi. Maintenant, si dans ton pays, tu n'as pas cette loi-là, ben, on regarde seulement du côté du voleur, pas du receleur. Le recel est puni aussi durement que le vol, n'est-ce pas? Alors, tout ça pour dire quoi, Tsilou? On revient donc sur la démarche d'Emmanuel Macron.
1: Oui, en fait, on remettait en question, on regardait la sincérité du discours.
2: Ben, c'est toi qui regardais la sincérité. Moi, je dis la légalité et le fait que, en apparence, la volonté y est, et maintenant, c'est aux autres, n'est-ce pas, à faire en sorte que ce discours devienne réalité. Les Français sont sur le point de le faire, sont prêts à le faire. Est-ce que les Haïtiens sont prêts?
1: Non, ça, nous ne sommes pas prêts, ça c'est sûr. Ah. Et oui, il faudra travailler à ce qu'on le soit. Mais ça semble aller très doucement, très lentement, mais ça semble aller dans la bonne direction pour l'instant.
2: Du côté des Français. Mais de notre côté, là,
1: on n'est pas prêt, on est d'accord avec ça. Mais si on prend comment ça a commencé, Jean-Ernest, on a fait aussi du chemin.
2: Du côté des Haïtiens?
1: Oui, entre les déclarations de M. Aristide à tout va, et puis cette volonté d'avoir une commission, ça va très lentement, comme je l'ai dit.
2: Mais la commission ne marche pas toujours, ça, c'est juste du palabre, là. C'est là où il faut faire attention. Franz Walter est membre de cette commission-là. Là. Demande à Franz Walter qu'est-ce que la commission a déjà fait. Il va falloir lui poser les questions à Franz, membre de la commission. Est-ce que cette commission a les moyens de travailler? Qu'est-ce que cette commission a déjà fait? Qui fait quoi dans cette commission-là? Etc. Et moi, je suis presque sûr que cette chose-là, là, tout comme lorsque le tremblement de terre est arrivé en Haïti et qu'un certain président, on ne citera pas Préval, qui était à la fin de son mandat et qui avait décidé d'écourter son mandat pour permettre au cycle de revenir au 7 février, n'est-ce pas? 7 février, donc, il y a un nouveau chef. Et Préval de dire, non, je termine pas mon mandat le 7 février, je vais au-delà pour avoir un mandat de 5 ans comme tout le monde. Alors qu'il avait dit, oui, qu'il allait terminer avant. C'est comme ça, Haïti. Et quand on dit Préval, il avait, en tout cas, une très bonne réputation. Hein?
1: Oui, en tout cas, oui. Hein?
2: Ouais. Ben, alors, les Haïtiens...
1: Peut-être qu'il voyait l'opportunité de faire un peu plus de travail pour son pays.
2: Un peu plus de travail, mais tu aurais pu le dire, Thilo. Moi, c'est ce qui me dérange, moi. Tu aurais pu expliquer.
1: Je ne me rappelle pas, est-ce qu'il avait avancé des raisons?
2: Il n'avait pas avancé de raisons.
1: Non.
2: Moi, j'ai assisté à tout ça au moment où il a accepté d'écourter son mandat de 5 ans pour permettre au système de revenir au 7 février. Le 7 février, on place un nouveau pouvoir, n'est-ce pas? Et puis, le tremblement de terre est arrivé. Et puis, bang,
1: 14 000.
2: Avec la possibilité que le pays reçoive beaucoup d'argent, dès qu'il est question d'argent, ben, on est là. Hein?
1: C'est dommage.
2: Alors,
1: là, maintenant, alors, nous sommes bloqués à cette situation d'élection, plutôt.
2: Alors, donc,
1: je ne pense pas que cette déclaration de Macron soit une priorité.
2: Bloqué-t-il ou moi, ce qui me fait craindre, avec toutes ces possibilités encore, que Haïti puisse se relever, parce que si c'est l'argent qui fait problème, on a des possibilités, hein, d'avoir des moyens de relever le niveau de vie des Haïtiens, etc., eh bien, tout le monde va vouloir placer son poulet au pouvoir pour pouvoir continuer à exploiter le pays. Et personne, au moment où on se parle, ne pense véritablement à être au pouvoir pour le peuple, être au pouvoir pour le pays, pour le développement du pays. N'est-ce pas? Et ça veut dire que les prochaines élections qu'on est en train de concocter risquent d'être des élections-sélections.
1: Ben oui. Ça, c'est presque sûr. Certains diront que de toute façon, il n'y a pas de possibilité d'avoir des élections maintenant. Mais si on en fait dans les conditions là, c'est sûr que ce seront des élections.
2: Et ce sera pour le malheur d'Haïti. Donc, est-ce que nous devons continuer à nous taire, Thilo? Tu as commencé, tu as envoyé une lettre ouverte littéralement. Est-ce que la lettre est ouverte, Thilo?
1: La lettre n'est pas encore ouverte, mais aucune réponse, non. Ce sera autre chose. Mais la question, parce que moi, j'essaie toujours de voir ce qu'on peut faire pour trouver une solution. Est-ce que ce serait encore demander le départ de ce gouvernement-là?
2: Ben, moi, je trouve que ce gouvernement, vraiment, ne fait pas grand-chose. Et si un gouvernement ne fait pas grand-chose, on sait que c'est un gouvernement qui a été placé par M. Henry Oster, n'est-ce pas? Et c'est pas le premier ministre des Haïtiens, c'est le premier ministre de M. Henry Oster.
1: Yeah.
2: Alors, s'il peut laisser sa place à un véritable Haïtien qui nous prouve qu'il peut et qu'il a un projet pour Haïti, ben Thilo, mais qu'il laisse sa place.
1: Parce qu'après cette histoire de CPT, on a l'impression d'avoir déjà tout essayé. C'est ça aussi le problème.
2: Ah, on a l'impression d'avoir tout essayé, mais on n'a pas tout essayé. On n'a pas tout essayé. On a l'impression seulement, mais on n'a pas tout essayé parce qu'il y a, je crois, encore des gens qui peuvent présenter un projet de société et auquel projet de société la population peut donner son accord. Les Haïtiens peuvent donner leur accord pour permettre au pays leur accord de manière à ce qu'eux aussi, ces Haïtiens-là, travaillent à mettre ce projet en place. On n'a pas besoin de faire des prévisions du nombre de lycées qu'on va construire, des aéroports qu'on va construire, c'est lourd, avec cet argent-là. Mais une chose est certaine, et ce que tu as dit tout à l'heure, le fait d'avoir ce comité-là, est-ce que dans un comité tel que constitué, on peut penser à trouver quelques patriotes qui éventuellement, parce que d'ailleurs, Thilo, il y a une entrevue que tu n'as pas entendue, malheureusement, que je n'ai pas décortiquée, mais que je dois décortiquer à mettre sur le site de la radio. c'est l'entrevue avec l'ancien ministre et homme politique, professeur d'histoire, homme politique qui est venu à la radio en direct, Thilo.
1: Victor Monsieur Benoît.
2: Qui rappelle, moi je disais que les Haïtiens ne démissionnent pas, il rappelle qu'il était dans le gouvernement de Michel Martelly et qu'il a démissionné de ce gouvernement, on ne l'a pas foutu dehors, lorsque Michel Martelly est allé à Miragouane et a fait la plaisanterie qu'il a faite là à cette femme qu'il a invectivé, mais un bon haïtien bêtiseur. Là. Et M. Benoît a démissionné, tout comme il m'a dit avoir démissionné, mais c'est des choses qu'on a intérêt
1: à regarder aussi. Vérifier comment ça s'est passé. Ouais. Ah ben, on verra ça et puis on t'attend aussi. On attend que tu nous proposes l'analyse donc de cette entrevue et des déclarations de M. Benoît. En tout temps, je te dis merci et bonne journée. On se reparle cet après-midi à 16h50.
2: À 16h30, peut-être avant, parce que moi, je dois quitter plus tôt pour des funérailles à New York. Peut-être qu'on se parlera un petit peu plus tôt.
1: D'accord. OK, bonne journée et donc à la prochaine.
2: D'accord, bye-bye.
1: Tout de suite après la pause, les nouvelles nationales.

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0: La coalition Avenir Québec intensifie ses efforts de recrutement pour pourvoir 25 circonscriptions en ciblant particulièrement les jeunes de moins de 30 ans. La directrice générale de la CAQ, Brigitte Legault, défend la stratégie du parti qui a récemment lancé un appel de candidature par courriel et sur les réseaux sociaux. Nous écoutons un extrait de ses déclarations.
1: De leur part, quand ils ont fait le leadership, vous vous souvenez peut-être qu'il y avait un débat jeune que Dimitri officiait, et puis ils ont proposé aux deux candidats qui étaient là, savoir s'ils s'engageaient. Donc, c'est un engagement de leur part. De notre côté, on va prendre les CV qu'on reçoit, on va les évaluer comme tout bon candidat, s'assurer qu'ils ont un bon CV. Je vous dirais qu'à date d'aujourd'hui, les CV qu'on a reçus, c'est pas vraiment gênant. On parle de jeunes qui étudient en génie, en administration des affaires, en médecine. Fait que c'est quand même des jeunes très engagés. Ensuite de ça, ben, puis comment ça marche, là? Il y a le puzzle où, quand, comment. Et puis, c'est ça. Ben, je vous dirais que moi, je fais de la recherche de candidats depuis déjà presque 10 ans. J'ai assez de cheveux blancs. Fait que tous les moyens sont bons pour recruter. Que ça soit nous présentement au gouvernement ou d'autres. Je veux dire, on a des portails que les gens peuvent venir déposer leur CV. C'est comme ça qu'on a recruté des députés qui sont présentement sur nos banquettes d'ailleurs. Tu sais, vous savez, faire de la recherche de candidats, c'est plus comme on appelle le maire d'un tel, un peu le préfet. Faut ouvrir la machine. Faut s'adresser à des gens qui pensent pas faire de la politique dans leur vie, que c'est pas dans leur parcours professionnel. Donc, si je prends les moyens du bord ordinaire, je trouverai jamais personne qui est intéressant. Des entrepreneurs, des gens qui sont engagés, ils n'ont pas le temps de penser à savoir s'ils vont faire de la politique un jour. Donc, tu sais, de notre côté, c'est de prendre tous les canaux moyens imaginables, que ce soit des médias sociaux, parce que les gens n'ont pas juste fait de ces, ils n'ont pas juste envoyé aux membres. Je vous rappelle qu'il y a à peu près 10 000, 7 000 nouveaux membres. Et donc, c'est sûr qu'ils veulent s'adresser à une nouvelle clientèle. Fait qu'ils ont fait des médias sociaux, ils ont fait toutes sortes de choses. Ils ont contacté les téléphones, ont téléphoné comme le bon vieux moyen. Mais bon, pas leur reprocher d'essayer des trucs quand même. Que Samuel Poulain, Mathieu Lévesque, Karianne Bourassa, Simon Jolin dans un autre monde, Mathieu Lacombe ont tous été élus à l'âge de l'Aile Jeunesse. Donc, je vous dirais qu'on a quand même fait une grande place à l'Aile Jeunesse, à même notre députation. Fait élire parmi les plus jeunes. On a un ratio de femmes grâce à la dernière campagne. On a atteint plus que 40% à l'Assemblée nationale. Fait qu'on va continuer dans cette veine-là. Fait que moi, je serais pas gênée. Pour le moment, il y a beaucoup de comtés qui vont être à combler chez nous, soit, mais je vous dirais qu'il y a toujours eu de la place pour les jeunes dans les comtés compétitifs. Il y a quelques-uns qui vont annoncer peut-être dans les prochaines semaines, mais pour le moment, je vous dirais que la brigade électorale va être pas mal complète. On a plus que 50 personnes qui se représentent. C'est déjà plus que mes adversaires. Donc, tu sais, il faut savoir que la recherche des candidats se fait avec un chef en poste. Donc, il était plutôt difficile pour nous de commencer à faire de la recherche de candidats n'ayant pas une ou un premier ministre. Donc, sachant que Mme Fréchette est bien en poste, bien maintenant, on a réouvert la machine. Ça fait quelques semaines déjà. Et donc, je suis pas très gênée de qu'est-ce que j'ai devant moi. Ben, je vous dirais que c'est suite à qu'est-ce que Madame Fréchette a gagné. Je vous dirais qu'on a reçu énormément de CV. Madame Fréchette, c'est une de mes meilleures recruteuses. Donc, je vous dirais qu'elle est déjà en train de texter, parler à beaucoup de monde. Oui, on a déjà, mais vous le savez, les candidats vedettes, on sort pas ça un 23 mai. On sort ça plus à la fin. Ce sont des gens qui sont engagés, qui ont des emplois à quitter. C'est plus difficile. Et donc, on s'affaire à ça. Mais j'ai bon espoir qu'on aura quand même plusieurs surprises à vous présenter.
0: Parce qu'il faut tirer des leçons de l'épisode Nordvolt, le duo Fréchette-Drainville sera moins enclin au risque que le tandem Legault-Fritz-Gibbon, assure le ministre de l'Économie, qui envisage quand même d'aider des entreprises étrangères en étant plus exigeant. Un mois, jour pour jour, après l'assermentation du nouveau cabinet Fréchette, le super-ministre de l'Économie, de l'Innovation et de l'Énergie maintient les idées qu'il a avancées pendant sa campagne à la chefferie caquiste. Celui qui s'est rallié derrière Christine Fréchette rappelle que lui et sa rivale en matière d'aide aux entreprises disaient la même chose, soit qu'il faut sabrer les subventions aux multinationales étrangères et mieux soutenir les PME québécoises. Les Québécois, ils veulent qu'on soit plus prudent dans l'aide aux entreprises, plus exigeant. Je pense qu'avec raison, ils veulent qu'on tire les leçons de l'épisode Nordvolt, a confié Bernard Drainville. Le style Fréchette-Drainville ne sera pas le style Legault-Fritz-Gibbon, a-t-il résumé en entrevue. Rappelons que Nordvolt qu'avec Northvolt, le Québec a perdu un investissement de 270 millions dans sa maison mère, qui a fait faillite, faisant tomber un projet qui devrait lever de terre à Saint-Basile-le-Grand et McMasterville. Dans l'avenir, avant de se lancer dans de tels projets, on va ajouter un filtre, on va être plus parcimonieux, jure le ministre Drainville. Cette nouvelle approche sera aussi une façon de marquer un changement avec l'ère de François Legault, confirme le député de Lévis. Avec le recul, moi je pense que dans Norvolt, ce qui s'est passé, c'est qu'on a mal évalué notre risque, reconnaît l'élu caquiste, qui était favorable à l'investissement initial dans son passé de chroniqueur politique. Mais finalement, politiquement, la CAQ a payé pour, avoue, M. Drainville. À l'avenir, il faut mieux évaluer notre risque et puis en prendre un peu moins, peut-être dans certains cas, suggère-t-il.

Pour aider les jeunes diplômés à se trouver un emploi, Québec paiera une partie de leur salaire aux entreprises qui les embauchent et d'autres mesures viendront sous peu pour répondre aux défis de l'IA, promet le ministre Simard. Le gouvernement Fréchette a débloqué jeudi une enveloppe de 10 millions de dollars pour contrer le chômage chez les jeunes. L'an dernier, 8,2% des 15 à 29 ans étaient à la recherche d'un boulot contre une moyenne de 5,6% de la population générale. Les employeurs qui participeront au programme Un premier emploi pour toi pourront donc se faire financer le salaire d'un jeune diplômé jusqu'au maximum de 16,60 $ de l'heure, soit l'équivalent du salaire minimum. La subvention s'appliquera pour un maximum de 16 semaines et devrait aider environ 5 000 nouveaux diplômés. On ne va pas juste trouver un emploi, ce qui serait déjà une très bonne chose, mais aider un jeune à trouver durablement un emploi dans son secteur de spécialisation pour y faire idéalement le reste de sa vie et s'accomplir à travers son domaine professionnel, a résumé le ministre de l'Emploi Jean-François Simard lors d'une conférence de presse. Le taux de chômage plus élevé chez les jeunes est un phénomène structurel, a-t-il reconnu. Mais l'incertitude causée par les tarifs du président Trump, la guerre en Iran et surtout la montée de l'intelligence artificielle rendent les employeurs encore plus nerveux au moment d'embaucher les travailleurs frais sortis de l'école. Il y a une tempête parfaite. Le contexte économique est vraiment difficile pour les entreprises, affirme Pierre Graff, président-directeur général du regroupement des jeunes chambres de commerce du Québec. Les subventions salariales pourront aider temporairement.

et de nouveaux emplois, souligne M. Graff, invité par le gouvernement dans le cadre de l'annonce. Quelque part plus loin, le ministre Simard promettait une annonce imminente sur la place de l'IA dans l'économie québécoise. L'enjeu n'est pas de savoir si ça va arriver ou pas arriver, c'est là. Il faut savoir composer avec cette nouvelle réalité, fait-il remarquer. Le nouveau ministre de l'Emploi a donc mandaté Québec International pour voir comment nous pouvons tirer notre épingle du jeu dans ce virage sans précédent dans l'histoire industrielle en Occident. Les résultats de cette réflexion seront dévoilés très bientôt, promet-il.

Lors des affrontements entre les gangs dirigés par Chien Méchant, Jeff Canahan, Wilson Joseph, alias L'Homme aux 100 joues, et ceux de Pierre 6 et de Terre Noire, en plusieurs points de la plaine du cul-de-sac au nord de Port-au-Prince, une vidéo d'une minute et 16 secondes faisait le tour des réseaux sociaux à la mi-mai. Sur les images, L'Homme aux 100 joues, à fond dans la scénographie du caïd, cigare en main, décontraction apparente, fredonne en filmant une trentaine de fusils entreposés dans une chambre à coucher. Plusieurs sources indiquent que ce sont des fusils M4, une arme d'assaut américaine de calibre 5,56 par 45 mm, dérivée du M16, mais plus courte, plus légère et plus maniable. Si les hypothèses fusent sur l'objectif poursuivi par L'Homme aux 100 joues, il est toutefois certain que c'est l'une des rares fois, si ce n'est pas la première, qu'un chef de gang présente autant d'armes de même calibre, suffisant pour armer une unité tactique, soit de 12 à 30 membres. La vidéo postée par L'Homme aux 100 joues attire l'attention au plus haut niveau en Haïti et en République dominicaine. Le dossier est connu d'officiels américains, soulignant que cette vidéo est embarrassante et révélatrice. La filière dominicaine d'approvisionnement du gang de L'Homme aux 100 joues en armes et en munitions est connue, mais dans ce cas, l'on redoute une chose. Que ces M4 ne proviennent de stocks de l'arsenal dominicain acquis ou donnés aux forces de l'État voisin, a confié une source requérant l'anonymat compte tenu de la délicatesse de ce dossier. Le groupe d'experts de l'ONU, dans un rapport au Conseil de sécurité publié en 2025, avait indiqué que des armes et des munitions détournées, des stocks d'armes de la République dominicaine, sont vendues à des utilisateurs finaux en Haïti. Plusieurs sources de sécurité, tant en République dominicaine qu'en Haïti, ont indiqué que des agents de la sécurité dominicaine corrompus étaient impliqués dans la vente d'armes et de munitions à des utilisateurs finaux haïtiens, peut-on lire dans ce rapport du groupe d'experts de l'ONU. Ainsi, en juillet 2024, 5 000 cartouches ont été saisies par la police nationale d'Haïti à Mirebalais, dans le département du centre d'Haïti, après que le conducteur d'une motocyclette a été abattu par un groupe d'autodéfense alors qu'il transportait la cargaison illicite. Selon les autorités haïtiennes, les munitions provenaient de la République dominicaine, toujours selon le rapport. La société qui a produit les munitions, Fiocchi Munizioni, a confirmé au groupe d'experts que les munitions avaient été produites en 2022 et faisaient partie d'un lot de 500 000 munitions livrées à la police nationale de la République dominicaine en 2022. Le groupe d'experts a par la suite contacté les autorités.

autorités dominicaines pour leur demander des informations sur ce détournement et cette violation de l'embargo sur les armes. Celles-ci ont répondu au groupe d'experts et lui ont fourni un complément d'informations lors de la visite qu'il a effectuée en janvier 2025, lit-on dans le rapport. Les autorités dominicaines, dans un effort de répression et de transparence, avaient informé du résultat de l'opération Pandora qui a débuté en octobre dernier à la suite d'une demande conjointe du ministère de l'Intérieur et de la Police et du directeur général de la Police nationale de la République dominicaine. Le ministère public a lancé l'opération Pandora contre un réseau criminel composé d'officiers de la Police nationale avec à sa tête le colonel qui dirigeait le département des armes de la Police nationale. Ce réseau a volé plus de 900 000 projectiles, avait informé la police nationale d'Haïti de la République dominicaine dans un communiqué. Le sergent-major Miguel Angel Gomez Espaillant, le caporal Juan Luis Diaz Medina, les soldats Rubiel Martinez et Moreybin Medina Pérez, ainsi que l'accusé Miguelina Bello Segura, qui jouait un rôle clé dans la partie opérationnelle de l'organisation criminelle, ont également été arrêtés pour faire l'objet de mesures coercitives, avait poursuivi le communiqué.

La police nationale d'Haïti poursuit ses opérations dans le fief de l'organisation criminelle Cocorade sans race dans les communes de Lester et de Dessalines, a rapporté Bertine Horace, porte-parole de la commission de dialogue, de réconciliation et de conscientisation pour sauver la Tibonite. Depuis plusieurs jours, des unités de la PNH sont mobilisées dans le département de la Tibonite dans le but de déloger les membres du groupe armé Cocorade sans race. Intervenant à l'émission Panel Magique le jeudi 21 mai 2026, Bertine Horace a indiqué que les offensives policières ont été lancées le 13 mai dernier. Selon Mme Horace, d'importants moyens ont été déployés, notamment des drones explosifs, des véhicules blindés et un hélicoptère. L'utilisation de ces équipements a permis aux forces de l'ordre de pénétrer dans les localités de Lacroix-Péris et de Joannis, considérées comme des bastions du groupe criminel. Toutefois, a-t-elle rapporté, 3 jours après le début des opérations, les agents de la PNH se sont retirés, ouvrant la voie à des représailles de la part des bandits. Les membres du gang ont pris le contrôle de la route nationale numéro 1. Ils ont détourné et retenu plusieurs minibus pour exposer leurs capacités avant de les renvoyer. Par ailleurs, dans la localité de Joannis, des membres de la brigade d'autodéfense appelée Coalition ont été victimes d'une embuscade le vendredi 15 mai 2026. Ils s'étaient rendus dans la zone après avoir appris que la police avait repris le contrôle de cette localité. Selon Mme Horace, un membre de la brigade a été tué et plusieurs autres personnes, dont des membres de la population civile, ont été blessés lors de cette attaque. Dans la foulée, Bertine Horace a également révélé qu'un habitant de la commune de Lester a été exécuté par les membres du groupe, par les membres du gang, pardon. La victime aurait été accusée par les criminels de collaborer avec la police en servant d'éclaireur. Ils l'ont fait chercher à son domicile avant de l'abattre, a-t-elle indiqué. Le mardi 19 mai, une note vocale attribuée à Benji, présentée comme le chef du groupe armé Cocorade sans race, a circulé sur les réseaux sociaux. Dans cet enregistrement, des menaces ont été proférées contre la population de Lester, ce qui a donné lieu à un mouvement de panique et la fuite de plusieurs habitants. Face à cette situation, la PNH est revenue à la charge dans la commune de Lester ainsi que dans plusieurs localités limitrophes de Dessalines. D'importants moyens ont été mobilisés et la PNH a repris des territoires occupés par les bandits, a affirmé Bertine Horace, appelant néanmoins les autorités policières à faire un meilleur usage des renseignements dont elles disposent. La porte-parole a relayé l'insatisfaction de la population face aux résultats obtenus jusque-là, malgré l'ampleur des moyens engagés dans ces opérations.

Les forces armées d'Haïti veulent recruter un millier d'officiers, de sous-officiers et de soldats. Parallèlement au recrutement de 650 aspirants militaires qui attendent leur formation, les FADH ont lancé un nouveau processus de recrutement visant cette fois à enrôler un millier d'officiers, de sous-officiers et de soldats, a confié le commandant en chef des FADH, le général Derby Guerrier. Dans un communiqué publié jeudi, le ministère de la Défense informe que conformément aux objectifs du plan d'action 2026-2027 visant à renforcer progressivement l'effectif du personnel militaire, les FADH s'activent à lancer dans les prochains jours un recrutement massif délocalisé dans les 10 départements du pays. Le commandant en chef des FADH, le général Derby Guerrier, précise que ce processus vise à recruter un millier de membres. La base des FADH à Vertières peut accueillir une classe composée d'un millier de postulants, a-t-il déclaré. Le général Derby Guerrier a annoncé que le processus d'inscription se fera à Port-au-Prince et dans les autres villes de province à travers le pays afin de faciliter l'inscription des personnes intéressées dans les régions. Le général Guerrier a souligné que 650 aspirants militaires ayant déjà passé tous les tests de recrutement entreront en formation sous peu. Des ajustements en cours au dortoir de la base de l'armée avertie à retard de leur formation. Il y aura aussi un processus de recrutement pour l'académie militaire, outre le recrutement des cadres professionnels au sein des FADH, a ajouté le général. Dans le communiqué, le ministère de la Défense indique que le plus prochain recrutement s'adresse aux jeunes hommes et femmes désireux d'accéder à des postes d'officiers, de sous-officiers et de soldats. Dans une perspective de promotion des valeurs fondamentales haïtiennes fondées sur le civisme, le patriotisme et l'entraide mutuelle, des critères de profil social axés sur l'engagement communautaire et la solidarité sociale intégreront désormais, en plus des considérations physiques, intellectuelles et médicales habituelles, le profil du candidat idéal recherché, a précisé le ministère. Ces critères de profil social, non cumulatifs mais alternatifs, sont les suivants. Être donneur volontaire au sein du Programme national de sécurité transfusionnelle, faire preuve d'un engagement éco-citoyen, participer à des initiatives communautaires visant à améliorer le bien-être collectif, avoir pris part à des chaînes de soutien au profit de malades isolés, être membre d'un mouvement de jeunesse éducative, scoutisme, MEJ, JA, etc., être engagé dans des groupes d'entraide mutuelle destinés aux adultes en situation de fragilité, handicap physique, psychique, social, vieillesse, etc. Ensuite, avoir participé à des actions de reboisement, être impliqué dans des activités de formation civique, artistique ou sportive au profit des adolescents ou des jeunes défavorisés, être un modèle de masculinité positive, promouvoir les dividendes de la paix au sein de sa communauté. Le ministère de la Défense souligne qu'une preuve sociale ou institutionnelle attestant l'un de ces engagements sera exigée du candidat lors de la procédure de recrutement. Afin de prévenir le retour des gangs armés dans les zones récemment reprises par la police nationale, une source au ministère de la Défense avait confié que 200 militaires des forces armées d'Haïti ont été déployés pour renforcer la présence des forces de l'ordre dans ces quartiers. Les FADH attendent également la livraison de matériel déjà commandé dans le but d'accroître leur efficacité dans la lutte contre les groupes armés, avait précisé cette source.

Le ministère de l'Éducation nationale et de la formation professionnelle dit avoir appris avec la plus grande tristesse le décès du professeur Bernard Brousseau, survenu le mercredi 20 mai 2026 à Port-au-Prince. Le professeur de mathématiques a été touché par balle lors des récents affrontements entre gangs armés dans la plaine du cul-de-sac. Dans un communiqué, le ministère de l'Éducation nationale et de la formation professionnelle salue un éducateur émérite qui a été au service de l'école haïtienne durant près d'une quarantaine d'années.

Environ 30 000 personnes ont fui leur domicile en 10 jours suite à la nouvelle vague d'attaques violentes et atrocités perpétrées par des bandes armées dans la capitale, Port-au-Prince, enregistre le Programme alimentaire mondial. Une grande partie de la violence s'est concentrée à Cité Soleil, rappelle le PAM. À travers le pays, plus de 1,4 million de personnes, soit plus de 12% de la population, ont été contraintes de quitter leur domicile, principalement en raison de violences criminelles. Bientôt 7h30, nous allons observer la pause de la demi. Au retour, nous aurons un mot de sport.

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À l'approche de la finale de la UEFA Women's Champions League face au FC Barcelone ce samedi 23 mai en Norvège, Corventina, auréolée d'une pléiade de récompenses, s'est exprimée au sujet du Ballon d'Or 2026. Dans un exercice sans Coupe du Monde ni Euro, plus d'un pense que c'est peut-être l'année de l'internationale haïtienne. Toujours est-il que beaucoup de choses dépendront sûrement de la finale de la Coupe d'Europe samedi. Un choc face au FC Barcelone de la triple lauréate Aitana Bonmatí, sans oublier Alexia Putellas, qui reste une candidate très sérieuse. Un grand rendez-vous pour les prétendantes à la précieuse statuette. Évidemment, Corventina y pense, mais cela n'occulte pas la quête d'une première Ligue des Champions pour elle. Ce n'est en fait pas une obsession pour la native de Mirebalais. L'Haïtienne espère atteindre cette récompense individuelle par le biais de résultats collectifs. J'ai du mal à le sortir de ma tête car beaucoup de monde m'en parle, mais pour moi, ce n'est pas une obsession, contrairement au titre avec le club. De toute façon, l'un ne va pas sans l'autre. C'est pour ça que je mets l'accent sur ce qu'on réalise ensemble. Certes, j'ai gagné des prix individuels, mais on est nombreuses à les mériter ici, affirmait-elle. L'ancienne Rémoise sera en tout cas très scrutée à Oslo et sans doute étroitement surveillée par ses adversaires. Il va sans dire que le gain du ballon passe forcément par une victoire de l'OL Lyon face au FC Barcelone en finale de l'UEFA Women's Champions League. Ces dernières semaines, Melchi Du Mornay a remporté deux trophées de meilleure joueuse, celui remis par l'UNFP et le second par la LFFP. La milieu de terrain est donc la MVP de la saison en France. Il faut dire que l'OL Lyon survole les compétitions nationales et est en route vers un triplé Coupe de France, de la Ligue et du championnat. Il faudra néanmoins encore valider la D1 la semaine prochaine contre le Paris FC. Ça me fait plaisir que vous ayez remarqué que je mets le collectif au premier plan. Pour moi, ça compte énormément. Je sais que je ne peux pas remporter cette distinction sans le groupe, a-t-elle confié mardi. Je mérite de les obtenir et je sais que d'autres vont venir. Maintenant, je vais poursuivre dans cette voie, travailler et rester au service de l'équipe. Pour compléter la saison 2025-2026, l'OL Lyon, l'équipe de Corventina, victorieux de la UNFP, de la Coupe de la Ligue et de la Coupe de France, reste à deux, disputer deux rencontres, deux finales, le 23 mai face au FC Barcelone en UEFA Women's Champions League et le 30 mai contre le Paris FC en Arkema Premier League.

La sélection haïtienne connaît désormais ses adversaires pour la phase des deux groupes de la Coupe du Monde U17 Qatar 2026. Le tirage au sort de la compétition, organisé le jeudi 21 mai à Zurich, a placé les petits Grenadiers dans le groupe D, en compagnie de la France, de l'Uruguay et de l'Arabie Saoudite. Pour cette nouvelle édition disputée au Qatar, la compétition réunira 48 sélections, un format élargi qui promet davantage d'opportunités pour les jeunes talents du football mondial. Après une qualification remarquée, la sélection haïtienne aura fort à faire face à deux grandes nations du football international, la France et l'Uruguay. Les regards des mordus du ballon rond dans le pays seront tournés vers les petits Grenadiers qui tenteront de s'imposer comme l'une des révélations du tournoi. Ils ont l'occasion de démontrer les progrès du football haïtien sur la scène mondiale après une participation ponctuée par 3 défaites l'année dernière. Le tournoi se déroulera en novembre 2026 au Qatar. 2 places restent encore à attribuer via les barrages africains. La composition des groupes, groupe A, Qatar, Panama, Égypte, Grèce, groupe B, République du Corée, Nouvelle-Calédonie, Équateur, il reste une place à pourvoir dans ce groupe. Groupe C, Argentine, Australie, Danemark, il manque aussi une équipe dans ce groupe. Groupe D, France, Haïti, Arabie Saoudite, Uruguay. Groupe E, Italie, Jamaïque, Côte d'Ivoire, Ouzbékistan. Groupe F, Sénégal, Croatie, Cuba, Tadjikistan. Groupe G, Mali, Nouvelle-Zélande, Belgique, Vietnam. Groupe H, Espagne, République de Chine, Fidji, Maroc. Groupe I, Brésil, République d'Irlande, Tanzanie, Costa Rica. Groupe J, États-Unis, Monténégro, Chili, Algérie. Groupe K, Mexique, Roumanie, Cameroun, Venezuela. Et groupe L, Japon, Colombie, Serbie, Honduras.

Victoire hier des Canadiens de Montréal aux dépens des Hurricanes de la Caroline 6-2. Les Canadiens qui entament donc de la meilleure des façons cette série contre les Hurricanes.

0: Ultime série de blagues au canon, sketch absurde et Paul McCartney en invité d'honneur, Stephen Colbert a animé jeudi soir dernier le dernier Late Show sur CBS, énième chapitre de la guerre de Donald Trump contre les médias qu'il juge hostiles. Reportage France 24.
1: Visiblement ému, Stephen Colbert s'adresse au public venu assister à la dernière.
2: Have a good show. Thanks for being here. And let's do it, y'all.
1: Pendant une heure, comme si de rien n'était, l'animateur alterne entre sketch et invité, avec toujours le même humour.
2: If you're just tuning into the Late Show, you missed a lot.
1: La fin du talk show, vieux de 33 ans, était annoncée depuis juillet dernier. En cause, une blague de l'humoriste qui avait qualifié de gros pot de vin un accord de 16 millions de dollars entre Donald Trump et Paramount, la maison mère de CBS. La chaîne assure que l'émission est annulée pour des raisons financières, mais devant le théâtre de Broadway où elle est enregistrée, les fans voient dans cette décision la main du président en guerre ouverte contre Colbert qu'il juge hostile.
3: Le niveau d'ingérence politique dans nos médias est hallucinant en ce moment. Et il est important d'avoir des personnes prêtes à dire la vérité. Et nous perdons assurément une grande voix avec Colbert.
1: Sur son réseau Truth Social, Donald Trump s'est réjoui de la fin du Late Show. À la tête de l'émission de dernière partie de soirée, Stephen Colbert n'a eu de cesse d'étriller le milliardaire. En guise d'adieu, l'humoriste a interprété Hello Goodbye aux côtés de son dernier invité, Paul McCartney. Une voix dissidente s'éteint.
0: Donald Trump devrait être traduit devant la justice internationale pour la guerre en Iran et pour son soutien aux actions d'Israël. C'est ce qu'affirme l'avocat américain Reed Brady, que l'on surnomme le chasseur de dictateurs. Il accuse le président américain d'être un aspirant dictateur. Reportage Africa News.
4: Donald Trump devrait être traduit devant la justice internationale pour la guerre en Iran et pour son soutien aux actions d'Israël. C'est ce qu'affirme l'avocat américain Reed Brody, celui que l'on surnomme le chasseur des dictateurs, accuse le président américain d'être lui-même un aspirant dictateur.
5: En el mismo sentido de que Vladimir Putin a presuntamente cometido el crimen de agresión.
4: De la même manière que Vladimir Poutine aurait commis le crime d'agression, Donald Trump, par sa guerre contre l'Iran, est également un criminel présumé pour avoir violé le principe le plus fondamental de l'ordre international d'après-guerre en violation de la Charte des Nations Unies.
5: El principio más fundamental del orden internacional postguerra. Une violation de la Carte des Nations Unies.
4: Après le Venezuela, Trump s'est montré menaçant envers Cuba et le Groenland, impassible face aux critiques de plusieurs pays, autrefois alliés des États-Unis, qu'il accuse aujourd'hui de violer le droit international.
5: Talon de Aquiles de la justicia internacional, desde siempre, es el doble rasero.
4: Le talon d'Achille de la justice internationale a toujours été le deux poids deux mesures, c'est-à-dire à commencer par Nuremberg, où les nazis ont été jugés pour leurs crimes et non les Américains, par exemple pour le bombardement de Dresde. En avril dernier, 60 élus démocrates ont demandé un processus de destitution visant Donald Trump après ses menaces contre l'Iran. Une requête qui n'avait pas abouti, même si le président continue de poser des ultimatums à Téhéran.
0: Une réunion avec les ministres des Affaires étrangères des pays européens de l'OTAN se déroule vendredi en Suède, où est attendu aussi le secrétaire d'État américain Marco Rubio. Ils attendent des réponses des États-Unis. Quel engagement de ce pays dans l'OTAN? Reportage France 24.
6: Il n'était pas présent pour la traditionnelle photo de famille de l'OTAN, mais sa venue promet déjà des échanges houleux. Avant de décoller pour la Suède, le secrétaire d'État américain Marco Rubio a durement critiqué ses alliés pour leur manque de soutien dans la guerre en Iran.
7: Il y a de nombreux pays au sein de l'OTAN qui sont d'accord avec nous pour dire que l'Iran ne peut pas avoir l'arme nucléaire, que l'Iran est une menace pour le monde. Alors le président a dit très bien, je vais faire quelque chose. Il ne leur demande pas de fournir des troupes, d'envoyer des avions de chasse, mais il refuse de faire quoi que ce soit.
6: Une déclaration qui souligne le fossé croissant entre Washington et ses alliés de l'OTAN, qui lui reproche de s'être lancé dans une guerre aux répercussions majeures sans stratégie claire et sans les avoir consultés. Autre sujet de divergence au menu des discussions entre alliés, le soutien à l'Ukraine. Et cette fois, les critiques viennent du patron même de l'OTAN.
8: Le soutien se concentre sur un nombre restreint de pays, dont la Suède, qui se surpasse vraiment en matière de soutien à l'Ukraine, ainsi que d'autres pays comme le Canada, l'Allemagne, les Pays-Bas, le Danemark et la Norvège. Mais il y en a aussi beaucoup qui ne dépensent pas assez pour soutenir l'Ukraine.
6: Le chef de l'OTAN demande aux alliés de consacrer 0,25% de leur PIB à l'aide à Kiev. Une proposition qui suscite l'opposition d'une partie des États membres, mais pas de la Suède, qui a ouvert la rencontre avec un message clair. L'Europe doit augmenter ses dépenses militaires.
9: En Suède, nous sommes déterminés à jouer notre rôle et à atteindre l'objectif de 5% de dépenses de défense d'ici 2030. Nous ne devons pas oublier que notre première ligne de défense reste le soutien à l'Ukraine et que la Russie demeure la menace la plus grave.
6: Ces débats surviennent alors que la situation est de plus en plus tendue dans l'est de l'UE, où les forces de l'OTAN sont en alerte face à la multiplication des incursions de drones au-dessus des États baltes. La Russie, de son côté, montre les muscles. Moscou et son allié biélorusse se sont livrés cette semaine à leurs plus importants exercices nucléaires depuis des années, mobilisant près de 64 000 hommes.
0: Plus de 500 Groenlandais se sont rassemblés jeudi 21 mai après l'inauguration des nouveaux locaux du consulat américain à Nuuk pour protester contre les velléités du président Trump de s'emparer du territoire autonome danois. Reportage France 24.
1: Quelques centaines de manifestants défilent vers le consulat américain à Nuuk. Les États-Unis viennent d'inaugurer un tout nouveau bâtiment diplomatique dans la capitale groenlandaise, inacceptable pour ses habitants.
10: Le but est de faire comprendre au peuple américain que le Groenland est un pays démocratique et que dans un pays démocratique, non, c'est non.
1: Le Premier ministre groenlandais a refusé d'assister à l'inauguration du consulat, une preuve supplémentaire des tensions entre Nuuk et l'administration Trump. Cette semaine, l'émissaire américain au Groenland a été envoyé sur place sans avoir reçu d'invitation officielle. Et même s'ils ne sont pas les bienvenus, les États-Unis n'ont pas abandonné leur visée sur l'île.
11: Je pense qu'il est temps que les États-Unis remettent leur empreinte sur le Groenland. Vous voyez que le président parle de renforcer les opérations de sécurité nationale et de réaffecter du personnel dans certaines bases au Groenland.
1: Donald Trump affirme depuis des mois que Washington a besoin du Groenland pour sa sécurité. En janvier, le milliardaire est revenu sur ses menaces de s'emparer de ce territoire autonome danois, y compris par la force. Les États-Unis souhaitent construire de nouvelles bases militaires et exploiter les gisements de terres rares. Au sortir d'une réunion avec l'émissaire américain, le Premier ministre s'est dit ouvert à ces demandes, tout en gardant ses lignes rouges.
12: Nous avons réitéré que le peuple groenlandais n'est pas à vendre et qu'il a le droit à l'autodétermination. Ce n'est pas négociable.
1: Le représentant de Trump, lui, n'a pas hésité à flatter le désir d'indépendance du Groenland dans une interview donnée à la presse locale.
0: Des militants pro-palestiniens de la flottille pour Gaza, expulsés d'Israël, sont arrivés jeudi 22 mai à l'aéroport international d'Istanbul à bord d'un premier avion au lendemain de tollé international provoqué par une vidéo les montrant se faire humilier en détention. Reportage France 24.
13: Après plusieurs jours de calvaire, ce journaliste italien retrouve sa famille à Rome. Encore marqué par les événements, il ne peut retenir son émotion et raconte comment il a été traité par les autorités israéliennes après son arrestation.
14: Dès que tu entrais dans le premier conteneur, ils te tabassaient vraiment. Tabasser, ça veut dire qu'ils m'ont donné des coups de pied dans les jambes, des coups de poing au visage. Ce sont des gens qui savent très bien ce qu'ils font. Donc ce n'est pas comme si j'avais de grosses marques visibles, mais ça me fait mal ici.
13: Comme lui, 429 membres de la flottille pour Gaza ont été arrêtés dans les eaux internationales, puis regroupés en Israël. Hormis les militants israéliens, tous ont été expulsés ce jeudi. La plupart vers Istanbul, où ils sont arrivés dans l'après-midi. Leur traitement par les forces israéliennes a été dévoilé au monde entier dans une vidéo publiée par le ministre de la Sécurité nationale en personne, Itamar Ben-Gvir. Agenouillés, mains liées, ces images ont provoqué l'indignation. Des pays comme la France, l'Italie ou encore l'Espagne ont convoqué les ambassadeurs israéliens.
15: J'insiste sur le fait que leur traitement a été monstrueux, indigne, inhumain. Je demande des excuses publiques de la part d'Israël.
13: Après avoir comparu devant un tribunal, la militante israélienne Zohar Regev a elle aussi été libérée, avec l'interdiction d'entrer à Gaza pendant 2 mois.
0: Xi Jinping et Vladimir Poutine ont assisté à la signature de plus de 40 accords de coopération couvrant des domaines tels que le commerce, la technologie et les échanges médiatiques. Le traitement différentiel de Xi Jinping entre Trump et Poutine, un reportage Africa News.
16: Le dirigeant chinois Xi Jinping a successivement tenu des sommets avec le président américain Donald Trump et le président russe Vladimir Poutine à Pékin. Si l'accueil place Tiananmen a été le même pour les deux chefs d'État, la Chine a plutôt cherché à stabiliser ses relations avec les États-Unis, tandis que le voyage de Poutine a servi à approfondir son partenariat stratégique avec la Russie. Je pense que la principale différence entre la rencontre de Trump avec Xi et celle de Poutine avec Xi réside dans le fait qu'il y a, selon moi, davantage d'affinité entre Poutine et Xi, tandis que la relation entre Xi et Trump est, je crois, empreinte de plus de courtoisie. Lors de leur visite consécutive à Pékin, Trump et Poutine ont tous deux qualifié Xi d'amis et promis de collaborer avec son gouvernement, mais les deux sommets ont délivré des messages nettement différents. En ce qui concerne les différences substantielles, je pense que c'est beaucoup plus clair. On voit bien que la Chine et la Russie sont parvenus à davantage d'accords. Et entre la Chine et les États-Unis, quels sont les accords? C'est même une question qui se pose. On ne voit pas cela clairement. Xi et Poutine ont assisté à la signature de plus de 40 accords de coopération couvrant des domaines tels que le commerce, la technologie et les échanges médiatiques. Trump et Xi, en revanche, n'ont signé aucune déclaration commune ni assisté à la signature d'accord lors de cette visite. La Chine se trouve au milieu. Elle entretient ses relations de longue date. Elle peut développer une stabilité stratégique, une stabilité constructive avec les États-Unis, tout en développant un nouveau partenariat en renforçant son partenariat avec la Russie. Mais on ne voit pas ici, en fin de compte, que la Russie et les États-Unis ont plus de points communs. Je pense donc que cette rencontre rehausse le président Xi et la Chine en tant que grande puissance. Pékin a accueilli un nombre élevé de dirigeants mondiaux au cours des 6 derniers mois. Les analystes estiment que le système de gouvernance mondiale est en train de passer à un ordre multipolaire dans lequel la Chine occupe de plus en plus une position centrale.
0: Moscou livre des armes nucléaires à Minsk lors de grands exercices sur fond de tension avec l'OTAN après les incursions à répétition de drones dans les pays baltes. Reportage Euronews.
17: En début de semaine, la Russie a annoncé avoir transféré des munitions nucléaires dans des dépôts au Bélarus, une livraison destinée à soutenir de vastes exercices nucléaires qui se sont déroulés sur les territoires russes et bélarusses durant 3 jours entre mardi et jeudi. Les autorités des deux pays ont diffusé ce qu'elles présentent comme des preuves vidéo de ces manœuvres, des images de véhicules militaires entrant dans une zone boisée dont la localisation n'a pas été divulguée, ainsi que des missiles chargés sur des lanceurs. Selon le ministère russe de la Défense, 64 000 soldats et 7 800 équipements militaires ont été mobilisés pour ces exercices. En réponse, l'Ukraine a annoncé un renforcement de la sécurité dans le nord de son territoire et a précisé se préparer à toute tentative d'infiltration ou acte de sabotage des forces russes et bélarusses.
0: Nous allons observer la pause commerciale, la suite des informations internationales à notre retour.

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0: L'Ukraine a annoncé renforcer ses défenses dans ses régions du nord, frontalière de la Biélorussie, en évoquant la menace d'une nouvelle attaque depuis le territoire de cet allié de la Russie. Reportage France 24.
1: Depuis plus de 4 ans, ces scènes sont habituelles pour les Ukrainiens. À Dnipro, cet immeuble, pris pour cible par Moscou, a été éventré. Des frappes venues de Russie, mais pour Volodymyr Zelensky, le Kremlin prépare désormais une nouvelle vague d'attaques, cette fois-ci depuis le territoire de son allié biélorusse.
2: J'en ai assez de cette menace permanente qui pèse sur l'Ukraine. À tout moment, les Russes peuvent entraîner la Biélorussie dans une extension du conflit. Ils doivent comprendre qu'ils devront en assumer les conséquences, qui seront lourdes.
1: Une crainte qui a poussé Kiev à renforcer ses défenses à sa frontière nord et pour cause. Cette semaine, Moscou et Minsk ont organisé plusieurs exercices nucléaires conjoints sur le sol biélorusse, avec armes, chars, sous-marins, avions et quelques 64 000 soldats. Une façon de montrer les muscles, mais pour la Russie, l'agresseur dans cette guerre, c'est Volodymyr Zelensky le problème.
3: Il annonce sans vergogne de nouvelles sanctions qu'il qualifie de sanctions à long terme contre la Russie. C'est lui qui poursuit une politique visant à aggraver encore le conflit.
1: Depuis de longs mois, le président ukrainien indique sa volonté de mettre fin à la guerre par la voie diplomatique. Mais cela bloque toujours du côté de Vladimir Poutine.
0: Environ 400 personnes originaires de la République démocratique du Congo, du Rwanda, d'Éthiopie, de Somalie, du Burundi, d'Ouganda ou encore de la Tanzanie ont été conduites en autocar vers un centre gouvernemental pour réfugiés. Nous sommes en Afrique du Sud, un reportage Africa News.
4: Craignant des violences imminentes, près de 400 ressortissants étrangers ont été évacués jeudi d'un centre religieux de Durban par les autorités sud-africaines après plusieurs jours de menaces et d'intimidations menées par des groupes anti-immigration. Femmes, enfants et travailleurs migrants originaires notamment de République démocratique du Congo, du Rwanda, de Somalie ou d'Éthiopie avaient trouvé refuge dans les locaux du Conseil des Églises d'Iaconia. Je suis cordonnier. Des membres de cette organisation sud-africaine sont venus me chasser de mon lieu de travail. Ils sont venus nous expulser, alors maintenant je n'ai plus d'emploi. Et dans ces conditions, c'est très difficile de subvenir aux besoins de ma famille. Des militants anti-migrants ont hué les réfugiés au moment de leur évacuation, tandis que plusieurs occupants des bus brandissaient leurs papiers d'identité pour prouver la régularité de leur présence sur le territoire sud-africain. Ruben Luifela est désormais sommé de quitter le quartier où il a grandi. Le seul foyer que j'ai connu, c'est l'Afrique du Sud, et maintenant ils viennent nous dire de rentrer chez nous. Je ne me sens pas en sécurité. Même certains de mes amis à l'école avec qui je m'entends bien me disent « Hey Ruben, c'est pour quand le retour chez toi ?» avec leur slogan « Ni un banni » qui veut dire « Quand est-ce que vous partez ?» Durban est régulièrement l'épicentre des violences xénophobes qui secouent l'Afrique du Sud depuis près de 20 ans. La vague la plus meurtrière en 2008 avait fait 62 morts. D'autres flambées ont suivi en 2015, 2019 puis 2021 sur fond de chômage massif, de pauvreté persistante et de fortes tensions politiques.
0: Ebola, comment la riposte s'organise au RDC Congo? Reportage France 24.
5: Mégaphone en main, cet acteur communautaire parcourt les quartiers de Goma pour sensibiliser la population sur les gestes barrières contre Ebola. La ville est en état d'alerte. Un premier cas positif à Ebola y a déjà été enregistré. Avec 2 millions d'habitants, l'urgence est d'éviter toute propagation du virus. Dans cette université, la prise de température et le lavage des mains est désormais obligatoire.
6: Il faut qu'il y ait l'application des mesures barrières, étant donné que l'épidémie en soi n'a pas encore de vaccin. Alors si on n'arrive pas à appliquer les mesures barrières, ça veut dire que plusieurs couches, plusieurs populations risquent de mourir.
5: La traque contre Ebola se mène aussi à plus de 2000 km de là, dans ce laboratoire de Kinshasa. Chaque jour arrivent de l'est du pays ces tubes. Ils contiennent des prélèvements testés positifs à Ebola.
7: Là, nous avons des échantillons, donc on a 6 positifs.
5: Depuis plusieurs semaines, les chercheurs font des séquençages, une étape cruciale pour retracer l'origine de l'épidémie et tenter de rompre les chaînes de transmission du virus.
7: Le séquençage va nous permettre, au-delà du fait de comprendre l'origine de l'épidémie, et aussi de relier les différents patients. Comment est-ce qu'ils se sont contaminés entre eux? Est-ce qu'il y a eu contact direct ou bien il y a des cas que nous avons manqués?
5: En attendant, la riposte s'organise. Dans cet entrepôt, des équipes humanitaires préparent l'acheminement de matériel médical vers l'est du pays.
8: On est ici en cours de préparation pour le fret qui partira demain. Il y a un fret qui repartira ultérieurement. Donc demain, on a 8 tonnes de matériel, de médicaments et d'infrastructures temporaires. Donc voilà, on a toutes nos équipes qui sont ici en cours de préparation.
5: Dans les cartons, masques, combinaisons de protection et médicaments. Du matériel qui devrait arriver en moins de 24 heures en Ituri, épicentre de cette nouvelle flambée d'Ebola en République démocratique du Congo.
0: Crise périscolaire à Paris, 3 personnes présentées à un juge, une vingtaine d'enfants victimes. Reportage France 24.
9: Après le coup de filet inédit mercredi dans cette école du 7e arrondissement, l'enquête sur les violences sexuelles dans le périscolaire parisien se précise. Sur les 16 personnes interpellées, 13 sont sorties de garde à vue, faute de charges suffisantes. Les 3 autres vont être présentées à un juge d'instruction aujourd'hui. Il s'agit de 2 hommes et une femme, âgés de 30 à 51 ans, tous animateurs dans le périscolaire. Ils sont soupçonnés d'avoir eu des gestes à caractère sexuel sur une vingtaine d'enfants dans 3 écoles parisiennes. Le parquet va contacter les parents de tous les enfants concernés dans la journée.
10: Ils seront informés de l'orientation adoptée à propos de leur enfant avant même que les avis officiels ne leur soient notifiés formellement dans les semaines ou mois à venir.
9: La journaliste Victoire Afringue-Moulard a enquêté sur ce scandale pendant plus d'un an.
11: Ça commençait toujours en fait de la même manière, voilà, des changements de comportement, etc. Et la difficulté aussi pour ces parents, une fois qu'elles ont déposé plainte, parce qu'elles sont pas accompagnées. Et ça, je trouve que c'est le plus dur. Elles ont eu le sentiment de pas du tout avoir été suivies et accompagnées par la justice.
9: En tout, le parquet enquête pour de possibles violences dans une centaine d'établissements parisiens.
0: Au Tchad, la condamnation de Success Masra à 20 ans de réclusion criminelle est désormais définitive. Reportage Africa News.
12: Au Tchad, la condamnation de Success Masra à 20 ans de réclusion criminelle est désormais définitive. Jeudi, la Cour suprême a confirmé la peine retenue le 9 août 2025, rejetant le pourvoi en cassation introduit par l'ancien chef du gouvernement. Le leader du parti Les Transformateurs et plus de 70 autres personnes sont déclarés coupables d'avoir diffusé des messages de nature raciste et xénophobe, d'association de malfaiteurs et de complicité de meurtre dans le cadre du massacre de Mandakao. Le collectif des avocats de la défense, dirigé par Kadilem Baye Francis, n'est pas parvenu à convaincre les juges de la Cour suprême. Cette décision, qui ne peut faire l'objet d'un recours, met un terme à la procédure judiciaire visant l'une des principales figures de la scène politique tchadienne. Sauf grâce présidentielle, Success Masra devra purger l'intégralité de sa peine. Des responsables de son parti ont réagi en dénonçant une décision honteuse. Juridiquement, les seuls recours encore possibles pour Success Masra consistent à faire porter l'affaire devant des juridictions sous-régionales ou internationales, selon les experts.
0: Au Maroc, au moins 9 morts dans l'effondrement d'un immeuble à Fès. Reportage Africa News.

0: Ont été encore provisoires selon un tribunal de Fès qui l'a annoncé, ajoutant qu'une enquête avait été ouverte. En décembre dernier, deux autres immeubles se sont effondrés à Fès, faisant au total 22 morts. En mai de l'année dernière, toujours à Fès, 9 personnes ont trouvé la mort lors de l'effondrement d'un immeuble résidentiel. Le périmètre autour du bâtiment effondré a été bouclé et les habitants des immeubles voisins ont été évacués par mesure de précaution.
1: L'Allemagne, destination de choix pour les Juifs qui quittent Israël. Reportage France 24.
2: Yehuda Teichthal est originaire de New York. Il dirige la communauté Shabbat de Berlin depuis plus de 20 ans. Sa mission, raviver la vie juive en Allemagne. Comme lui, des juifs venus du monde entier choisissent de s'y installer durablement jusqu'à demander la nationalité allemande. À l'instar du rabbin Gewirtz, ses grands-parents étaient originaires d'Allemagne, des survivants de l'Holocauste.
3: Pouvoir parler la langue, avoir un passeport allemand et continuer à vivre ici en tant que juif, pour moi c'est un gain. C'est même quelque chose dont je suis fier.
4: La communauté grandit en Allemagne, malgré tous les défis et les problèmes. Il y a aussi beaucoup d'aspects positifs, c'est pourquoi les gens voient un avenir dans ce pays.
2: Ce retour vers l'Allemagne est facilité par une loi datant de 1949. Les descendants de victimes du nazisme peuvent obtenir la nationalité allemande sans renoncer à leur passeport d'origine. Eliyahu Raful est arrivé à Berlin en 2020. Il a la double nationalité depuis 2 ans. Aujourd'hui, il aide d'autres descendants de familles juives allemandes à faire de même. Mais pour ses clients, la démarche commence souvent par un calcul très pragmatique.
5: Dans un monde incertain, ils veulent de la flexibilité, ils veulent des options, ils veulent pouvoir bouger. Une nationalité supplémentaire, c'est comme une promesse. Et le fait que des gens demandent la nationalité allemande, je crois que ça tient au fait qu'ils ont confiance en l'Allemagne.
2: Eliyahu travaille en étroite collaboration avec une avocate spécialisée en droit migratoire. Dans son cabinet, les dossiers de demande venant d'étrangers de confession juive se sont multipliés, surtout depuis le 7 octobre 2023.
6: Le 7 octobre a provoqué une nouvelle hausse considérable des demandes, mais d'autres facteurs jouent un rôle. Le Brexit, par exemple, pour les ressortissants britanniques. Et pour les États-Unis, nous avons déjà reçu, du moins ponctuellement, des demandes de clients qui disent « La situation avec Trump, ça nous paraît quand même trop incertain. » Et justement, considérant l'expérience de nos ancêtres, c'est bien d'avoir une sorte de deuxième option.
2: Mais l'Allemagne n'est pas exempte de tensions. Après le 7 octobre, les actes antisémites ont bondi en un an de plus de 80%. Marina Chernivsky mesure au quotidien la montée de la haine anti-juive dans le pays. Elle dirige la première cellule d'écoute spécialisée dans les violences et les discriminations contre les juifs en Allemagne.
7: La langue hébraïque, par exemple, est devenu un marqueur d'identité politique. Il est tout à fait naturel pour les gens de parler leur langue maternelle dans les rues. Mais celle-ci est devenue presque un risque. Beaucoup de parents se demandent s'ils peuvent encore parler hébreu avec leurs enfants dans le taxi, s'ils peuvent s'adresser à eux en hébreu dans la rue.
2: Mais dans un pays où le parti d'extrême droite, AfD, s'est imposé comme deuxième force politique, certains Israéliens voient aussi dans la naturalisation un acte militant. Dekel Peretz est historien, il porte le projet de reconstruction du centre communautaire juif de Berlin de Kreuzberg sur l'emplacement même d'une synagogue détruite par les nazis.
8: La salle principale a été incendiée en 1938 lors de la nuit de cristal. Les ailes latérales, elles, ont été sauvées.
2: Dekel n'est pas éligible aux lois de réparation car il n'a pas de racines allemandes, mais il a passé les 20 dernières années de sa vie à Berlin et vient tout juste de lancer sa demande de naturalisation.
8: L'antisémitisme a augmenté. Le racisme anti-musulman a augmenté. L'ambiance en Allemagne est devenue âpre.

0: et polarisée. Mais si j'intériorise cette discrimination, comme je l'ai fait jusqu'à présent, et que je dis « non, je ne suis pas allemand », alors je cède aussi face aux radicaux de droite. C'est pourquoi je dis aujourd'hui, en toute confiance, « je suis allemand, même si je n'ai pas encore la nationalité ».
1: Au cœur de l'ancienne capitale nazie et malgré la montée de l'antisémitisme, ils sont toujours plus nombreux à choisir Berlin. En 2024, plus de 4000 Israéliens ont obtenu la nationalité allemande, contre un millier seulement en 2019.
2: Nous allons à présent parler d'Haïti, il est 8h20 à CPAM.

0: Le Rassemblement des démocrates nationaux progressistes dénonce le gouvernement qui, selon lui, ne montre aucune volonté de résoudre le problème de l'insécurité et d'organiser des élections dans le pays. Le parti annonce qu'il ne reconnaîtra plus la légitimité du Premier ministre Alexis Diéfizé si ce dernier ne lance pas le processus électoral avant le 7 juin prochain. Nous écoutons un son de la RTG.
1: 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À ce moment, il va falloir un président provisoire et un premier ministre pour amener le pays aux élections.
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Le mercredi 20 mai 2026, le Conseil électoral provisoire et le ministre de l'Éducation nationale et de la formation professionnelle, Vigenère Demiro, se sont réunis afin de renforcer leur coopération institutionnelle en vue des prochaines opérations électorales. Cette rencontre a principalement porté sur la mobilisation de plusieurs écoles nationales et lycées à travers le pays pour servir de centre d'inscription des électeurs, une initiative visant à faciliter l'accès des citoyens au processus. Les discussions ont également abordé l'utilisation future de ces infrastructures scolaires lors des scrutins, ainsi que la mise en place d'un protocole d'engagement destiné à encadrer cette collaboration pour garantir un processus électoral à la fois inclusif et mieux organisé. Nous allons observer notre dernière pause à cette édition de Réveil Matin. À tout à l'heure.

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2: Au commencement était la parole et la force. Alors que l'homme a choisi la force, la femme a choisi la parole. Assez vite, l'homme s'est rendu compte qu'il ne pouvait pas parler. Pssht, pssht. Ce n'est qu'en chantant qu'il a pu dire. 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

Pendant 3 jours, la ville de Jacmel a vibré au rythme du 7e art à l'occasion de la première édition du Festival du film de l'amitié. Entre projections en plein air, conférences et rencontres avec des professionnels du cinéma, cet événement culturel entend raviver la tradition cinématographique de la cité créative et réconcilier le public avec le grand écran. La ville de Jacmel a accueilli la première édition de ce festival du film, baptisé Festival du film de l'amitié. Organisé du 16 au 18 mai 2026 sur la place publique Toussaint Louverture, ce rendez-vous culturel et artistique visait à créer un pont entre les passionnés et les professionnels du cinéma à travers des projections de films en plein air, des causeries ainsi que des conférences-débats. L'objectif était de raviver le goût du 7e art dans le cœur du public jacmélien. Pour les initiateurs, cette première édition a été une véritable réussite. C'est avec un sentiment de joie, de satisfaction et de fierté que nous avons bouclé la première édition du Festival du film de l'amitié. C'est une grande fierté d'avoir réalisé un tel événement à Jacmel, malgré la situation sécuritaire délétère que traverse le pays depuis quelque temps. C'est également une fierté d'avoir surmonté les défis et traversé les nombreuses embûches, a déclaré la coordinatrice du festival, Cherlande Étienne. Elle a rappelé que ce festival entend renouer la ville de Jacmel avec cet art pour lequel elle est réputée, notamment à travers d'anciennes traditions culturelles comme cinéma en bas étoile et le festival Film Jacmel. Selon la réalisatrice, ce festival se veut également un hommage à Fabrice Pierre, un ancien étudiant de Artist Institute, tragiquement assassiné. D'après la responsable, cet hommage s'inscrit dans la volonté des promoteurs d'empêcher la disparition du cinéma à Jacmel et plus largement en Haïti. La ville de Jacmel est une région qui embrasse le cinéma. Un grand nombre de professionnels du secteur y ont été formés à travers Artist Institute. Nous voulons réconcilier le public avec le 7e art et contribuer à faire renaître cette industrie qui génère des millions de dollars à travers le monde, a soutenu la journaliste gardant de très beaux souvenirs de cette première édition. Initié par deux anciens étudiants de Artist Institute, cet événement a permis aux festivaliers de découvrir de nouveaux réalisateurs et plusieurs productions cinématographiques grâce à une série de projections organisées durant 3 jours. Au total, 17 films de réalisateurs haïtiens, nigériens, béninois, belges et canadiens ont été présentés au public. Deux invités d'honneur, Francia Desormes et Wood Jerry Gabriel, ont également partagé leurs réflexions avec les festivaliers. Selon Cherlande Étienne, cette première édition a été placée sous le signe de la diversité, avec des films provenant de 8 pays: Haïti, Cuba, les États-Unis, le Canada, le Niger, le Maroc, le Bénin et la Belgique. Il s'agissait, selon elle, d'œuvres réalisées par des Haïtiens et des étrangers, présentant une réelle qualité cinématographique ainsi qu'un contenu riche et pertinent. Parmi les films projetés figuraient notamment Ainsi parla la mer de Arnold Antonin, Cuando llega la noche de Fegenson Hermogène, Le destin d'un peintre paysan de Christian Sylvens, Plastic Man de Mariana Alio Sanda, Roseau de Thibault Monnier, ainsi que Les raisons du cœur de Pierre-Jean Sorel. La programmation, riche et variée, mêlait projections, conférences et causeries. En levée de rideau, le public a notamment assisté à une conférence autour du cinéma et de l'amitié entre les peuples. Au cours des échanges, les invités d'honneur ont abordé plusieurs thèmes liés à la production cinématographique, à son importance dans la société, aux limites des moyens de production, à la circulation des œuvres haïtiennes à l'international, ainsi qu'au rôle des festivals comme espace de transmission culturelle. Enfin, la scénariste a expliqué que la tenue de ce grand rendez-vous avait été possible grâce à la collaboration de professionnels du cinéma issus de 5 pays, ainsi qu'au soutien financier de plusieurs entrepreneurs, notamment le propriétaire de Marché Colin et le manager de Hôtel Florida.

À la bibliothèque Michel Tardieu, dans les hauteurs de Pétionville, le 17 mai 2026, les mots ont une nouvelle fois prouvé qu'ils pouvaient devenir des armes contre l'oubli, des passerelles contre le silence et des phares contre l'effacement culturel. Dans une atmosphère chargée d'émotions, de ferveur intellectuelle et de passion littéraire, la demi-finale de la première édition du concours de lecture Lis pour Libre, baptisé au nom de D'Angelo Neyar, a réuni jeunes lecteurs amoureux des lettres et acteurs culturels autour d'un même idéal, faire de la lecture un acte de liberté. Porté par la structure Marché des livres, sous la coordination et la fondation de Oxelus Johnny, cette activité culturelle s'est imposée comme un véritable plaidoyer en faveur de la jeunesse et du savoir dans un contexte national où la culture lutte chaque jour pour préserver sa place au cœur de la société. Cinq demi-finalistes, non tenants du titre, mais déjà porteurs d'une éloquence remarquable, ont captivé le public par leur aisance, leur profondeur interprétative et leur engagement intellectuel. Yomendi Francik, Résil Narli Sarah, Orvilus Sayuri, Rosier Charlie et Angie Lossola, chacun, chacune, à travers sa voix et sa présence, a rappelé que lire n'est pas seulement déchiffrer des phrases, mais habiter le monde autrement. Le jury, composé de Béa Legault et de Manel Beauplan, a eu la lourde tâche d'évaluer des prestations où se mêlaient maîtrise linguistique, sensibilité artistique et puissance expressive. Leur regard attentif et leur rigueur ont contribué à donner à cette demi-finale une dimension aussi pédagogique qu'exigeante. Au-delà de la compétition, cette édition de Lis pour Libre aura surtout été une célébration de la lecture comme espace d'émancipation collective. Dans chaque texte lu, chaque souffle suspendu, dans chaque applaudissement résonnait la conviction profonde qu'un peuple qui lit demeure un peuple capable de rêver, de penser et de résister, nous rappelle sans cesse Andara. Le public, les partenaires, les membres de l'organisation ainsi que toutes les personnes ayant contribué à la réussite de cette activité ont unanimement salué une initiative appelée à marquer durablement le paysage culturel haïtien. Déjà, les regards se tournent vers la grande finale le 31 mai, annoncée comme un rendez-vous d'exception où les mots, encore une fois, tenteront de repousser les frontières du possible.

0: Et nous disons bonjour à notre très cher ami et camarade Dickens Pierre-Louis. Comment ça va, mon cher?
1: Bonjour Thilou, bonjour à toute l'équipe, bonjour Montréal, ça va?
0: Ça va, merci. On regarde cette actualité et surtout cet article qui parle des armes qui arrivent en Haïti. On a eu une vidéo où on pouvait identifier des armes qui seraient, je dis bien qui seraient parce que ce n'est pas encore certifié, qui seraient des armes de la République dominicaine, des armes venant des États-Unis, destinées à la République dominicaine, à l'armée dominicaine vraisemblablement, et qui auraient atterri aux mains de l'armée sans jour, ce qui nous fait poser la question par rapport à cette sécurité que l'on vit depuis tellement longtemps. Comment est-ce qu'on n'arrive pas à contrôler ces chemins d'alimentation d'armes et de munitions des bandits? On se dit, ça aurait été assez facile de les isoler, d'empêcher que ces armes et ces munitions ne rentrent au pays, mais jusque-là, il semble qu'on n'arrive pas à maîtriser ces canaux-là.
1: Tout à fait. Et bon, il faut dire que il me semble les réseaux criminels se partagent des armes entre eux, parce qu'on se souvient que dans le temps, il y a eu des armes de la police nationale qui se sont retrouvées à la Jamaïque. Pour moi, je vois les choses de deux façons. On sait que des gens envoient des armes en contrebande sur le marché, sur le réseau régulier pour les transports réguliers. Donc, il faudrait que ce soit au pays exporter les armes pour les États-Unis ou les pays transitants comme la République dominicaine, un renforcement des surveillances, c'est-à-dire l'achat des armes et un meilleur screening pour tous ceux qui rentrent en Haïti. Mais aussi, nous avons notre responsabilité. Il faut que les douanes haïtiennes, les agences, que ce soit au niveau de la frontière, que ce soit au niveau des ports, que ce soit au niveau de l'aéroport, un renforcement. Pour le contrôle de tout ce qui rentre, parce qu'on sait que des fois, les armes rentrent dans des valises ou des choses. Et on a eu la preuve avec dans le procès d'assassinat de Jovenel Moïse, où des gilets pare-balles ont été envoyés sous le couvert du gilet pour la radiologie.
0: Oui, alors le travail n'est pas simple, hein, on le comprend. Mais de là à avoir l'impression que ça continue à aller très facilement pour les bandits, c'est à ne rien comprendre. Et là encore, bon, les théories du complot, moi, je n'y adhère vraiment pas, mais on se demande, est-ce que ça ne conforte pas ceux qui croient qu'il y a une volonté que cela continue de la sorte, que surtout lorsqu'on regarde ce qui se passe au bas de la ville, la façon dont vraiment on détruit les quartiers et tout ce qu'il y a dans les zones. Est-ce qu'il n'y a pas autre chose que nous ne prenions, qu'on ne prendrait pas en compte dans cette situation en Haïti?
1: Peut-être. Pour moi, tout est possible, mais aussi, il faut aussi se rappeler que nous sommes en face d'un État faible où rien n'est contrôlé, où nous avons des kilomètres de rivage. Combien sont sous le contrôle? Il est toujours dit qu'au niveau de la République dominicaine, de la frontière avec la République dominicaine, nous avons quelques points de transit officiels, mais il y a d'autres points de transit qui ne sont pas contrôlés par l'État.
0: Et même des officiels avaient avoué ça. Je crois qu'un directeur de la police lui-même avait avoué que la plupart des points de contact ne sont pas contrôlés par la police. Alors, tu parlais d'État faible et ça me permet justement d'aborder la prochaine question. Et cette affaire de restitution et réparation, on a l'impression que ça bouge à l'international, notamment du côté de la France. On a vu les déclarations de M. Macron. Évidemment, nous ne sommes pas encore au moment de réparation, mais on commence à en parler. Et Jean-Ernest posait la question ce matin, est-ce que Haïti elle-même est prête? Est-ce que vraiment, en ce moment, Haïti est prête pour la restitution et la réparation?
1: Que le peuple est prêt, peut-être, ce que nous dit.
0: Le peuple?
1: Pour la population, c'est quelque chose que nous attendons. Est-ce que les dirigeants, quand on voit, parce qu'on y est, on en a discuté avec l'obscurité qu'il y a eu dans ce décret,
0: le contrat pour les contrats miniers.
1: les beignets. Donc, est-ce que nos dirigeants sont prêts? Est-ce que, bon, moi, j'attends avec patience les résultats de la commission bipartite haïtiano-française, leurs recommandations. Mais je voulais dire que aussi nos dirigeants, surtout avec ce qu'on a là maintenant, au niveau intérimaire, je ne pense pas qu'ils pourraient négocier ou même gérer une institution. Mais je pense que dans l'optique où les choses bougent, c'est quelque chose qui devrait être au plein fond et au milieu de notre campagne électorale, où les futurs candidats, que ce soit au niveau du Parlement ou de l'exécutif, doivent nous dire ce qu'ils vont faire comme plaidoyer, mais aussi s'ils arrivent à avoir une cause, comment, est-ce qu'il y a un plan pour gérer cet argent le mieux possible, ou quel que soit ce qu'on puisse négocier comme plan pour la restitution.
0: Alors, quand on parle d'être prêt et le peuple est prêt, ça va dépendre de la nature, hein, de ce qu'on aura comme accord, parce que j'ai l'impression que dans la tête de beaucoup de gens, on s'attend à ce qu'un montant d'argent soit reversé au pays. Il y a très peu de chances que ça arrive. Et est-ce que le peuple considérera vraiment qu'il y a eu réparation si on va parler de coopération, d'éducation et d'autres, comme en a fait mention M. Macron?
1: Mais il y a deux choses à voir. Comme l'a fait mention M. Fraser, déjà la reconnaissance qu'il y a quelque chose qui n'allait pas, que ça a été un crime, c'est déjà ça. Et je pense beaucoup de l'argent, la reconnaissance, ça manquera beaucoup de nos compatriotes, de nos concitoyens. De deux, maintenant, il faut, et comme j'ai entendu le débat, il faut pouvoir négocier les meilleurs termes. Si on sent que cette question de même un montant d'argent ou de coopération, que ça n'a pas été les meilleurs termes négociés pour nous, quel soit le montant d'argent, nous ne serons pas satisfaits.
0: Oui,
1: Mais
0: tout
1: si
0: à fait.
1: on a les dirigeants, qu'on fait confiance et qu'on voit qu'ils ont négocié les meilleurs termes du bec et des ongles, et on a quelque chose qu'on peut dire, OK, oui, on peut vivre avec. Parce que on ne va pas nous mentir, ce crime-là a été tellement odieux que c'est à un point dans le discours de Macron. Que je suis d'accord, on ne pourra pas réparer à 100%.
0: Tout à fait, tout à fait. Et puis, dernier point que j'aimerais voir avec toi, c'est ce que, à un certain moment, on disait même que c'était une vaste blague, mais petit à petit, certains commencent à être inquiets de savoir est-ce qu'il y a une possibilité vraiment que M. Trump puisse briguer un troisième mandat?
1: Les experts aux États-Unis qui discutent de la question, si on regarde la tradition, vous dire non, vous dire qu'il faudrait, pour ce que l'accusé avoir lieu, il faudrait un amendement constitutionnel, patati, patata. Mais quand on sort des terrains battus et quand on a déjà avec des vérités, pour moi, tout est possible. Et est-ce que ça va, est-ce que s'ils veulent vraiment aller dans cette ligne, est-ce que ça sera facile à avaler pour le peuple américain, pour les dirigeants, pour tout ce qui se bat? Je ne pense pas. Mais est-ce que cette vérité-là, est-ce que non, ils ne vont pas tester l'eau et voir où ils vont aller? Et je pense que même, comme on dit chez nous, c'est un chouette en bas et au baptisé
0: Baptisé
1: juif,
0: juif.
1: mais je pense que même de ce qu'ils nous donnent comme petite information, comme provocation, tout ça, s'ils peuvent l'avoir, s'ils peuvent penser que ça peut passer dans les murs, ils vont essayer. Comme je dis souvent, le plus grand obstacle pour un troisième mandat de M. Trump, ce n'est pas la volonté, c'est l'âge. Parce
0: Mais
1: que
0: par contre, oui, c'est là, mais par contre, moi, ce qui m'interpelle là-dedans, c'est que, bon, il y a une complication légale par rapport à briguer un troisième mandat, mais quand on en parle, ce serait comme si l'obstacle légal était levé et que M. Trump gagnerait les élections aussi facilement, c'est comme s'il serait déjà président. Donc, c'est sans tenir compte de cet électorat qui, normalement, aurait dû déjà changer plus ou moins. Donc, est-ce que cela veut dire que M. Trump reste quand même assez fort pour que s'il y aurait des élections, il les gagne encore?
1: Assez fort, oui, non, assez fort dans son parti, parce qu'on voit ce qui vient d'arriver à un sénateur qui s'est opposé à lui, un sénateur républicain, mais aussi ils sont en train de faire tout ce qui est possible pour mettre, pour et modifier le jeu électoral en leur faveur. C'est pas pour rien que, contrairement à la tradition, à ce qui se faisait, qu'on est en train de refaire les cartes électorales, le redistricting, pour soit ne pas perdre au Tigre ou garder, refaire un électorat qui pourrait être leur faveur et leur permettre de continuer à gagner les élections. Donc tout est
0: Voilà,
1: sur
0: mais
1: la table et comme on dit, et comme ils disent aux États-Unis, ils sont en train de jouer dirty. Je veux dire, je veux dire, tous les coups sont permis.
0: voilà, merci beaucoup, cher ami. Je te souhaite une agréable journée. On se reparle à une prochaine occasion et passe donc une très bonne journée. Et merci pour le soutien.
1: Merci beaucoup et je souhaite bon week-end à tout le monde et on se parle la semaine prochaine.
0: La semaine prochaine. Merci. Au revoir.
1: Merci. Bye bye.

Merci d'avoir suivi cette édition de Réveil Matin, la prochaine lundi dès 6h. Entre-temps, nous avons nos nombreux rendez-vous, les deux d'aujourd'hui et les deux de demain. Passez une agréable fin de semaine. À la prochaine.

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aller sur la ligne jaune, parce que moi, en sortant, j'étais sur la ligne verte. Je me dirigeais vers la ligne orange, au coin de Berry. Ben, comme c'est Berry, comme c'est là qu'il faut faire la correspondance. Il y a une foule de gens, je sais pas combien ils étaient, et qui se dirigeaient. Ils venaient de la ligne verte, de la ligne orange. Tout ce beau monde se dirigeait vers la ligne jaune. Vous savez, aujourd'hui, c'est les qualifs du Grand Prix. Il y a énormément de gens qui se dirigent vers la ligne jaune. Alors, si vous sentez bien, quand on se retrouve dans le métro, coincé, entassé comme des sardines, si ça vous ne fait pas, si ça vous fait nullement rien, allez, bah, prenez le métro. Mais sinon, si vous avez une psychose, quand vous vous retrouvez dans une grosse foule comme ça, bien, je vous déconseille le métro cet après-midi. Alors, 14h21, je fais attendre le professeur Couture-Litté maintenant, mais je voulais absolument donner cette information au public de CEPAM à 14h10 Montréal, car je suis là aussi pour informer le public, les auditeurs de CEPAM à 14h10 Montréal. Il est 14h21 à Santiago, à Cuba.

0: L'hypothèse d'une intervention militaire se fait de plus en plus insistante à Cuba.
1: Oui.
0: Historien, politologue, spécialiste des questions américaines.
2: Professeur Donald.
0: Professeur Donald Cucciolita, merci beaucoup. Merci d'être avec nous cet après-midi sur CEPAM à 14h Montréal. Merci infiniment. Professeur Cucciolita. Ouais, professeur Cucciolita, là, on entend le professeur Cucciolita. Je sais pas ce qui arrive, je déconne un peu sur la console cet après-midi. Merci beaucoup, professeur Cucciolita. Merci infiniment d'être avec nous sur le 14-10 cet après-midi. Professeur Cucciolita? Ah, mais qu'est-ce qui se passe?
3: Oh.
0: D'accord. Non, je sais pas, moi, je bousille tout. Une fois, c'est le téléphone, une autre fois, c'est le bouton sur la console. Mais là, professeur Cucciolita, c'est à toi de saluer les auditeurs et les auditrices de CEPAM 14-10 Montréal.
3: Bon, hello, est-ce qu'on se parle? Je sais pas là. Est-ce que je t'entends ou tu m'entends?
0: Ah oui, je t'entends très bien, professeur Cucciolita.
3: Parfait.
0: Oui, on va faire ça en deux parties. On va poser une première question et puis après la première question, on va prendre une pause. Et puis après la pause, ça va être la suite de l'interview de cet après-midi. Nous avons besoin de ton éclairage cet après-midi sur Cuba, professeur Cucciolita.
3: Sur Cuba, absolument.
0: Oui. Absolument. Donc, alors que on va dire que l'aviation américaine multiplie les opérations de renseignement au-dessus de du territoire cubain, au-dessus de Cuba.
3: Oui.
0: D'après les informations du site Axios le week-end dernier, des responsables américains s'inquiètent aussi de l'achat de 300 drones, on va dire militaires par Cuba. Alors la Havane n'a pas confirmé cette information,
3: oui,
0: mais les États-Unis y voient une menace. Alors, professeur Cucciolita, on l'a appris durant cette semaine, et c'est cette information, l'information donc de l'inculpation de Raúl Castro, le gouvernement américain, la justice américaine, qui a déterré donc un vieil incident de trois décennies, c'est deux avions civils qui ont été vraiment abattus, alors que Castro était ministre de la Défense. Professeur Cucciolita, ma question cet après-midi, Raúl Castro, va-t-il être le nouveau Maduro?
3: Bonne question. Parce qu'on voit que Donald Trump veut absolument, éliminer, il faut le dire, Raúl Castro, c'est clair. Faut pas oublier que Raúl Castro, finalement, quand il a pris finalement la place de Fidel Castro, son frère d'ailleurs, il a quand même travaillé pour faire en place finalement, pour s'assurer que tout le travail qui était fait avec les gens, que ce soit au niveau

0: Des légumes, exactement. Effectivement, on sent finalement que Castro, Raúl Castro a fait un très, très beau travail pour en arriver à même aider l'éducation, aider finalement tout ce qui était construit à ce moment-là, etc., etc., etc. Puis à travers tout ça, plus tard, quand on a vu Donald Trump, mais là, Donald Trump a dit, ben, il va falloir tuer Raúl Castro. Effectivement, ils veulent absolument, en mettant devant certaines idées qui sont, selon moi, la plupart des mensonges, on sait que M. Donald Trump, c'est un homme de mensonges, on le sait, tout ça. Donc, finalement, mais en même temps, en détruisant Raúl Castro, puis effectivement, ça fait qu'on va essayer de tuer, puis massacrer une fois pour toutes, finalement, Cuba. Et donc, c'est ça qui est en train de se faire organiser pour que je puisse, finalement, en éliminant M. Castro, Raúl Castro, en même temps, mais effectivement, on va rendre Cuba, effectivement, devenir un peu, on peut dire, le pays des États-Unis. Et Donald Trump va dire, voilà, c'est une grande victoire, etc., etc., etc. Mais quand on écoute la population cubaine, elle avait pas lâché prise, parce que finalement, elle fait énormément de travail, elle fait aussi énormément, finalement, de contact avec les gens à l'intérieur de Cuba, etc., etc., etc. Ça veut pas dire qu'ils sont pas nécessairement dans une situation extrêmement dangereuse et faible aussi. Mais néanmoins, ce peuple-là continue à maintenir Cuba. Cuba qui a été fait par le peuple cubain, effectivement. Donc, on voit où est-ce que ça s'en va, tout ça. Puis évidemment, il y a Maduro, effectivement, tout le monde veut effectivement détruire Cuba, etc., etc. Fait qu'on est effectivement dans une situation extrêmement dangereuse et précaire en même temps pour le peuple cubain.
1: Pour ce que tu dis, pourrais-tu clarifier cela pour nous? Quand tu nous dis que on est dans une situation dangereuse pour le peuple cubain, qu'est-ce que tu sous-entends par là?
0: Ben, c'est que moi, je pense qu'on sait que Donald Trump, mais surtout la personne qui fut effectivement prendre contrôle de Cuba, effectivement, parce qu'on sait que son père était quelqu'un qui est né à Cuba. Donc, Maduro, finalement, ben, pas Maduro, mais effectivement, il veut s'assurer que finalement, une fois pour toutes, on peut détruire Cuba et peut-être puis redonner, hein, pour dire, les gens qui vivent en Floride, qui sont des Cubains de descendance, puis des Cubains qui ont quitté Cuba pour les vivre aux États-Unis, ces gens-là veulent revenir aussi, puis prendre le recontrôle de tout ça. Puis effectivement, s'il faut, effectivement, arrêter les gens qui se disent qu'ils sont des révolutionnaires ou des ci et des ça, tout ça fait que finalement, on est dans une situation où est-ce qu'on veut faire, qu'est-ce qu'on a fait, qu'est-ce que Donald Trump surtout a fait vis-à-vis le Venezuela, on veut faire la même chose à Cuba.
1: Reste avec nous sur le 14-10. On revient avec le professeur Donald Cuculita dans quelques instants sur le 14-10. Après la pause cet après-midi, Cuba, la pression américaine sur Cuba s'accentue, notamment avec cette semaine l'inculpation de Raúl Castro. Raúl Castro, on se le rappelle, ça fait 3 décennies. Donc il y a un avion américain qui patrouillait qui le détroit de Cuba. Et puis cet avion donc a été ces 2 avions ont été abattus par l'armée cubaine. Et à l'époque, c'est Raúl Castro qui était ministre de la Défense. Et aujourd'hui, donc la justice américaine a déterré ce vieil incident de 3 décennies pour inculper l'ancien ministre de la Défense et l'ancien président cubain Raúl Castro. On revient avec le professeur Cochilta dans un instant. Il est 14h29 à Santiago, à Cuba. Il est 14h29 ici à Montréal. 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

Cuba au bord de l'asphyxie avec les sanctions américaines contre les Cubains, contre l'île de Cuba, pour faire pression sur le gouvernement cubain. Donald Trump finira-t-il par faire partir le gouvernement cubain? En tout cas, cet après-midi, nous essayons de comprendre ce qui se passe, notamment avec la pression américaine sur Cuba. Avec nous, le professeur Donald Cuccioletta. On est de retour avec le professeur Donald Cuccioletta. Avant la pause, je posais la question au professeur Cuccioletta. Raúl Castro, qui a été inculpé par la justice américaine, va-t-il devenir le nouveau Nicolas Maduro, qui a été capturé au début de l'année par les Américains, avec notamment en tête le président Donald Trump. Pour ça, Cuccioletta, est-ce

0: Bah, j'ai énormément de soucis. Il y a même un blanc, un petit blanc. Je suis sur CPAM à 14h10 au Montréal cet après-midi. Je ne sais pas ce qui se passe. Si le professeur Couture.
1: Hello?
0: Ah, professeur Couture, l'État.
1: Oui.
0: Ah ouais, il faut dire allô, professeur Couture.
1: Hello, hello.
0: Je cherchais le professeur Couture sur CPAM 14h10 Montréal. Professeur Couture, on a besoin de toi. On a besoin de ton expertise cet après-midi. Je suis sur Cuba. Professeur Couture.
1: Oui.
0: Cette annonce de l'inculpation de l'ancien président Raúl Castro, également ancien ministre de la Défense, cette annonce survient au moment où le directeur de la CIA vient de terminer une visite à Cuba.
1: Oui.
0: Ça nous rappelle étrangement le moment où Maduro a été capturé, puisque Maduro a été capturé après également la visite du directeur de la CIA. Au Venezuela pour professeur Couture. Est-ce que les États-Unis préparent le terrain pour une opération militaire visant à exfiltrer Raoul de Cuba, à l'instar de celle menée par les forces spéciales américaines en janvier dernier contre Nicolas Maduro?
1: Absolument. Je pense que c'est évident. Ça fait partie finalement de Donald Trump, sa position et tout ça. Absolument, parce qu'on a vu finalement que M. Raoul était toujours prêt à se battre, même à 94 ans. Faut oublier, là, c'est pas un jeune homme, là. Mais il se tient debout, puis il veut. Puis à ce moment-là, ça veut dire que Donald Trump veut absolument l'amener, puis le faire sortir de tout ça, parce que tu as tout à fait raison, Kyoto, de dire, pour Donald Trump, c'est qu'on aimerait ça, amener Castro aux États-Unis, comme il l'a fait de Maduro, du Venezuela, puis il l'a amené aux États-Unis aussi. Donc, ça veut dire, finalement, c'est une victoire ou deux victoires de Donald Trump. C'est exactement ça ce qu'il veut. Puis il veut effectivement utiliser puis détruire Cuba d'une part, puis il déjà avait commencé à détruire le Venezuela aussi. Donc, ça fait partie de sa position de pouvoir contrôler Cuba, contrôler Venezuela, contrôler. Puis d'ailleurs, Gustavo Petro, hein, en Colombie, il est le prochain, finalement, qu'on va aller chercher aussi. Donc, tout ça, effectivement, c'est pour s'assurer que Donald Trump va pouvoir contrôler l'ensemble de les Amériques, parce qu'il veut être le président de toute l'Amérique. Donc, c'est sa conception à lui. Et on va voir. Moi, je pense que Castro, finalement, Raúl Castro, va le tenir le plus possible. C'est évident. La question, c'est de savoir comment est-ce que les gens, les Cubains à Cuba, vont continuer à se battre, parce qu'ils continuent à se battre aussi. Donc, ça veut dire jusqu'à où et comment. On sait qu'il y a beaucoup, beaucoup de monde ici au Québec, même au Canada, même aux États-Unis, puis dans d'autres pays de l'Europe aussi, qui vont régulièrement à Cuba pour aider la lutte qui se fait à Cuba présentement, puis une lutte finalement qui est mis de l'avant par Donald Trump et tous les gens finalement dans le gouvernement de Donald Trump. Donc, c'est évident. Fait que ça veut dire qu'il y a du monde qui mène la lutte un peu partout dans le monde pour aider les Cubains de tenir finalement puis de continuer. Mais c'est clair, effectivement, qu'on est encore dans cette situation-là. Puis tu as tout à fait raison, Kyoto, de dire qu'est-ce qui s'est passé au Venezuela est en train de faire à Cuba.
0: Ouais.
1: Et c'est la volonté de Donald Trump de un jour d'avoir les deux,
0: Bon,
1: finalement.
0: mais pour ce que tu dis, permets-moi de poser cette question. Exfiltrer que Castro de Cuba, il faut avoir l'assentiment du gouvernement cubain. Comment cela se fera-t-il? Est-ce que Donald Trump aura l'accord du gouvernement de Daniel Diaz pour exfiltrer Raúl Castro?
1: Ben, je sais pas ce qu'il y aura là, finalement, l'avalation de finalement de Castro, puis comment qu'il voit Castro, mais moi je pense que
0: aura-t-il l'accord du président cubain?
1: Ah ben, effectivement, il va simplement le déposer. C'est aussi simple que ça. Puis s'il peut le tuer, parce qu'il l'a dit à quelques fois, moi, là, une semaine et demie, Trump a fait un petit discours sur Raúl Castro, puis Castro, puis il l'a dit, il dit, ben, si on n'est pas capable d'aller chercher, on va le tuer, puis c'est tout. Il a dit ça de même, là, à la télé. Tout le monde regardait ça. Fait que c'est rendu là, là. Fait que dans les faits, dans le fond, on voit que M. Trump veut absolument s'assurer de la force qu'il a mis en place au Venezuela, puis il veut faire la même chose à Cuba, puis fort probablement, il veut le voir aussi, je sais pas moi, ailleurs aussi, même Gustavo Petro, on parle de ça aussi, il est peut-être le prochain à aller chercher aussi. Donc, tout ça fait...
0: Non, il avait fait un essai, il avait essayé...
1: Donald Trump a toujours voulu, parce qu'il faut jamais oublier, derrière tout ça, Donald Trump va être là, l'homme qui est en charge de les Amériques aussi.
0: D'accord. Pour Gustavo Petro, oubliez ça quand même, il avait essayé, mais ça n'avait pas marché. Tu te rappelles de ça, Boissa Cochilita. Donc, pour Raúl Castro, je m'interroge sur comment les Américains vont-ils faire. Est-ce qu'ils vont, comme ils ont mis quand même, ils commencent à placer des avions dans la rade cubaine, pas trop loin de la Havane, vont-ils entrer bientôt? Est-ce que ça veut dire qu'on compte des jours pour que les Américains interviennent à Cuba? C'est ça que tu nous dis?
1: Oui, absolument. Moi, je pense qu'il y a déjà, en Floride, présentement, il y a déjà les parachutistes américains sont en train de s'entraîner pour justement de départer, puis finalement d'arriver, puis d'envahir finalement Cuba. Mais ça fait déjà un mois qu'ils se pratiquent. Ce sont des parachutistes. Fait que tout le monde sait que ça s'en vient, c'est juste une question de temps. Puis en même temps, on peut dire qu'on pointe à Raúl Castro, on dit que c'est lui. Et effectivement, les parachutistes disent bon, on va faire le travail des autres aussi. Donc c'est tout ça finalement. Mais je le dis encore, il y a beaucoup de monde à travers le monde qui ont débarqué, ils sont allés à Cuba, ils ont aidé le monde à Cuba, ils essayent de finalement de saisir cette situation-là, puis d'aider, disons, de protéger les gens qui sont là, puis d'aider les gens à construire toujours Cuba, puis d'être capable de maintenir Cuba pour l'avenir, finalement. Mais c'est clair, vis-à-vis Donald Trump, vis-à-vis d'autres, les riches aux États-Unis, etc. Puis il faut pas oublier, il y a en Floride, présentement, il y a une large proportion de la population de Floride, sont des anciens qui ont été à Cuba, qui ont quitté Cuba, finalement, pour vivre aux États-Unis. Puis ces gens-là, là, ils ont de l'argent. Beaucoup d'argent. Et puis, effectivement, vous savez toujours, Donald Trump vit en Floride. Donc, il n'est pas loin non plus de ces gens-là.
0: Mais dis-le, vous, c'est que ces États, ils sont des anticastristes. Ils sont, pour la plupart, des anticastristes. Je m'attendais à ce que tu dis ça, tout à fait.
1: Ah, puis ces gens-là veulent aller, effectivement, puis dire de retourner à Cuba aussi. Fait qu'il y a toute une série de stratégies, de tactiques qui étaient mises l'avant. Fait que la question, c'est de toujours dire comment qu'on peut structurer cette lutte-là à Cuba pour empêcher, effectivement, la destruction de Cuba.
0: De Cuba. Je reviens un petit peu sur cette question, puisque toi, tu parles de... Tu m'as quand même donné vraiment... tu m'as mis sur le boulevard, et ça me donne appétit, vraiment, de poser cette question, puisque le gouvernement cubain, il ouvre les bras, de toute façon, aux entreprises américaines, et également à ces Cubains qui se retrouvent à Miami. Le président cubain dit à ces ressortissants cubains qui sont aux États-Unis, venez, nous sommes prêts à vous ouvrir les entreprises cubaines. Donc, mais quand même, il y a un effort qui a été fait auprès du gouvernement cubain. Disons donc, c'est pas vraiment ça que les Cubains, non, ils veulent pas ça, c'est pas investir à Cuba, c'est autre chose.
1: Mais je pense qu'il faut pas oublier aussi que le président lui-même, c'est pas Raúl Castro qui est le président. C'est le président de Cuba.
0: Oui, c'est le président cubain qui avait justement lancé cette initiative de lancer quand même, d'ouvrir Cuba aux entreprises américaines, également aussi aux entreprises des Cubains qui se trouvent sur le territoire américain.
1: Oui, mais tu sais, moi je pense que tout ça...
0: C'est pas ça qu'ils veulent.
1: Pour moi, je pense que la première des choses, je pense qu'il faut toujours tenter de voir que dire puis que fait Donald Trump. Pour moi, c'est exactement ça. Puis il faut jamais oublier, Kyoto, que Donald Trump peut dire quelque chose le matin à 9h30, puis à 10h le matin, il peut dire les mensonges de la même chose. Donc, finalement, on sait jamais comment que ça va se structurer. Et donc, finalement, c'est sûr que finalement...
0: Je pose la question sur le président cubain qui dit, bon, maintenant, venez, ce que vous voulez, venez investir à Cuba. Moi, je parle pas de Donald Trump, je reste pas sur Donald Trump, je parle du président cubain. Donc, cette initiative du président cubain, donc, dis-nous, comment ta lecture de cette situation, puisque quand même, il décide d'ouvrir Cuba à ses Américains, donc, pourquoi ils ne viennent pas? Ils veulent autre chose, c'est ça ma question.
1: Non, mais c'est parce que je pense aussi, il faut pas oublier qu'est-ce que de la façon que Donald Trump a été chercher Raúl Castro, c'est lui qui veut. Mais dans le fond, à ce moment-là, c'est une façon aussi de trouver puis de dire que finalement, le président qui est présentement en pouvoir à Cuba, peut-être aussi dans une position de faiblesse aussi.
0: D'accord,
1: ça, c'est l'autre chose aussi. Et c'est pour ça que Donald Trump, depuis 3 semaines, il dit, ben, on va aller chercher Raúl Castro. Écoute, voilà 2 ans, il savait même pas qui était Raúl Castro. Écoutez, là. Fait que là, finalement, ils ont décidé d'aller chercher Raúl Castro parce que ça disait aux autres personnes que finalement, même le président de Cuba ne va pas bien. Puis effectivement, mais ça aussi, est-ce que ça, c'est des mensonges? Est-ce que ça, c'est des choses que finalement sortent de la tête de Donald Trump? Fort probable. Fait que finalement, on vit dans une situation où est-ce que finalement, on a de la misère à savoir qui dit vrai, qui dit faux. Puis quand on parle de Donald Trump, on sait que c'est toujours du faux, du faux et du faux. Mais ça veut pas dire, ça ne veut pas dire que Donald Trump et son armée, les parachutistes, peuvent envahir la semaine prochaine.
0: Bon, pour ce que tu dis, il adore Donald Trump. Moi, je suis pas dans Donald Trump du tout. Pour ce que tu dis, il y a Marco Rubio qui est le secrétaire d'État américain. Qui est le secrétaire d'État américain, Marco Rubio, qui propose aux Cubains une relation avec les États-Unis directe sans régime interposé, avec une promesse de 100 millions d'aides alimentaires et médicales. En clair, Rubio, il encourage une bascule populaire à Cuba. Il veut ça, absolument ça. Hein. Mais la population est réticente, quand tout de même. Alors, il y a eu des manifestations, mais tout de même, pas encore de grosses manifestations. Là. Mais c'est ce que Rubio veut. Hein. Il veut ça, absolument.
1: Il veut, c'est sûr qu'il veut. Ça, c'est encore des
0: paroles. Bascule populaire.
1: C'est de la parole aussi. On ne sait jamais. Marco Rubio, demain matin, peut changer de son idée aussi. C'est un autre Donald Trump, ça. Fait que finalement, il faut faire attention quand lui, il dit, ben moi, je suis prêt à faire de l'argent, mettre de l'argent là, puis aider Cuba, puis on va le prendre. Puis on va... Ben, c'est bien beau tout ça, là. C'est bien beau tout ça, là. Mais moi, j'y crois pas.
0: Non, je sais, je te dis que, est-ce que lui, il veut mettre la population face au gouvernement?
1: C'est pour ça que Donald Trump a commencé à développer des parachutistes. Eux, on sait qu'ils sont capables de faire
0: ça. Pour ce que tu dis, la question, c'est ça. Est-ce que maintenant, aujourd'hui, Rubio, il y a les sanctions américaines, il y a des parachutistes dans le secteur, il y a Raúl Castro qui est inculpé. Est-ce que Rubio, avec cette déclaration, dans cette propagande, de dire que nous allons apporter des médicaments, nous allons débourser 100 millions de dollars, donc est-ce qu'il veut mettre face à face la population face au gouvernement, comme Trump avait essayé de le faire quand même dans le cas de l'Iran, on s'en souvient. Puis il n'a rien foutu par rapport à la population iranienne.
1: Ben, moi, je pense pas. Je veux dire, tu sais, Marco Rubio va dire qu'est-ce qu'il a à dire, lui. Puis lui, c'est clair. Il veut effectivement prendre le contrôle de Cuba. C'est clair. Ça vient de son père, même. Fait que finalement, mais on sait jamais. Moi, c'est pas ça que je dis. Quand que tu regardes la politique américaine, puis surtout certaines personnes qui sont là-dedans, là, mais ces gens-là, là, sont pas nécessairement les gens les plus... Disons, c'est pas des gens qui croient, qui n'utilisent pas effectivement le mensonge sans arrêt. Même Marco Rubio. Écoutez, là. Tu sais, il va voir le pape pour dire que le pape va l'aider à devenir finalement à Cuba, qu'il va se débarrasser finalement des Cubains de gauche, de droite, des communistes, peut tout mettre ça dehors. Ça, c'est encore toutes des histoires, toutes des affaires en verre, etc. C'est pour ça qu'il faut faire attention à qui on fait affaire, qui viennent de Donald Trump, Maduro, puis exactement, même d'autres aussi. Fait que c'est pour ça que je me dis, il faut qu'on fasse confiance de la population internationale qui vont à Cuba, qui aident les Cubains. Ils sont en train de construire des affaires avec les Cubains. Ça ne veut pas dire que c'est facile. Au contraire, mais ils le font, et c'est dans ce sens-là qu'il faut tenir pour aider les Cubains.
0: Ouais, c'est un excellent point pour ce côté d'État, puisque tu parles de...
1: Il faut que je te quitte, là.
0: Tu me quittes, mais une dernière petite question pour ce côté d'État. Une petite question très rapidement sur Pékin qui a réagi et qui conteste en tout cas ce qui se fait par rapport à aux États-Unis qui inculpent Castro et qui sanctionnent sévèrement Cuba. Les Chinois, ils disent aux Américains d'arrêter. Croyez-vous que les Chinois sont sincères?
1: Ben, je ne sais pas, parce qu'effectivement...
0: Que peut faire Pékin dans ça?
1: Ben oui, mais c'est parce que je pense que présentement, je ne sais pas. Moi, je regarde beaucoup ce qui se passe à Cuba, mais je sens aussi que les Américains ont les doigts un peu partout dans tout ce qui se passe à la planète aussi. Et qui fait que finalement, il faut faire attention avec tout ça. Parce qu'il n'y a rien de très, très, très, disons, solide dans tout ça.
0: Merci beaucoup pour ça, Coach Elita. On te laisse filer. C'est très gentil de ta part de rester aussi longtemps avec nous. Okay. Merci beaucoup. Merci. Ciao, c'est très gentil. Merci beaucoup. Voilà, le Poussa Coach Elita. On laisse filer le Poussa Coach Elita. Ça fait longtemps qu'il était avec nous. Je suis sur le 14-10. On parlait de Cuba. Ils mettent la pression sur l'île. Il asphyxie l'île. C'est Donald Trump. Donc, on nous dit que, selon le Poussa Coach Elita, c'est son analyse. Mais c'est sa lecture. C'est pas la mienne, vont-ils vraiment, envahir Cuba? Là, non, mais quand même. En tout cas, mais ils peuvent le faire, mais ils sont tombés sur le nord, c'est l'Iran. Là, quand même, la situation est iranienne avec le détroit d'Hormuz, que les Américains n'arrivent pas à rouvrir, justement. Donc là, maintenant, ils vont s'abattre sur les Cubains. Là, il faut à chaque fois que les Américains trouvent quelque chose, tout de même. Ce sont vraiment de vrais guerriers. Alors, il y avait un petit répit, une accalmie à Cuba avec cette guerre israélo-américaine sur l'Iran. Et maintenant, l'Iran serre la vis aux Américains, aux Israéliens pour l'instant. Le détroit de Hormuz est fermé. Alors, ils reviennent vers Cuba. C'est incroyable. Ah, les guerriers. Allez, merci beaucoup pour ce côté d'État.

Allez, c'est vendredi, on va détendre un petit peu l'atmosphère cet après-midi sur CPAM à Cadazis, Montréal. Un peu de musique sur votre radio, CPAM, c'est de la musique. Musique info, ouais, sur le Cadazis, CPAM à Cadazis, Montréal. Il est 14h56 et 4 minutes de musique sur votre radio. Et puis après la musique, on va parler de cuisine dans un instant. On va revenir avec nos informations d'hier. Bien, on ira à Laval, hein. Bon, en attendant, la musique sur votre radio, la cuisine après.

Oui, c'est une version de Guantanamera. Guantanamera. On est à La Havane, Cuba, sur votre radio. Il est 14h57 à Santiago.

0: Il y a 15h, on va faire la pause sur votre radio, c'est pas même 14-10 Montréal, d'autres titres sur votre radio. Peut-être qu'on écoutera Celia Cruz avec l'autre version de Guantanamera. C'est une des versions de Guantanamera. Et peut-être qu'on sera de retour un petit peu plus tard sur votre radio, c'est pas même 14-10 Montréal, avec la voix de Celia Cruz. Merci beaucoup de nous être fidèles, restez sur votre radio, c'est pas même 14-10 Montréal. Nous sommes partout sur la planète, www.spm14-10.com. Et ici, dans la métropole Montréal, sur le 14-10, dans le quartier Saint-Michel, Montréal, Québec, Canada. Excellent week-end à vous tous et à vous toutes.
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0: C'est pas un cadavre dit Samuel, il est au Château Royal à Laval, il est 15h07, hein, je sais pas combien ils sont là-bas, combien sont-ils là-bas au Château Royal à Laval, ils sont là depuis 14h, c'est ça se poursuit jusqu'à 23h, vous aurez le temps d'aller hein, après le travail, hein, ceux qui sont au boulot à l'instant. Hein, à 15h07, puisque c'est 23h, vous avez encore 9h de temps devant vous. Pour faire acte de présence. Voilà comment je dis ça, mais c'est un acte. Allez poser cet acte-là, aller sur place, découvrir la cuisine haïtienne, redécouvrir la cuisine haïtienne, puis surtout informez-vous pour les plats nouveaux. Est-ce qu'il y a des nouveautés, parce qu'on crée toujours, c'est la créativité, et je connais que les chefs, je connais les chefs haïtiens, ils sont innovateurs. Chaque année il y a un nouveau plat, il y a toujours un nouveau plat, il y a des ingrédients, et puis ce chef qui était à l'antenne avec moi, ça doit faire 2 ans ou 3 ans, il me parlait surtout du petit mille. Avec le petit mille, il fait des magies. Peut-être que moi. Ouais, c'est vrai. À la Kyoto, je roule vraiment. Je carbure au petit mille. Je carbure au petit mille. C'est tellement bon le petit mille. Je sais pas si vous êtes, je sais pas, friand de proie Congo. Le Congo là, vous faites ici ils appellent ça le proie pigeon. Je suis pas spécialiste en trouvaille ou en mots. Ici en Haïti c'est proie Congo. Il faudrait qu'on aille chercher pourquoi proie Congo. Moi qui vous parle au micro de CPAM 14-10 Montréal, j'ai jamais eu tout de même un petit cours accéléré sur le poids Congo. Il me faut un cours accéléré sur le poids Congo. Le poids Congo, pourquoi on l'appelle le poids Congo? Je sais que les Haïtiens, ils sont très, très, très, très, très, très, comment dire ça, ils sont dans leur élément, surtout quand ils se réunissaient le soir sous l'arbre, l'arbre là, qu'on appelle, hein. Et vous savez, ce nom qui vient d'Afrique, hein. Bon, si c'est un blanc, vous allez vous rappeler de le baobab. Mais quand nous avions eu aussi notre baobab, vous retrouvez là et puis ils racontent n'importe quelle histoire. Comme ça, ils nous ont pas sorti quand même quelque chose sur le poids Congo. Mais c'est l'heure maintenant de se retrouver ensemble, de parler de poids Congo. Puisque ici, ils appellent ça poids pigeon, pourquoi ça change de nom? Vous devez vous informer sur ça. C'est important, la cuisine. Vous voyez comment la cuisine, quand même, c'est de la poésie. Hein. C'est quand même de la littérature. On cherche tout dans la cuisine. C'est pas seulement arriver à table, mettez-vous à table et puis manger. Vous avez tout le couvert, il est là. Mais non, il faut échanger aussi sur la cuisine. Eh bien, allez là-bas, au Château Royal, allez échanger avec le public, allez échanger avec les chefs. Informez-vous. Je sais pas combien de recettes que nous avons dans la cuisine. haïtienne, me dit-on qu'il y a une multitude de recettes. C'est le moment d'aller découvrir tout ça. Qu'est-ce que vous attendez? Si vous ne travaillez pas, si vous avez terminé le boulot, je sais que ça se termine jusqu'à 23 heures, c'est le moment ou jamais d'aller là-bas. Vous tapez dans Google Château Royal à Laval, c'est là que ça se passe. Ce vendredi 22 mai, depuis 14h jusqu'à 23h. Ça commence, ça fait une heure que ça commence. Il doit y avoir du monde là-bas. Ah, j'ai envie d'aller faire un petit goûter là-bas, à Laval. Non seulement d'aller faire un petit goûter, mais d'aller visiter les kiosques aussi. Les kiosques doivent être magnifiques et jolis. Il faut aller vous rincer les yeux là-bas. Allez, les amis, pendant ce temps, je suis dans un petit peu aussi dans tous mes états, parce que quand on parle de cuisine, moi, je suis fou. J'imagine qu'il y a des gens qui m'écoutent dessus qui doivent être dans le même état que moi. Et puis, ça fait longtemps qu'on n'a pas été en Haïti. Profitez-en. C'est la même recette au quotidien. Allez là-bas pour voir d'autres recettes et puis essayer ces recettes-là. Peut-être aussi qu'il va y avoir des petits manuels de recettes là-bas. Ouais, pourquoi pas? Ben, peut ramener quelques manuels, quelques livrets, quelques manuels de recettes. Comme ça, essayez-les aussi. Ça va vous donner aussi, durant l'été, de quoi vous occuper. Alors, vous savez que vous croyez que c'était une vaste blague, la journée de la cuisine haïtienne. Non, c'est pas que ça, c'est pas aller voir uniquement, je vais là-bas pour manger, pour boire. Non, il n'y a pas que ça. Il y a un apprentissage à faire aussi. Justement, les amis, musique et cuisine, vous savez quelque chose, hein, parce que hier, j'ai fait tourner et planter du Sketch Number One. Je vois que quand je sors je regarde dans la discographie de la musique haïtienne, j'ai pas fait de recherche vraiment comme j'en fais régulièrement, hein. J'ai pas été chercher loin, mais quand même j'ai fait une petite recherche, superficielle comme ça. Mais à chaque fois, il m'arrive de tomber sur le Sketch Number One. Je sais pas, hein, parce que j'ai pas été loin. Mais cet après-midi, les amis, ça, si vous ne l'avez pas écouté, ça fait longtemps, écoutez ça. Voici Café, Sketch Number One. Et puis, j'adore l'intro, hein. Sketch Number One.

0: pas Macatosis à Montréal, c'est lui qui a la prétention de parler de cuisine cet après-midi, si c'est pas Macatosis Montréal, sans invité, mais j'aurais pu user surtout dans la musique haïtienne, et puis bien dans des écrits aussi, ben il y a des références, si on veut tout de même donner des idées pour ce qui est de la cuisine haïtienne, parce que la majorité des gens qui m'écoutent cet après-midi, si c'est pas Macatosis Montréal, ils font semblant de connaître la cuisine haïtienne, mais posons la question vraiment, connaissez-vous vraiment la cuisine haïtienne, cette cuisine multifacette, cette cuisine diversifiée, car même si vous êtes du sud, il y a une cuisine qui est singulière au sud, si vous êtes du nord, la cuisine du nord, elle est différente de celle du sud, si vous êtes du centre, le centre n'est pas forcément le nord ou encore le sud, alors est-ce que vous connaissez tout ça? Il doit y avoir des chefs haïtiens qui connaissent tout ça, qui connaissent soit ce qui se passe dans le nord pour ce qui est des aliments, ce qui se passe dans le sud pour ce qui est des produits alimentaires, également aussi dans le centre d'Haïti, et le nord, le sud et le centre, c'est pas que ça, c'est pas Haïti. Haïti, c'est quand même les 27 750 km². J'imagine que dans chaque région, dans chaque ville, dans chaque bourg, il doit y avoir vraiment une recette particulière, une cuisine particulière, et sans doute c'est ça que vous allez découvrir cette semaine, à la 8e édition de la journée de la cuisine haïtienne. C'est de 14h à 23h le 22 mai, c'est-à-dire samedi prochain, je dis bien, puisque c'est demain. À demain, Guillaume François. C'est demain, 22 mai. Je pensais que c'était samedi et dimanche, mais non. C'est demain, aujourd'hui, 22 mai. Heures, la journée de la cuisine haïtienne, c'est au Château Royal, 3500 Boulevard du Souvenir, Laval, Québec. Allez, vous tapez Google, dans Google, 8e édition de la journée de la cuisine haïtienne, et vous allez tout savoir, justement, sur cette journée de cuisine haïtienne. Alors, il faudrait qu'on ait quelqu'un en direct de demain, pour avoir vraiment des précisions, des détails sur ce qui se passe lors de cette journée de la cuisine haïtienne. Alors, moi, je pose pas de question, pourquoi c'est pas samedi, parce que je me dis, demain, vendredi, de 14h à 23h, ça a été samedi.
1: Ce vendredi, de 14h à 23h.
0: On allait drainer beaucoup plus de gens. En tout cas, ils ont fait un plan marketing, ils doivent savoir ce qu'ils font. S'ils ont décidé tout de même de projeter, de programmer cette journée un vendredi, eh bien, c'est eux qui savent, j'espère que vous serez nombreux à être là pour découvrir la cuisine haïtienne. Parce que la cuisine haïtienne, c'est parce que, au quotidien, qu'on mange du griot, on me code la banane, puis on n'est pas toujours vraiment on n'est pas toujours excellent à faire. Nous, personnellement, nous, quand nous cuisinons chez nous, est-ce que nous avons vraiment ce talent de cuisinier, de cuisiner, on peut pour pouvoir cuisiner quand même, pour faire une bonne cuisine, une bonne recette de griot de banane. Des fois, nous allons chercher cette recette qui est une recette typique d'Haïti dans la resto. Et des fois aussi, il y a des gens qui se plaignent, me disent, quand même, là, j'ai été chercher ça, j'ai pas trouvé vraiment ce que je cherchais. En tout cas, demain, j'espère que vous allez faire cette expérience et être sur place et découvrir ces multiples plats. Quand on parle de cuisine haïtienne, qui me disait ça sur, c'est pas Macatosis Montréal, c'est sans doute un chef, je vais pas citer de nom, mais je me rappelle avoir interviewé quelqu'un qui me dit, à chaque fois qu'on parle de cuisine haïtienne, on parle de griot de banane. La cuisine haïtienne, ce n'est pas que ça. Quand même, vous prenez, par exemple, le maïs. Vous voyez, je sais pas si on va retrouver le maïs demain. Pourquoi ne pas avoir le maïs? Parce que ce qui est compliqué chez quoi, mais je veux pas être aussi je veux pas bouder votre plaisir, des fois j'ai des réactions critiques sur ce que vous détestez, ce que vous n'aimez pas, alors pourtant elle est chez

0: cette chose, elle est vôtre. Hein. Celui qui n'aime pas le petit mille, quand même, c'est chez vous. Peut-être que la façon dont nous avons été éduqués, parce que l'école ne nous donne pas vraiment une bonne, très bonne formation, c'est ça aussi l'école. L'école nous fait aimer ce que nous cultivons, comme le petit mille, ce que nous fabriquons, comme les chaussures haïtiennes, ce que nous avons chez nous qui nous est propre, par exemple quand même ce que nous confectionnons comme vêtements. Mais l'Aïcha a toujours tendance à aller vers l'extérieur. Non, l'extérieur c'est aussi important, mais il faut miser, il faut donner plus d'importance sur ce qui est produit local. Et, par exemple, le petit mille haïtien, je ne sais pas pourquoi on ignore toujours le petit mille haïtien. J'espère que demain, à la journée de la cuisine haïtienne,
1: ce vendredi,
0: deuxième édition de la cuisine haïtienne, même qui vont concocter un plat avec le petit mille. Nous devons faire un mille à nos enfants, nous devons initier nos enfants, que ce soit ceux qui sont ici, ou encore ceux qui sont ailleurs, ou en Chili, je sais pas, en République Dominicaine, parce que nous sommes partout sur la planète. Il faut que nos enfants découvrent nos plats, les plats les plus importants d'Haïti. Les plats les plus importants d'Haïti, ce sont pas des plats à base uniquement de riz. Hein, le riz, oui, c'est ce que l'Haïtien, à chaque fois, si vous faites un sondage, si vous lancez tout de même un concours, eh bien, vous allez voir que ce que vous allez retrouver dans la plupart des menus, eh bien, il va y avoir du riz partout. Alors qu'on peut, avec le petit mille, on peut faire autant de choses. Avec le maïs, on peut faire de la cassan, on peut faire du vin, on peut faire plein de choses. C'est ça, il faut être vraiment dans l'innovation, dans la création. La création, c'est aussi ça, aussi la cuisine. Alors, demain, c'est la 8e édition de la cuisine.
1: C'est ce vendredi, 22 mai.
0: Publicité pour ce qui est nôtre, c'est-à-dire ce qui vient d'Haïti, et parler de l'agriculture haïtienne, parler de la cuisine haïtienne. Allez les amis, je vous...
1: Reste avec nous, je suis en direct et je suis en différé également. Bon, la musique, hein, est 4 minutes. Moi, j'ai cherché Vermicel. J'adore tellement la musique Vermicel. Je l'ai cherché partout. À chaque fois que je tape dans Google, Vermicel, mais j'ai rien trouvé. Hein. Voilà, si vous êtes fan du Tropicana ou de Septentrional, vous trouvez moi ce titre Vermicel. En attendant, j'ai rien trouvé sur Vermicel. Je suis dans les alimentations, dans les produits alimentaires, et puis je fais jouer ça. Je fais jouer ça, c'est ce que je vais tourner là, parce que je me dis, ça me tourne dans la tête, ça me donne l'occasion de redécouvrir ce titre, quoi, parce qu'il a toujours dit non, j'ai comme l'impression qu'il parle de coco. Hein, le coco, c'est sur l'album La Game, Alan Café, non.

0: Les amis, vous savez ce qu'on va faire? Parce que là, il est dans 30 secondes. Je regarde dans quasiment 60, so, non, moins de 60 secondes. Il est déjà 30 dans, ça fait 30, 30 secondes, 30, 33 secondes maintenant. Il va être 15h29. Ça va être la pause sur votre radio CPM 410 Montréal. Qu'est-ce que vous croyez? Je vous pose des questions aussi sur la cuisine. Je peux vous poser des questions aussi sur la musique. Ah, j'ai trouvé tout de même, la marchande ambulante de Coco. Eh ben, ça va être bientôt sur votre radio CPM 410 Montréal. C'est pour ça que j'ai arrêté la musique. Tu crois, même c'est trop beau, d'écouter ces textes. Vous savez, la plupart des textes de Zin, ces textes ont été écrits par le dramaturge Sito Cavé, le papa de l'autre, qui était d'ailleurs à ce concert de Boston, hein, c'est ce concert de Boston, ce fut un concert magnifique. J'ai eu des échos là-bas de Boston, parce que Alan, il fait une tournée exceptionnelle ces temps-ci. Il était à Boston et papa était là. Donc, c'est sûr et certain que ce titre que vous avez écouté, eh bien, il a les traces du dramaturge Sito Cavé là-dedans, dans ce titre, hein, et la voix du fils, c'est Alan Cavé. Nous serons de retour après la pause. Nous faisons de la musique et de la cuisine cet après-midi sur votre radio. C'est pas ma 14-10 Montréal, c'est à l'occasion de la journée de la cuisine haïtienne. C'est au Château Royal. Tapez Château Royal dans Google pour aller sur place et vous deviendrez tout court ambassadeur, ambassadrice de la journée de la. Tout le monde est ambassadeur, toutes les femmes sont ambassadrices de la journée de la cuisine haïtienne. Et c'est l'édition 2026. Il est 15h29, dans quelques instants, je prendrai même pas le micro, je balancerai la musique comme ça en onde. Nous, on va avoir du coco partout cet après-midi sur le 14-10. Après le coco, mais ce qu'il va y avoir, c'est la nouvelle du web avec Leslie Condé. La pause sur le 14-10.
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0: Allez, je fais stop. Si vous voulez, quand même, tout de même, une grosse pièce de coucou. Faut aller, je sais pas, est-ce qu'ils ont, ils ont du coucou là-bas, au Château Royal? Il doit y en avoir tout de même. S'il n'y a pas de coucou, il n'y a pas de cuisine là. Du café, du coucou. Ah là là là là là là. Guillaume François, il a des choses, il a du matériel. Hein. Bon, nous, ce qu'on va faire là, tout de suite, en tout cas, je vous invite à aller là-bas, à devenir ambassadeur, ambassadrice. De la cuisine haïtienne ce 22 mai, la journée de la cuisine haïtienne, s'il vous plaît, allez-y. Hein. Voilà, c'est jusqu'à, vous n'y êtes pas encore, vous n'êtes pas encore sur place, vous n'y êtes pas, c'est le moment d'y aller. Il est 15h39, ça fait 2 heures de temps que ça roule là-bas, et les kiosques doivent être animés. Hein. Ils doivent être animés avec les kiosques. Il y a des kiosques là-bas. Mon petit doigt me dit que c'est pas va être en direct là bientôt. Là-bas. Je sais pas moi. En tout cas, vous, allez sur place là, hein, et allez découvrir les kiosques, la cuisine haïtienne, et puis quand même tout de même, c'est le moment de se régaler aussi. Du régal. Hein, c'est ça aussi la cuisine haïtienne. Allez, nous, on est dans le vibe, le tempo aussi. On va faire tout de suite avant le big up. Qu'est-ce qu'on va faire? On va faire un petit peu des nouvelles du web, là tout de suite. Les nouvelles du web, je ne sais pas. 14-10 Montréal. Non, mais c'est ça, qu'est-ce qui se passe? Alors, on ne l'a pas. Hein. Non, il y a un petit souci. On ne l'a pas. Ah bon? Ah bon, finalement, on ne l'a pas. Bon, ah, la version. Cette version, on ne l'a pas. Hein. Ça nous joue de petits tours. C'est YouTube qui joue avec Guillotto François et CPAM 14-10 Montréal. Bon.
1: Voici la.
0: Ah, ben oui, il y a de la pub. On enlève la pub de YouTube. YouTube, prend du temps, ça met du temps. C'est pas logique, hein, c'est ce qu'il y a des soucis. Hein. Des fois, je sais pas, on va sur YouTube, mais non, YouTube, quand même, c'est pas. Il y a trop de gens qui vont sur YouTube, c'est ça. Hein. Il n'y a pas de concurrence. Allez, on va faire patapata.

Allez, c'est pas forcément la version instrumentale, c'est une autre version. Il y a tellement de versions de Patapata. Alors on va faire avec quand même, car il y a du beat, hein. Il y a mon ami Wilson Décembre à Jacques Mel sur Radio Express Continental qui disait « Vous êtes sur le beat, vous êtes vraiment sur le beat. » Des nouvelles du web, des nouvelles d'ici d'ailleurs, des nouvelles de la diaspora. Page Facebook Leslie Condé. L'ancienne première ministre Pauline Marois réclame un sommet sur l'itinérance ici dans la province, ici au Québec. Célébration de la fête du drapeau haïtien à l'appel retrouvé. C'était lundi 18 mai. Il y a eu ce discours de Leslie Condé, hein, à la tribune. Texte, photo, vidéo. De très belles images de la fête du drapeau à l'appel retrouvé sur la page de Facebook de Leslie Condé. Allez voir ça. Notre ami Jean-Hérald Dauphin, plus connu sous le nom de Roro d'Haïti, a fait le grand saut le vendredi 8 mai 2026 à Grosmont, Haïti. C'est Leslie Condé qui nous apprend ça. Merci beaucoup, Leslie. Et puis cette annonce sur la page Facebook de Leslie Condé. Les médias sont invités à une conférence de presse autour du gala de la réussite. C'est ce dimanche 24 mai à partir de 18h. Au 91 avenue du Parc Montréal.

Et puis, si vous voulez avoir aussi des images, des photos de la prestation du groupe DCPC dans la métropole, c'était dimanche dernier. Dimanche 17 mai, ici. Hein, c'est allé sur la page Facebook de Leslie Condé, nouvelles de la diaspora, nouvelles d'ici d'ailleurs. Page Facebook Leslie Condé. Dans un instant, le big up sur votre radio CPM 410 à Montréal. Merci beaucoup à vous, public de CPM 410.

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Michel Jean, révérend Faustin Michaud, vous la retrouverez ce soir 21h30 sur votre radio Super Mac 10 à Montréal pour Bouquet Évangélique. Alors, quand je parle de Michel Jean, il faut que je parle de Boss Lyon. Boss Lyon, j'ai pas de nouvelles de toi, hein, pas de nouvelles, pas de nouvelles. Puisque là où se trouve Michel Sidieu, c'est là que se trouve le dépanneur Lyon, un petit dog chez Boss Lyon. Quand même, c'est naïtien, il faut aller le supporter là-bas. On aime bien, on aime bien. On aime bien, on aime bien. Nos compatriotes, eh bien, allez supporter dépanneur Lyon. On aime bien nos compatriotes aller chez Méli Mélo. La famille Méli Mélo. Michel le patron. La sympathique Jacqueline qui vous accueille toujours avec la douceur, la grande douceur. Allez, c'est un couple. Glamour. Wilson Joseph et Marie-Josette Jequoin. La famille François. Ah, j'ai ajouté ma soeur sur la liste de Guy Estella François. Guy James François, Guy Laure François. Guy Anahata François. Mon frère, il a quand même des rêves. C'est un expert en nom de, en prénom. Hein. Écoutez le nom, le prénom de ma nièce. Guy Anahata François. Et bien, la belle-sœur, c'est Marcia François. Charles. Puis Jacques Jeudi, PJ Décor, c'est mon pote. Le tout-terrain d'Adi Jean-Charles, pas de nouvelles. Finalement, cette semaine, j'ai eu les nouvelles de mon ami Patrick Bernardin. Gros coucou à Bernardin, le chroniqueur sportif. Michel de Dorian, Benito Jean. Marie-Judith. Franz Pierre-Louis. Le Big. Wendy. Carlo Désiré, la douceur Rolfette. Edwidge Berouette. Mon cher ami Vladimir Montissol, bon courage à nouveau frère. Toto Montissol, Yves Montissol, j'ai vu la photo encore aujourd'hui. Hein. Ça me déchire le cœur. Marc-Andy Derelus, bon courage aussi cher ami. On perd des amis, on perd des êtres chers. Il faut là pour supporter ses amis. Faut les booster, il faut les booster. Manus Désiré. Ce n'est pas le DJ américain, je l'appelle DJ haïtien. Le Québécois haïtien, DJ VIP. Vanessa Jean-Baptiste, Patrick Charles Littérature. Louis Dor, Dodo. C'est impeccable, Dodo, c'est impeccable. Ah, j'ai vu Dodo cette semaine, hein. Sur la rue Bélanger. J'ai vu également Simone Dus. Anémone Dus. Maxime Alcanté, pas de nouvelles. Machana Alcanté, Elsie Alcanté, la famille Alcanté. Jean-Marie, Louis-Olivier Fouacanta, où sont les étudiants? Victoria, Jean-Philippe, le professeur Ambroise, Léon, Hermione. Ah, Jean-Marie Perrin, Ernest Van Kool, Dominique et Timothée, mon pote. Maître Fod. La famille Vallès, un monsieur Jean, Vallès Jean. Le king du centre-ville, le Cleveland, c'est Plaisival. Allez, allez, allez, allez, allez, allez, allez, on recommence ça. Hein. C'est toujours comme ça avec le.

Marco d'Angers, de la Force Marco, l'excellent Willow de Kaimit Kompalov, Apollon Belle Production, Elena Diogène, Sheila Lopez. Valais ce genre, c'est notre chat, cher porte, Mano et Gêne. Là, Lulu, il faut pas vraiment mettre l'accent sur le E, Eugène, non, Eugène. Un créole, il écrit son nom en créole. Je sais pas, moi. Nous sommes dans une discussion comme ça, moi. Je sais pas, je comprends pas. Ça, cette histoire d'écrire leur nom en créole, ça donne, mais ils ont le droit aussi, Guillotin. Mais attends, dans la démagogie, moi, je sais pas, moi. Allez, Amande Rouge, c'est Martin René Octobre. Michel Alcindor, à Texas, Camon Acadé à New Jersey. À Boston, c'est notre cher Papy, Yves Lambert. De la Rue, c'est Ludo. À Bruxelles, c'est Gérard Bédo. Ici à Montréal, c'est à Maurice Saint-Paul. Mon cher ami Fernand Jean-Louis, mon pote. Michel Filosca. Alexandre Pelas, Mirland Mérilien. Couple Glamour. Le voisin de ses pommes. Évidemment, il est fin. Hein. Francky, un peu moins. Allez, ce sont mes jumelles. Gisèle et Ginette. Gisèle et Ginette. Mes jumelles préférées du monde entier. Les artistes d'ici. Où est-ce qu'il est, notre cher ami Ronald Marchand de Bandio, Michel Brutus, de Diapason, Evan, ce succès, c'est pas faute blanc, c'est pas nous, c'est faute pas nous, c'est pas faute pas moi-même. Voilà. Nixon Duguay 911, Yvon Louis, One Love, ça me fait penser à Charlie Célambi, et à Roman aussi, ce sont des amis, ce sont des potes, Maestro Tito Maréchal, tous des potes. Chiller, maman. Ah, volo de Boston. Malik Macandal. Jean-Jean Roosevelt. Pierre-Michel Ménard. Mireille Filosca. Will Julia. La chanteuse sociologue Sally. Le Gopchilti Will. Le poète musicien Paul Véral Sivrin Boulou. Ah, la famille Zafem. Zafem Family. Ce sont des potes aussi, hein. Hein? Les Charles de Montréal. Charles Roselaine. Charles Chantal. Chantal Charles, si. Franco Villemar.

0: Josette Michel, la couple Glamour. Monsieur Mon Premier, Sully Mon Premier, Sarah Pichette, couple Glamour.
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0: Harold de Saint-Louis de l'Appel Retrouvé, je pense aussi à Monsieur Doré de l'Appel Retrouvé. Je vais faire un petit tour bientôt. L'université John T. Avec le docteur Josh. Et puis les Québécois m'écoutent dans l'autobus. Ici même, je sais pas moi, si c'est le 67. Si c'est le 97. Si c'est le 80. Si c'est le 141. En tout cas, on m'écoute dans l'autobus de transport. Dans le transport commun ici. Avec Will Bouton Welder. Les temps tropiques, c'est demain sur votre radio, c'est pas Macadosis, c'est Montréal. 7h-10h. Mais avant cela, il y aura Yvon Chéri sur votre radio tout le temps, durant le week-end, 4h-6h, samedi et dimanche. L'excellent peintre Pierre Rostand. Ah, c'est mon pote, le salon BLP, je fais un coucou. J'ai fait un coucou, un gros coucou à Wilson du salon BLP 438-221-3679, Big Boss. Un gros coucou à Roger Petit Frère. Et puis l'immigration, c'est François Jean-Denis, mon backup, j'ai oublié ce nom mercredi. Ah quand même, Guillaume, François Jean-Denis, backup. Alors nos pasteurs, j'ai une pensée spéciale pour pasteur Garnel Augustin. Merci beaucoup pasteur Augustin. Un coucou à nos pasteurs Jean-Marie Hercule, Maurice Chavannes, le produit d'Haïti, pasteur Maurice Chavannes, pasteur Jean-Fils Aimé, JFE, Lumière sur le monde. Pierre Vertus, Sylvestre Flésinard, Wilson Boursico, Monsieur Boursico, courage frère. Je pense à sa petite fille Christy Alaya, Boursico, Rosie Compère m'écoute à Jacmel dans le sud-est. Ça c'est aussi la famille Roosevelt Saint-Jean. Richard Civil, mon pote. Picard Roche, mon pote. J'avais dit à Pouchon Civil, et Garline Civil, mais que Guillaume François, sur ses pommes, 14 Montréal, ce vendredi, gros coucou à toute la famille Civil. Surtout à Lodi, à la Grande Prairie, le shérif de Grande Prairie, Anne-Gérard Civil. Je fais un gros coucou à Evelyne et Jackson Clément, hein. L'émission Face à Face animée par Ernest et Pierre et Asper Delou. L'émission créole, c'était quoi? J'ai oublié le nom de cette émission créole. Ah là là là là là là. Les frères Malari, Malari Laurent. Les frères Laurent, Guillaume François, les frères Laurent, Malari Laurent, Martel Laurent. Allez, on va faire les Jacmeliens. Jacmel, chérie. Ah, Jacmel, je ferme les yeux et je me vois.

de Jacmel, là où se trouve l'hôtel Adriana, anciennement hôtel Manoir Alexandre. Je ferme les yeux, je me vois au bord de mer. Oh mon Dieu, proche de la maison Bouka. Cette maison venait d'Europe qu'on a déplacée spécialement pour venir l'implanter justement à Jacmel. Je ferme les yeux, je me vois aussi en face de la belle plage là où se trouve l'hôtel La Jacmelienne. Je ferme les yeux, je me vois aussi là où se trouve le local des stations de radio. Ah, la station de Guy Barbeau-Roy, c'est ici à Jacmel. Allez. On recommence ça. Je sais pas pourquoi ça bouge. Ça bouge. J'ai pas encore fait les Jacmeliens. Hein. Je n'ai pas fait. Ah, c'est la souris.

0: Bon, c'est monsieur.
1: Il est 16h, on va faire. J'ai un Pierre dans un instant sur votre radio.
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3: Vendredi 22 mai 2026, bienvenue à Billets de retour. À cette édition du 22 mai 2026, nous aurons avec nous comme invité Jean Bernier, chroniqueur sportif à l'émission Les Dimanches d'Asma. Nous parlerons avec Priscilla Thiers, qui est directrice du soutien à la sécurité et aux opérations du ministère de la Sécurité intérieure. Nous aurons avec nous aussi Thilou Jean-Paul, journaliste, présentateur de Regards et de Réveil Matin. Nous aurons avec nous aussi Dr Simon Gravel, qui est chercheur et professeur associé à l'Université McGill. Nous parlerons avec Marie-Josée Dallaire, elle est présidente de la Fédération du personnel de l'enseignement privé. Et puis, nous parlerons aussi avec Stéphane Dionne, il est maire de la paroisse Notre-Dame du Bon Secours. Tout ça, mesdames, messieurs, pour vous dire que nous avons en perspective une excellente émission à vous présenter cet après-midi. Et c'est d'ailleurs pourquoi nous voulons au départ prendre le temps de remercier nos collaboratrices de toujours. Il s'agit de Madame Asma Heurteloup, qui est notre recherchiste et notre réalisatrice. Il s'agit aussi de Junie Limage, à qui nous disons merci parce qu'elle nous promet de rester avec nous jusqu'à la fin de cette émission. Et quant à moi, mesdames, messieurs, je suis non seulement à la régie au micro, mais aussi à la régie technique du côté de la radio. Et puisqu'à CPAM, tout débute toujours par la radio, c'est donc à moi que revient l'honneur de débuter cette émission, mais tout de suite.

0: Nous avons avec nous en ligne Jean Bernier, chroniqueur sportif à l'émission Les Dimanches d'Aspin. Bon après-midi, Jean Bernier.
1: Bon après-midi, Jean-Ernst, comment ça va?
0: Ça va toujours bien, même quand ça va très bien, Jean, avec le Canadien. Oh là là!
1: Ça va être excellent, mais par contre, moi, je peux te dire sincèrement que j'ai eu un peu peur, parce que après une trentaine de secondes, les Carolines ont compté. J'ai dit, ça y est. Les gens qui avaient, les connaisseurs qui avaient prédit qu'ils vont nous écraser, l'écrasement commence. Non.
0: Le début de l'écrasement, quoi.
1: L'écrasement, c'est-à-dire que moi, les connaisseurs qui connaissent ça, les statisticiens qui regardent les matchs qui ont joué avant, contre Boston, contre les Sénateurs, c'était en quatre parties. Et puis nous, c'est notre tour, OK? Mais là, notre tour a commencé à 30 secondes du début du match.
0: Ouais.
1: J'ai dit, ça y est, les prédictions des autres sont meilleures que mes prédictions et tes prédictions aussi.
0: Ouais.
1: Cependant, 25 ou 27 secondes après, là, on a égalisé. Donc ça veut
0: Voilà.
1: dire que, oh là là,
0: Et
1: un
0: on
1: instant.
0: a ouvert la machine. Jean,
1: Oui.
0: moi, ma façon de voir, je ne suis pas connaisseur de hockey, même pas à ton niveau. Je ne te parle pas des grands spécialistes qui ont étudié là-dedans. Mais cette équipe-là, parce que j'ai vu d'autres équipes du Canadien, des équipes qui ont gagné la Coupe Stanley, Jean. Mais là, l'équipe que j'ai vue dans le premier tiers, je ne parle pas des autres deux tiers, dans le premier tiers, il n'y a pas une équipe qui bat cette équipe-là, Jean.
1: Dans le premier tiers, on a gagné le premier tiers facilement, 4 à 1. Et puis, là, je me suis dit, bon, alors, moi, j'avais prédit 3 à 1, là, mon 3 est parti dans l'eau.
0: Ah. Encore une fois.
1: Et puis je me suis dit, bon, on va les écraser aussi. Le compteur que j'avais pensé lorsqu'ils ont compté le premier but à 30 secondes, j'ai pensé le contraire à la fin de la saison, à la fin de la première période. Alors, on jouait bien, c'était fluide, et puis Daubech a fait les arrêts qu'il fallait, et puis on a fait très peu d'erreurs, puis on a profité des situations de marquage et de but, 4 à 1, contre cette équipe-là qui est destinée à être le champion de la Coupe Stanley.
0: Ouais.
1: On les met sur les talons, 4 à 1, première période. Et puis, en deuxième période, j'ai eu peur. Parce que là, ils nous ont dominés.
0: On a réveillé le lion qui somnolait parce que avec trop de pauses, une trop longue pause.
1: C'est ça. Avec une trop longue pause, on a dit, bon là, ils recommencent et puis ils se sont reposés en première période. Ils n'ont pas repris leur rythme des deux séries avant. Alors, ils reviennent. Et puis là, ils comptent un but 4 à 2. Là, je te dis que... Et on a joué sur les talons, on a mal joué la deuxième période, et puis Daubech s'est réveillé, hein, et puis il a fait les arrêts qu'il fallait au bon moment.
0: Gardant le Canadien dans le match.
1: Dans le match. En début de troisième période, ils sont revenus comme ils avaient laissé en deuxième. OK? Cependant, Slavkovski qui a marqué le plus beau but que j'ai vu. Et dans toutes les séries,
0: Absolument.
1: le cinquième but. OK?
0: Absolument.
1: Donc, et là, j'ai dit, bon, là, à 5 à 2, là, on
0: La
1: peut.
0: cause est entendue. On peut-tu prendre un coup?
1: C'est ça. Là, les bières se sont volatilisées partout. Et puis, je pense qu'ils ont dit qu'au parc Laurier, ils ont installé deux gros télévisions. Il y avait plus de 200 personnes à l'extérieur, au parc Laurier à Montréal, le parc Laurier. Et au coin de Christophe Colomb et dans ce coin-là.
0: Et j'arrive peut-être.
1: Et non, un peu plus bas que ça, pas que Laurier, c'est au coin de
0: Ah,
1: la
0: au coin de
1: Laurier
0: Laurier, non, ok.
1: et Christophe Colomb, tu
0: Ah.
1: vois? OK, là, je me suis dit, à 5 à 2, on est tranquille. Et puis là, on a repris le rythme à 5 à 2,
0: Et ils ont
1: et on
0: fait
1: a compté
0: l'erreur
1: dans un but et
0: des
1: avant
0: airs.
1: d'ouvrir. Et puis, ça a fini 6 à 2. 6 à 2 contre cette équipe-là, c'est un grand score.
0: Oh oui, oh oui. Mais je reviens à ma remarque de tout à l'heure d'amateur de saison, comment on appelle ça, de finale, parce que je ne suis pas le hockey à longueur de l'année, n'est-ce pas, à longueur de la saison de hockey. C'est le rythme de la première période qui est un rythme soutenu au point où les Hurricanes n'étaient pas là du tout, n'étaient pas capables de suivre.
1: Pas capable de suivre, ils patinent, ils font des erreurs qu'on n'a pas vues dans les séries qui ont précédé notre série.
0: Ce qui me fait dire, Jean, si cette équipe-là, l'équipe du Canadien, arrive à faire les trois périodes des trois prochains matchs comme la première période, ce qui est impossible, hein, je le dis en passant, c'est impossible. Mais si ça devrait se faire comme ça, on vient de voir jouer l'équipe championne de la Coupe Stanley 2026.
1: Oui, je pense qu'on peut, on peut espérer, on peut souhaiter, et puis on peut avoir l'espoir de gagner cette série-là si on joue comme on joue. Parce que la deuxième période, là, on ne peut pas jouer plus pire que ça.
0: Non,
1: Okay?
0: non.
1: La deuxième période, là, les Hurricanes se sont comportés en équipe championne. Mais on a barré ça. Et puis, Daubech s'est réveillé, il a montré qu'il était un des meilleurs gardiens de la Ligue aujourd'hui. Et puis, si Daubech est en train de réparer nos faiblesses, et que nos joueurs, là, on parle, les joueurs qui ont compté, là, c'est les grosses pointures de notre équipe. On
0: Ouais.
1: parle de Slafkovský, on parle de Caulfield, on parle
0: Ouais.
1: Demidov. En tout cas, moi, je pense que nos grosses pointures se sont présentées au match. Ils ont montré qu'ils étaient capables de bien jouer. Et puis, notre défensive a quand même bien suivi. Et notre gardien de but est à la hauteur de la situation. Moi, je pense qu'on peut espérer gagner la Coupe Stanley avec une équipe comme ça.
0: Absolument.
1: Oui, et puis ce qu'on avait dit au début, tu te souviens, on s'était mis d'accord à savoir, eux, ils ont eu 12 jours de repos, on a eu 2 jours.
0: Ouais.
1: Non, 12 jours de repos, là, tu oublies comment patiner, c'est exagéré un
0: Absolument,
1: petit peu, là.
0: absolument,
1: Mais par
0: absolument.
1: contre, on était encore réchauffés parce qu'on avait joué contre une bonne équipe. Chez eux, on a gagné, ça veut dire que on était très, très, très chaud. Alors, eux, ils étaient très froids. Le temps qu'ils se réveillent, là, en deuxième période, on a tenu le coup, puis en troisième période, on a joué un bon match.
0: Ça veut dire quoi, Jean? Ça veut dire qu'il y a beaucoup de parpreneurs ou parieurs, hein, aux livres qui ont perdu beaucoup d'argent.
1: Ah ben oui,
0: Parce
1: c'est sûr,
0: que
1: c'est sûr.
0: Caroline, là, est réputée sur papier, une des meilleures et pressentie pour être championne de la Coupe Stanley 2026. Et là, on se fait détrôner. Et de quelle manière, détroussé par le Canadien, et détroussé, c'est le mot de Domèche, n'est-ce pas, qui est un détrousseur, qui a volé des buts comme ça? Ah, non, c'est extraordinaire.
1: En deuxième période, on a eu 2 lancers seulement. Eux, ils en ont eu 10.
0: Ouais.
1: Okay? Ils en ont eu 11. Mais en troisième période, ils en ont eu 2 seulement.
0: Ouais.
1: Cela veut dire que cette équipe-là, ils ont paniqué après avoir tiré de l'arrière 4 à 2. Ils ont dit, c'est pas ça qu'on s'attendait. Puis là, on a dit, le clou arrive là.
0: Ouais.
1: Tiens, tiens. On l'a donné à Slavkovski, ça arrive. Et puis, c'est vraiment un très beau but.
0: Mais
1: Et
0: d'une
1: réellement.
0: belle facture, Jean, c'est quand on dépasse le filet et qu'on fait le retour,
1: C'est
0: hein,
1: ça.
0: avec la rondelle et le gardien qui pense, bon, la rondelle est loin du filet et que la rondelle va retourner quasiment avec le dos du joueur en avant, hein, qui ne
1: Ça,
0: regarde pas le filet et rentre quand même. Non, c'est vraiment. Non.
1: On a forcé le jeu, pour on mérite notre victoire. Et puis c'est une grosse victoire, 6 à 2.
0: Ouais.
1: OK? Et puis là, moi, je pense
0: Et
1: qu'on peut
0: on
1: se...
0: regarde pour l'avenir, Jean. L'avenir, ça veut dire que Caroline arrive à Montréal avec tous les complexes qu'on veut, n'est-ce pas? Et un Canadien reste et demeure l'équipe outsider. Et
1: Ça.
0: donc, tout ce que le Canadien peut faire contre Caroline, c'est de gagner, n'est-ce pas? Alors que Caroline a l'impression qu'il faut dans les jambes et partout.
1: Moi, je pense que le but de Slavkovski, je compare au but que Mario Lemieux faisait avant. Parce que le grand Mario, là, tu sais,
0: Ouais.
1: c'est ça me rappelle les buts de Mario Lemieux. Il s'en va, il déjoue le défenseur comme un petit bébé Lala.
0: Ouais.
1: Ensuite, il donne la jambette au gardien.
0: Ouais.
1: Et
0: Mais
1: on n'a pas ça souvent, hein?
0: il dépasse littéralement la les

0: privilégié, ils ont 4 à 2, parce que s'ils marquent 4 à 3, là, tout est remis en question.
1: Ben oui, c'est
0: on a tenu le fort, on a tenu le fort, Daubech a fait son travail, et puis on est revenu en force en troisième. C'est ça qu'il faut voir. En première période, on vient en force. En deuxième, on a faibli un petit peu parce qu'ils se sont réveillés après 12 jours de repos. Mais on a dit, là, tu t'es reposé trop longtemps, mon cher ami, là, on s'en va en troisième.
1: Ouais.
0: En troisième, on se met debout. Ils ont eu rien que deux lancers au but.
1: Et extraordinaire, Jean. On n'a pas fait du maintien, garder le score, faire du. Non, on n'a pas joué le temps du tout. On a continué à attaquer sans complexe. Et c'est ça qui me fait dire que l'équipe du Canadien de 2026. C'est en tout cas une équipe de la trempe des équipes championnes.
0: C'est une équipe qui est forte entre les deux oreilles. Ouais. Et puis là, il faut donner le mérite aussi à l'entraîneur Martin Saint-Louis.
1: Absolument.
0: On voit les résultats du travail de Martin Saint-Louis auprès de ses joueurs. Et puis il fait confiance à ceux qu'il a toujours fait confiance. Il ne remet pas en question les affaires. Il a dit, moi j'ai une structure. Et puis j'ai un plan, mon plan marche, on va de l'avant. Et puis les joueurs ont cru en lui, et puis ils ont donné les résultats qu'on a vus là. Et puis je pense que ce n'est pas fini, tant que ce n'est pas fini, parce que la Coupe Stanley, et on peut
1: y rêver, Jean.
0: Y rêver, ouais.
1: Et c'est pas rêver dans le vide comme ça là, non. On a quelque chose pour rêver.
0: Oui.
1: Jean Bernier, chroniqueur sportif à l'émission Les Dimanches d'Aspa, je te remercie encore une fois là, de nous décrire la situation, surtout ce que tu as vécu. C'est à peu près ce que tous les Canadiens ont vécu. Merci beaucoup, Jean, et on se reparle la prochaine fois.
0: À la prochaine, c'est beau. Bye
1: Merci,
0: bye.
1: Merci, au revoir.

0: Alors, je pense que nous allons avoir avec nous David Cinelli. Est-ce que David est avec nous? 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
1: On est là, est-ce que vous m'entendez?
0: Allô, David.

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0: Nous avons avec nous en ligne Priscilla Thiers, qui est directrice au soutien à la sécurité et aux opérations du ministère de la Sécurité intérieure. Bon après-midi, Madame Thiers.
1: Bonjour.
0: Comment ça va, Madame Thiers?
1: Mais écoutez, ça va bien, je vous remercie, vous-même.
0: Oui, ça va toujours bien, même quand ça va mal, Madame Thiers. Alors, dans votre cas, vous avez une grosse responsabilité. Vous êtes directrice au soutien à la sécurité et aux opérations du ministère de la Sécurité intérieure et particulièrement toutes ces questions de bracelets, de protection des femmes violentées, etc., bracelets pour les personnes comme agresseurs, n'est-ce pas? Et ça incombe à votre département et vous êtes directrice. Et c'est beaucoup de responsabilité pour vous, madame.
1: Ah, ben écoutez, évidemment, je ne fais pas ça toute seule. Avec une large équipe, je vous dirais, avec qui on est responsable justement de l'administration de la mesure du bracelet anti-rapprochement à travers le Québec, sur le territoire du Québec. Évidemment, c'est le service correctionnel du Québec qui chapeaute cette mesure-là, mais je vous dirais qu'il y a beaucoup de partenaires et collaborateurs investis dans le projet. En somme, je vous dirais tout ce qui est corps de police, évidemment, les partenaires judiciaires et notre fournisseur, la centrale de surveillance, les commissionnaires du Québec.
0: Oui, alors maintenant, j'imagine que ce programme-là, parce que c'est de ce programme-là dont il est question, ça marche bien, mais de temps en temps, on a quelques ratés, quelques personnes qui portent ce bracelet-là et qui entendent utiliser le bracelet pour continuer à menacer leurs victimes. Et on en parle beaucoup ces jours-ci.
1: Effectivement, vous avez raison. On parle beaucoup dernièrement et effectivement de situations qui se sont produites, des situations qui sont isolées. Ce qu'il faut comprendre, c'est que dans la majorité des cas, puis pour nous, c'est important de le mentionner parce qu'on voudrait pas que nos personnes victimes se sentent insécures par rapport à la mesure et le programme qu'on offre. Mais dans la grande partie des cas, la mesure du bracelet anti-rapprochement fonctionne. Elle sert à éviter les récidives en matière de violence conjugale. Comme on le dit, on a un taux de succès au-dessus de 98%. Il n'empêche, comme vous le dites, qu'on a certaines situations isolées qui se produisent. De un, ce qu'il faut comprendre, c'est que la mesure du bracelet anti-rapprochement, le bracelet anti-rapprochement, en tant que tel, il fonctionne avec la technologie. Qui dit technologie dit infaillibilité. Donc, certes, il peut y avoir des fois des défaillances qui sont technologiques. À chaque fois, on apporte les correctifs nécessaires le plus rapidement possible. Puis aussi, comme on dit, c'est une nouvelle mesure. On a été la première province au Canada à déployer cette mesure-là. Donc, effectivement, malheureusement, il peut arriver que certaines personnes contrevenantes s'en servent à mauvais escient. Néanmoins, dans le dossier en question qui a été médiatisé, on est content de voir que ça a mené à des accusations.
0: Bon, alors dites-nous, si je comprends bien, dans l'intervention que vous venez de faire, vous allez parler de technologie avec ces bracelets anti-rapprochement et vous avez voulu nous dire que quand on parle de technologie, ça ne veut pas dire que c'est infaillible, qu'il ne peut pas avoir d'erreur, c'est ça?
1: Exactement. Et en fait, pour être plus précis dans mon propos, ce que j'expliquerai, c'est que le bracelet anti-rapprochement fonctionne avec la connectivité. Or, vous le savez, au Québec, des fois, on peut avoir une connectivité qui est instable ou des régions qui sont exemptes de connectivité. Donc, à ce moment-là, je vous dirais que c'est sûr que dans ces situations-là, on ne préconise pas le déploiement du bracelet anti-rapprochement. Donc, ce qu'il faut comprendre,
0: est-ce que je comprends, par exemple, lorsque la connectivité fait défaut ou on n'a pas d'Internet ou l'Internet est rarement en fonction, donc on évite d'utiliser le bracelet dans ces régions-là, même si les personnes concernées habitent la région en question, c'est ça?
1: Oui, ben en fait, ce qu'il faut savoir, c'est qu'avant que le tribunal statue dans le dossier, nous, les services correctionnels, on va faire ce qu'on appelle une analyse de faisabilité. On va venir voir si on peut rendre opérationnalisable la mesure. À ce moment-là, on va venir regarder en amont s'il y a assez de connectivité dans les régions qui de la victime et de la personne contrevenante. Est-ce qu'il y a assez de connectivité et est-ce que cette connectivité est assez fiable pour mettre en place la mesure du bracelet anti-rapprochement? Si la réponse est oui, nous allons aller de l'avant avec la. Ben, nous allons dire au tribunal que nous on peut opérationnaliser la mesure si lui le tribunal le juge nécessaire. Donc c'est ça. Fait que ce qui veut dire que il y a des endroits évidemment sur le territoire. On a un grand territoire, c'est vaste le Québec, mais il y a des endroits effectivement où on va préférer. Si jamais on se rend compte que la connectivité n'est pas assez fiable, on ne préconisera pas la mesure du bracelet anti-rapprochement pour s'assurer de sécuriser les victimes. Parce que le but, on ne veut pas qu'une victime se sente en sécurité si finalement on est face à une technologie qui peut être instable en lien avec la connectivité.
0: Je comprends également que la victime elle-même doit donner son accord pour que la mesure rentre en application véritablement.
1: Tout à fait. Puis pour nous, c'est vraiment le cœur de la mesure du bracelet anti-rapprochement. On a les victimes qui sont au cœur du programme, ce qui veut dire que la victime doit consentir à vouloir s'investir dans la mesure du bracelet anti-rapprochement. Si cette dernière ne le souhaite pas, pour toutes sortes de raisons qui lui appartiennent, on respecte le tout, puis on ne propose pas de bracelet anti-rapprochement. Ce n'est pas possible.
0: Et je comprends, vous n'êtes pas partie du système de justice, hein, vous n'êtes pas du côté du juge, vous êtes dans la question de la protection, la sécurité, etc. Et par contre, vous avez une grosse responsabilité par rapport à cette mesure, l'application de la décision qui peut être prise par la Cour. Et quelle est l'alternative lorsque ça ne fonctionne vraiment pas et que le juge croit qu'il y a une possibilité de donner une libération conditionnelle, mais que la mesure ne s'applique pas? Qu'est-ce que, dans ce cas-ci, qu'est-ce qui reste à la Cour pour faire en sorte que la justice soit, ou que justice soit rendue, on va le dire, de cette manière-là?
1: Ben, ce que je vous dirais, c'est que pour nous, ce qu'on prône depuis le début, au niveau des services correctionnels, puis du ministère de la Sécurité intérieure, c'est que la mesure ne peut pas être une alternative à la prison ou quoi que ce soit. C'est un éventail de mesures. On ajoute une mesure complémentaire pour la sécurité du public. Donc, entre autres, nous, si on dit que la mesure ne peut pas être opérationnalisable, ça veut dire qu'on ne pourra pas sécuriser adéquatement la victime, que ce n'est pas viable. C'est qu'à ce moment-là, ce qui revient au juge, c'est de statuer si monsieur représente un trop gros risque pour la sécurité. Si la réponse est oui, il doit préconiser l'incarcération de la personne contrevenante. Mmh. Et ensuite, si jamais la réponse est que le juge juge, je vous dirais, le risque assumable pour la société, là, il va avoir accès à tout ce qui reste de l'arsenal judiciaire, je vous dirais, au niveau des mesures de surveillance en communauté.
0: Absolument.
1: Donc, comme je vous dis, nous, on vient créer un programme qui n'existait pas avant, qui est une mesure de plus pour venir sécuriser les victimes, ce qui est très bien important, puisqu'on répète souvent à nos partenaires judiciaires qui sont en partenariat avec nous, c'est que en aucun cas, le bracelet anti-rapprochement ne doit servir à remplacer la prison. Donc, si quelqu'un est trop à risque de récidive et qu'on considère qu'il est trop un risque pour la victime, cette personne-là se doit de demeurer en établissement de détention.
0: Voilà. Priscilla Thiers, directrice au soutien à la sécurité et aux opérations du ministère de la Sécurité intérieure, je vous remercie d'avoir pris du temps de nous expliquer cette problématique. Merci beaucoup encore une fois et bon week-end.
1: Merci de me recevoir. Au revoir.
0: Au revoir.

0: Nous avons avec nous en ligne Thilou Jean-Paul, journaliste, présentateur de Regards et de Réveil Matin à CEPAM. Bon après-midi, Thilou Jean-Paul.
1: Bon après-midi, Jean-Ernest. Bon après-midi à toutes les auditrices et tous les auditeurs de CPAM.
0: Alors, Thilou, en ce vendredi 22 mai 2026, de quoi est faite cette actualité en Haïti, mon cher?
1: Alors, toujours les mêmes histoires, on parle de sécurité, on parle de problèmes de déplacement dans le pays, et les partis, les personnalités politiques parlent évidemment de ces élections qui semblent encore dans l'impasse parce que, question de sécurité, ça progresse très lentement, voire que ça ne progresse pas du tout. Et puis, toujours en rapport à l'insécurité, et il y a ces habitants du canapé vert, certains résidents, qui protestent contre l'installation d'un camp de déplacés. Parce qu'on a voulu mettre un camp de déplacés dans un espace qui était l'espace d'un nightclub, on va l'appeler ainsi, Iguana, une zone d'Iguana. Et évidemment, il y a très longtemps qu'il n'y a pas d'activité de nightclub dans cet espace-là. Donc, certains déplacés voulaient donc s'établir là, avaient reçu même, on va dire, l'accord des autorités municipales, mais les habitants de la zone ont entamé ce matin un mouvement de protestation avec barricades enflammées pour empêcher l'installation de ce camp-là.
0: Encore le pas dans ma cour, Thilou, même en Haïti.
1: Alors oui, alors c'est quelque chose d'assez complexe parce qu'évidemment, il faut regarder la partie humanitaire et des gens qui sont déplacés, chassés de chez eux à cause de l'insécurité. Ce serait normal, naturel et même un devoir de les accueillir. En même temps, quand on voit qui arrive avec les camps de déplacés, qui normalement doivent être temporaires, mais qui le sont rarement et qui ensuite se voient développer toutes sortes de délinquances, on peut comprendre les habitants, pas qu'on soit d'accord, pas qu'on approuve, mais on comprend leur réticence et leur crainte à voir s'établir un camp de déplacés et surtout que cette zone-là, vraiment, c'est sur la route du canapé vert. Et ça pose problème et c'est très complexe.
0: Voilà. Alors, ce soir, 20h, Thilou, c'est Regard.
1: Ce soir, 20h, c'est Regard. Alors, on est toujours sous l'euphorie de la victoire des Canadiens. Et en plus, je rappelle qu'il y a la Formule 1, le Grand Prix, pour cette fin de semaine. Donc, on est gâtés. Mais on sera quand même là ce soir à 20h pour Regard. Et puis, nos rendez-vous de samedi.
0: Voilà. Merci beaucoup, Thilou Jean-Paul.
1: Merci, au revoir.
0: Au revoir. Thilou Jean-Paul, journaliste, présentateur de Regards et de Réveil Matin à CEPAM.

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0: Nous avons avec nous en visuel professeur docteur Gravel qui va nous parler. C'est une des rares fois qu'on a avec nous professeur Gravel, mais on va parler d'un sujet extrêmement important. On parle d'une mutation plutôt rare qui est découverte chez les Québécois de souche qui serait responsable d'une forme de cancer plutôt très fulgurante. Ce cancer très fulgurant, donc, qui fait des ravages chez les Québécois. Alors, expliquez-nous tout ça, docteur Gravel.
1: Bien, déjà, je vais rassurer vos auditeurs qu'on n'a pas découvert qu'il y a plus de cancers qu'on pensait. Hein? On savait qu'il y a des risques de cancer dans toutes les populations. Ce qu'on a découvert dans cette étude, c'est une mutation particulière qui cause le cancer dans la population d'ascendance française au Québec, en particulier dans les régions de Charlevoix et du Saguenay-Lac-Saint-Jean. Et donc, ça nous permet de mieux comprendre les causes du cancer et éventuellement mieux le dépister, le diagnostiquer, puis éventuellement mieux le traiter.
0: Bon, c'est déjà un bon pas qu'on puisse effectivement regarder la chose. Est-ce que dans cette région du Québec, il y aurait beaucoup plus de cas de ce type de cancer? On parle du cancer du pancréas, c'est ça?
1: Ah oui, donc le taux de la mutation chez la population dans ces régions-là, au Saguenay-Lac-Saint-Jean et à Charlevoix, c'est autour de 0,3 %, donc 3 individus sur 1000. Donc, ce n'est pas extrêmement fréquent, mais parmi les patients qui ont le cancer, bien là, cette mutation-là devient plus fréquente parce que les gens qui ont cette mutation-là sont plus à même d'avoir le cancer du pancréas. Donc,
0: On dit que la population du Saguenay-Lac-Saint-Jean, c'est là où on trouve les vrais tricotés serrés du Québec. Hein?
1: Ça, c'est une question sociologique. Moi, je suis généticien, mais c'est une région qui est bien connue des généticiens parce qu'il existe plusieurs maladies qui sont propres au Saguenay-Lac-Saint-Jean. Souvent, c'est des maladies qui sont récessives, c'est-à-dire qu'il faut avoir reçu une copie du variant génétique de nos deux parents. Et comme les gens de la région Saguenay-Lac-Saint-Jean, Charlevoix, ont beaucoup d'ancêtres communs qui remontent à la colonisation, ben, ces maladies-là sont plus fréquentes. Ici, ce qui arrive, ce qui est particulier avec ce variant-là, c'est que c'est un variant qu'on appelle dominant. Donc, il suffit d'avoir reçu une copie pour avoir un risque plus élevé. Donc, c'est pas relié là, à cet effet fondateur de la même façon où on a plus de risques parce qu'on a plus d'ancêtres communs. Je sais pas si je suis un peu quoi.
0: Non, on a déjà entendu ça, des ancêtres communs, tout comme pour certaines maladies, ça prend la souche des deux côtés, n'est-ce pas, mais ce n'est pas le cas de ce type de cancer-là. En général, c'est peut-être une maladie génétique, mais ça ne prend pas nécessairement une souche comme par exemple l'anémie falciforme. On dit qu'il faut au moins que un des deux parents, ou les deux justement.
1: Exactement. Donc l'anémie falciforme, qui est une maladie qui est plus fréquente dans certaines populations, par exemple ouest-africaines, où la mutation a augmenté en fréquence à cause de la sélection naturelle, dans le cas de l'anémie falciforme, la résistance à la malaria. Ici, pour ce variant-là, on ne pense pas que c'est la même chose. Il a probablement augmenté en fréquence un peu dans la population, un peu par hasard, parce qu'il y a eu un individu qui l'apportait, qui a eu beaucoup d'enfants. Et cette mutation-là se trouve à être un peu plus fréquente dans la région. Mais ce que ça nous permet de faire éventuellement, comme on sait que le cancer du pancréas dans ces régions-là est plus à même d'être causé par ce variant spécifique-là, c'est de faire du dépistage, c'est d'aller tester plus rapidement les gens, soit quand ils ont un potentiel d'avoir un cancer, ou même du dépistage plus général dans la population. Au Saguenay-Lac-Saint-Jean, on fait déjà ça. Il y a déjà des variants qui sont testés dans toute la population pour vérifier si les gens sont à risque de devenir malades. Bien, quand on découvre des variants comme ça qui sont plus fréquents, on peut penser à les ajouter pour que tout le monde puisse être testé, puis éventuellement attraper les cancers plutôt.
0: Docteur, moi j'aurais cru, lorsqu'on parle des ancêtres des Québécois au Saguenay, n'est-ce pas, se trouve la source de tous ces ancêtres, se trouve en France, là où il y a un très grand nombre de ces ancêtres arrière, n'est-ce pas? Pourquoi vous dites que c'est au contraire lorsque vous avez ce petit échantillon-là où vous avez la possibilité justement de faire une bonne découverte plutôt que d'aller dans la grande souche où il y a vraiment une très large population de ses ancêtres à ses ancêtres qui se trouvent au Saguenay-Lac-Saint-Jean ou qui se sont retrouvés au Saguenay-Lac-Saint-Jean?
1: Mais le bénéfice d'étudier une population comme le Québec ou comme la population du Saguenay-Lac-Saint-Jean, c'est que on a à peu près autant de maladies que les autres populations dans le monde, mais ces maladies-là vont souvent être causées par un petit nombre de variants génétiques. Et donc, c'est plus facile à étudier. Imaginez, cette étude-là a été rendue possible. Il y a un registre québécois du cancer du pancréas. Donc, les hôpitaux, ils collectionnent, si on veut, là, tous les exemples de cancer du pancréas qui arrivent dans les hôpitaux du Québec. Et c'est en faisant ça qu'ils se sont rendus compte que, ah, il y a ce variant-là, on le trouve dans des dizaines de patients. Maintenant, une fois qu'on a trouvé ça nous permet d'essayer de tester quels traitements vont fonctionner mieux pour ces patients-là. Pour ces dizaines de patients-là, alors que si on avait une population plus grande, plus générale, il y aurait peut-être des centaines de mutations différentes et on n'arriverait pas à trouver des patterns et à étudier quel traitement fonctionne mieux parce que tout le monde est plus différent. Donc, la diversité génétique, c'est bon pour l'espèce humaine, mais des fois, ça complique un peu les choses quand on veut comprendre ce qui se passe.
0: Maintenant, il s'agit de confirmer ce que vous avez. Est-ce que la particularité de la région Saguenay-Lac-Saint-Jean incite davantage les chercheurs d'aller vers cette région-là, justement, pour pouvoir faire des découvertes nouvelles? Est-ce qu'on se porte davantage vers la zone pour pouvoir faire des découvertes nouvelles?
1: Oui, depuis longtemps, les chercheurs, les généticiens étudient la population du Saguenay-Lac-Saint-Jean parce que, ben, ils ont découvert, à l'origine, on savait qu'il y avait certaines maladies récessives avant la génétique, parce qu'on pouvait juste observer, ben, ces maladies-là arrivaient plus souvent. Donc, les gens ont été faire des études génétiques dans cette population-là. Ce qui est intéressant, c'est qu'on continue à découvrir, avec le temps, des nouvelles mutations comme celle-ci, qui expliquent les maladies dans cette population-là. On fait la même chose dans d'autres régions du Québec et, je veux dire aussi, pas seulement dans les populations d'ascendance française. Donc, cette étude-là, elle a été aussi rendue possible à cause d'une cohorte qui s'appelle Carthagène. Il y a sûrement plusieurs de vos auditeurs qui en font partie. Il y a 40 000 personnes au Québec qui en font partie, dont des personnes du Saguenay-Lac-Saint-Jean, de Charlevoix, et des personnes de toutes les ascendances. Il y a beaucoup d'individus d'ascendance haïtienne, vietnamienne, marocaine, et on fait aussi ce genre d'études-là pour découvrir des variants dans toutes ces populations-là. Donc, en gros, toutes ces populations vont avoir des maladies semblables, mais souvent des mutations un peu différentes qui vont les expliquer.
0: Alors maintenant, ça dépend de la période coloniale. On
1: Oui.
0: parle quand même de colonisation, même si c'est le Québec aussi, dont il est question avec ce gène-là.
1: Ouais.
0: Peut-être que ça pourrait avoir des incidences aussi ailleurs, où ces colons français se sont retrouvés dans le temps, dans les Antilles, entre autres.
1: Oui, c'est une bonne question à laquelle il faut que je réfléchisse un peu. D'après cette étude-ci, cette mutation est présente dans plusieurs régions du Québec. Le fait qu'elle soit venue à plus haute fréquence. Ça, c'est spécifique au Québec, c'est spécifique à la région de Charlevoix et Saguenay-Lac-Saint-Jean, à cause de l'histoire particulière de ces régions où un petit nombre d'individus ont eu beaucoup de descendants. Mais on peut trouver effectivement le même variant probablement dans d'autres populations, probablement pas des fréquences aussi élevées.
0: Oui,
1: Donc,
0: mais
1: effectivement.
0: maintenant, lorsqu'on est rendu à ce stade-là et on parle d'un type de cancer dont les résultats sont fulgurants, On parle de une personne sur huit qui décède.
1: Là, il faut que j'aille vérifier selon.
0: J'exagère un peu.
1: J'ai juste pas les chiffres avec moi pour ce type de cancer-là, je
0: Alors,
1: l'ai pas à la mémoire. Mais...
0: de toute façon, on nous dit que ce n'est pas un cancer facilement traitable.
1: Non.
0: Je pense qu'on parle d'une personne qui dépasse les 8 ans une fois la maladie connue, n'est-ce pas? Donc, c'est un cancer fulgurant et pour lequel on n'a pas nécessairement de traitement. À partir de ce moment-ci, quelle est la prochaine étape à faire pour avancer dans la solution de ce type de cancer?
1: Et là, vous parlez aux membres de l'équipe de chercheurs qui est le mathématicien qui fait la modélisation de l'histoire de la mutation. Donc, en termes de traitement, donc j'ai pas le, évidemment, si j'avais la boule de cristal et le traitement, je serais content de vous le dire. J'ai pas la réponse, mais ce qu'on
0: Non,
1: peut
0: mais
1: faire,
0: il y a une démarche que vous allez faire à partir du
1: oui.
0: moment où la confirmation sera là, parce que j'espère que vous allez dire, ah, mais ce qu'on croyait, c'est ça, n'est-ce pas? Notre doute est confirmé, n'est-ce pas? Et donc, il y a une démarche qui va être faite pour aller de l'avant.
1: Mais concrètement, il existe des traitements pour le cancer. Et la première chose qui est très simple qui va se faire, c'est que les individus qui sont porteurs de cette mutation-là, on va les étudier comme un groupe et on va essayer de comprendre quels sont les médicaments qui fonctionnent bien pour ce groupe-là. Parce que sachant. Ce qu'on sait maintenant, cette mutation-là est dans un gène en particulier qui s'appelle le gène ATM. Donc, c'est un gène, on connaît certains mécanismes pour ce gène-là, on connaît certains traitements qui fonctionnent mieux pour les cancers causés par des mutations dans ce gène-là. Donc, ce qu'on va faire, c'est que maintenant, quelqu'un qui arrive dans la clinique, on va pouvoir tester rapidement est-ce qu'ils sont porteurs de cette mutation-là et, leur donner les meilleurs médicaments qu'on connaît pour l'instant, mais aussi en recherche. Essayer de comprendre quel médicament fonctionne mieux, quel traitement fonctionne mieux, qu'est-ce qui peut les aider. Maintenant, en termes de traitement, baguette magique qui va guérir, ça, malheureusement, je n'ai pas une réponse, pour vous aujourd'hui.
0: Ben, de toute façon, je crois que vous m'avez donné une réponse qui me fait avancer un petit peu dans ma compréhension parce que j'aurais cru que lorsqu'on parle de traitement de cancer, tous les cancers du même type étaient traités par les mêmes médicaments. Or, ça dépend de la nature. Du cancer, du gène en question.
1: Exactement ça, c'est une des grandes avancées de la génétique où on arrive à séparer les différents types de cancers. Où, t'sais, avant, on pouvait penser, ça c'est un cancer du pancréas, il y a le cancer du pancréas, voici les médicaments. Maintenant, on arrive à déterminer des sous-types de cancers et à choisir le traitement le plus approprié.
0: Et est-ce que avec ces on obtient beaucoup plus de résultats, j'imagine, lorsque on peut arriver à séquencer les types de cancers, justement, et à les filtrer d'une certaine manière. Mais est-ce que ça vient à dire que le cancer donne beaucoup plus de fil à retordre, puisque, bon, il ne suffit pas de prendre un bazooka et de dire... On va le tirer, n'est-ce pas? Mais il faut aller vraiment selon la finesse pour être certain d'avoir le résultat dépendamment de la génétique qui est en cause.
1: Oui, ben ça donne beaucoup de fil à retordre et de travail à beaucoup de chercheurs pour essayer de comprendre ce qui se passe et aussi les médecins. Parce que quand on fait. Bon, si quelqu'un, le cancer, arrive en clinique, maintenant, de plus en plus souvent, on va essayer de séquencer leur génome. Et dans plusieurs cas, on va trouver des variants qu'on comprend. On sait ce qui se passe, c'est un variant, c'est ce gène-là qui est brisé, on a une idée de quel genre de traitement utiliser. Très souvent
0: Alors,
1: aussi,
0: excusez-moi, docteur, excusez-moi.
1: oui,
0: Quand on dit
1: allez-y.
0: un gène qui est brisé et qu'on
1: Ouais.
0: va réparer le gène en question brisé,
1: Aha.
0: est-ce que ce gène-là nous permet de nous protéger contre une maladie en question? Et lorsque la maladie est là, elle a tendance à attaquer le protecteur, n'est-ce pas? Et votre travail avec le médicament, c'est de guérir ce protecteur-là et le rendre encore plus fort.
1: Ça dépend du type de cancer et ça dépend du type de mutation, mais dans plusieurs cas comme celui-ci, le gène est responsable de réparer l'ADN quand il est brisé et la mutation, si elle invalide ce processus-là, ben ça cause des problèmes ensuite. Donc, on répare pas bien l'ADN et ensuite, ça peut mener au cancer. Donc, les traitements vont viser différentes. Ben, il y a différentes façons de traiter ces mutations-là. Donc, on peut aller essayer de réduire l'activité du gène qui est brisé. On peut essayer de renforcer les mécanismes qui vont réparer l'ADN. Il y a plusieurs pistes de traitement.

0: y a quelques années, bon, peut-être un fou, un rêveur qui a dit que dans quelques années, les questions de cancer ne seront plus qu'un vieux souvenir, n'est-ce pas? Et plus on avance dans les années, plus on voit de nouveaux cancers. Est-ce que ce n'était pas une erreur de la part de ce penseur-là, n'est-ce pas,
1: Ah,
0: de dire que le cancer ne serait plus qu'un mauvais souvenir?
1: ouais. Ben, ok. J'ai plusieurs directions où je peux aller. Évidemment, la principale raison pour laquelle on a plus de cancers, c'est simplement qu'on vit plus longtemps, hein, et donc on a plus d'occasions d'avoir de cancer aussi, je rassurerai vos auditeurs. Évidemment, on n'est pas prêt maintenant d'avoir guéri le cancer, parce que le cancer, c'est des centaines de maladies différentes, des centaines de dérèglements différents qui s'expriment sous la forme pour un cancer qui est une croissance incontrôlée des cellules. Donc, on n'est pas proche d'avoir guéri le cancer. Donc, effectivement, si quelqu'un vous a promis qu'on allait guérir complètement le cancer d'ici quelques années, on n'en est pas là. Par contre, on fait énormément de progrès et il y a beaucoup de types de cancers qu'on ne savait pas comment guérir et il y a quelques années même et qu'on maintenant on arrive à guérir. Donc, on fait du progrès, mais c'est pas je sais pas quelle analogie sportive utiliser, mais c'est pas un slam dunk, un grand chelem ou un tour du chapeau, je sais pas quoi.
0: Alors, on est là, on continue à faire des recherches et on est supporté, on a les moyens. Est-ce que la coopération avec les Américains, on sait qu'il y a un peu de rupture compte tenu des circonstances, n'est-ce pas? Est-ce que cette situation-là bloque un peu la recherche au Québec, en Amérique, n'est-ce pas, par rapport à lorsque cette coopération était effective entre les chercheurs américains et les chercheurs canadiens?
1: Oui, je dirais que la coopération entre les chercheurs se passe toujours très bien. Donc, les collègues chercheurs aux États-Unis partagent, t'sais, comme avant, leurs données, leurs idées, et on partage mutuellement. Ce qui a beaucoup changé, c'est ben, d'un côté le financement de la recherche aux États-Unis qui a beaucoup diminué. Donc, ce qui amène en fait beaucoup de chercheurs américains à vouloir déménager au Canada, par exemple. Donc, on recrute des chercheurs américains parce qu'ils ont plus de difficultés à trouver du travail. Mais ce que je peux aussi mettre de l'avant, c'est qu'on a au Québec beaucoup de capacités avec les ressources dont j'ai parlé, les biobanques. Les gens au Québec, souvent, sont très enthousiastes à participer à la recherche. Donc, on a nos ressources locales et c'est avec ces ressources-là qu'on découvre ces variants génétiques-là. Donc, évidemment, ce qui se passe politiquement nous affecte, mais on a la capacité là, de faire cette recherche-là ici.
0: Docteur Simon Gravel, chercheur à, est-ce qu'on dit l'Institut de McGill sur la recherche du cancer?
1: Ah, ben, je suis à l'Institut d'Adelaide de médecine génétique
0: Voilà.
1: à l'Université McGill.
0: Voilà, merci beaucoup, docteur. Et puis, on se souhaite bonne chance, n'est-ce pas? Parce que quand on fait une recherche comme ça, eh bien, on aimerait que ça soit, que nos doutes soient confirmés pour pouvoir aller de l'avant. C'est ça. Je vous souhaite bonne chance.
1: Merci à vous. Bonne
0: Et
1: journée.
0: je devrais dire, je nous souhaite bonne chance, docteur.

0: avons avec nous en visuel Marie-Josée Dallaire. Elle est présidente de la Fédération du personnel de l'enseignement privé FPE PCSQ. Bon après-midi, Madame Dallaire.
1: Bonjour, comment allez-vous?
0: Ça va toujours bien, même quand ça

0: Pas mal, Madame Dallaire, parce que je vois avec le sourire, alors que votre organisation, votre fédération fait l'objet d'une poursuite, on va le dire, on n'aime jamais ça, même s'il s'agit d'un recours collectif, et ça regroupe, on me dit, une centaine d'écoles privées qui sont poursuivies en réclamation d'une partie, hein, des frais que certains parents, que les parents auraient payés, n'est-ce pas, au moment de la COVID, estimant donc que le service n'a pas été entièrement rendu. Alors, quelle est la position de la fédération par rapport à cette poursuite?
1: Mais tout d'abord, j'aimerais préciser que ce n'est pas notre fédération qui subit la poursuite, mais bien
0: Les
1: les
0: écoles.
1: établissements d'enseignement, les écoles, effectivement. Nous, on se positionne par rapport à cet enjeu-là, à ce procès-là, tout simplement parce qu'on juge que le personnel a rendu les services éducatifs. Donc, c'est même une aberration que des parents exigent un retour de somme sur les services éducatifs, alors que si vous vous rappelez comme moi, pendant la COVID, le ministère exigeait qu'il y ait des cours qui se donnent en ligne. Donc, le personnel a fait le travail. Il a fait le travail différemment parce qu'on était dans un contexte particulier, mais il a fait le travail auprès des élèves.
0: Oui, mais maintenant, on sait que lorsqu'il y a une autorisation pour qu'il y ait un recours collectif, ça suppose qu'il semble y avoir un point de droit en faveur des demandeurs, sinon tout le monde aurait demandé, aurait fait des poursuites collectives à n'en plus finir, n'est-ce pas? Quel est ce point-là qui pourrait laisser comprendre que les demandeurs pourraient avoir raison?
1: Bien, moi, je vous dirais que du point de vue de notre fédération, donc du point de vue du personnel, on a du mal à saisir pourquoi ce recours collectif-là se procède présentement. Parce que quand on regarde la situation, quand on regarde l'enseignement, les enseignants ont fait la planification, ont fait l'enseignement, ont fait l'évaluation. Et si on se rappelle, en enseignement à distance, c'est pas vrai qu'on peut utiliser tout le matériel qu'on a en présence et juste en faire un copier-coller. Donc, le travail a été de s'approprier les nouveaux outils. Le travail a été aussi de replanifier, renouveler nos stratégies pédagogiques pour être capable de rejoindre les élèves, même s'ils n'étaient pas assis dans la classe. On a eu à produire du matériel pédagogique. En fait, je vous dirais, là, Jean-Ernest, que si le temps supplémentaire était payé en enseignement, ben je vous dirais que les parents auraient reçu une facture très salée.
0: Oui, surtout dans les circonstances, tout le monde a dû apprendre en même temps. Avez-vous pensé, je ne sais pas là si votre avocat a déjà pensé à faire un rapprochement avec l'école privée, avec l'école publique, qu'est-ce qui s'est passé pour les enseignants de l'école publique dans la même période? Qu'est-ce qui s'est fait?
1: Bien,
0: Est-ce
1: en
0: que
1: fait, le ministère de l'Éducation avait fixé des seuils minimaux, c'est-à-dire un temps minimum que les enseignants devaient offrir en présence d'élèves. Donc, maintenant, la réalité dans les établissements privés, bon nombre de directions ont exigé beaucoup plus que les seuils minimaux qui étaient fixés par le ministère de l'Éducation. Donc, on ne peut pas dire que les services éducatifs n'ont pas été rendus aux élèves.
0: je veux jouer le rôle de votre avocat.
1: Allez-y.
0: Est-ce que dans le secteur public, tous les enseignants ont été payés, ont été rémunérés comme s'il n'y avait pas de COVID? Ou est-ce qu'on aurait, le gouvernement aurait coupé dans les salaires des enseignants parce qu'ils n'auraient pas rendu pleinement le service pour lequel généralement ils sont payés?
1: Bien, nous, on représente le personnel des enseignements, de l'enseignement privé. Cela dit, les salaires ont été payés là, pour le personnel enseignant. Quand on pense, par exemple, au personnel de soutien ou au
0: Non, vous ne m'avez
1: personnel
0: pas
1: professionnel.
0: compris. Vous ne m'avez pas
1: Désolée.
0: compris. Je fais la comparaison
1: Oui.
0: avec l'enseignement public. Si vous avez payé les enseignants de l'école, des écoles qui sont concernées, écoles privées, est-ce que c'est la même chose qui a été faite dans le secteur public pour à peu près le même service qui a été rendu? Est-ce qu'ils ont été pleinement
1: Oui,
0: rémunérés?
1: le personnel enseignant a été rémunéré pendant la période sanitaire. Oui.
0: Est-ce que votre avocat pensait à faire une telle démonstration à la Cour supérieure?
1: Bien, vous savez que nous, on n'est pas partie à proprement parler là dans le procès. Moi, j'ai été citée à comparaître parce que notre fédération avait mené des études qui ont été mises de l'avant là pendant le procès. Maintenant, je n'ai pas, n'étant pas partie impliquée, j'ai pas d'avocat impliqué là dans
0: Oui,
1: le
0: mais je
1: procès
0: comprends.
1: actuel. Ouais.
0: Je comprends, sauf que à un moment donné, vous représentez, oui, cette fédération, vous représentez la fédération, ben, c'est plusieurs organisations, pas vrai? Mais vous ne pouvez pas travailler à l'encontre des intérêts des parents, pas vrai? Vous travaillez aussi pour les parents, pas vrai?
1: Non, moi,
0: Votre fédération,
1: ma
0: non?
1: fédération représente le personnel de soutien professionnel et enseignant d'établissements privés. Donc, je ne représente pas les parents, mais je comprends les parents qui souhaitent le meilleur pour leur enfant. Je comprends les parents qui veulent la réussite de leurs enfants. On n'en doute pas du tout, mais il faut faire confiance au personnel qui est en place, qui souhaite la même chose.
0: Est-ce qu'il n'y a pas une forme d'ambiguïté du tout dans la position de la fédération, compte tenu que vous êtes dans l'enseignement privé et que oui, vous avez besoin de ces parents-là pour garder l'école privée en vie, là, n'est-ce pas? On a besoin de leur collaboration, effectivement. Est-ce que ça n'aurait pas été mieux d'essayer d'avoir une entente privée avec ses parents-là, non?
1: Bien, comme je vous dis, je suis pas partie prenante, moi, du litige qui est en cours. Par contre, quand on dit haut et fort dans ce recours-là que les services éducatifs n'ont pas été rendus, ben c'est une insulte pour le personnel que je représente parce que le personnel a travaillé et même je peux vous dire qu'il n'a jamais autant travaillé que pendant cette période de crise sanitaire-là. Donc c'est là où je dois et c'est un devoir pour moi de rappeler à la population, de rappeler aux parents, de rappeler aux établissements que le personnel n'a jamais failli à sa tâche pendant cette crise sanitaire-là. Donc c'est pour ça que de voir un tel recours, pour nous, c'est choquant. Parce que le personnel a fait son travail et l'a bien fait, mais dans des circonstances qu'on connaît, qui sont différentes que celles habituelles. C'est certain que si vous me dites, est-ce que c'était parfait? Non, ce n'était pas parfait, mais on a fait du mieux qu'on a pu dans un contexte qui était nouveau. L'idéal, c'est d'être en classe, c'est certain, mais entre être en classe et pas dans d'école du tout, mieux vaut basculer en ligne, c'est certain, là.
0: Maintenant, moi-même, si j'étais juge, parce qu'il faut essayer de jouer tous les rôles, hein, n'est-ce pas? J'aurais regardé, évalué et jaugé la qualité du diplôme, la qualité de l'année scolaire. Est-ce que tous les élèves ont réussi leur année scolaire? Est-ce qu'ils ont quand même fait les niveaux de cours qu'ils étaient obligés de faire pour changer de niveau généralement? Est-ce que c'est les mêmes cours ou des cours qui ont été proposés, de nouveaux cours qui ont été proposés par le ministère? Est-ce qu'ils les ont quand même fait et est-ce qu'ils les ont réussi comme d'habitude malgré la période de pandémie?
1: À cette époque-là, le ministère avait fixé, bon, des seuils minimaux d'enseignement, mais aussi avait décidé de cibler les apprentissages qui sont essentiels justement pour passer ces cours-là. Donc, les enseignants devaient gérer leur planification, leur enseignement et l'évaluation avec ces nouveaux repères-là. Maintenant, c'est ce qui a été fait et ça, il n'y a aucun doute là-dessus. Et il y a plusieurs stratégies qui ont été mises en place aussi pour pallier le fait que les élèves pourraient avoir certains retards. Donc, il y a eu des camps éducatifs, il y a eu plein de stratégies qui ont été mises en place pour qu'on s'assure que les élèves ne prennent pas un retard et qu'ils ne soient pas handicapés de ces années-là, là, qui ont été difficiles pour
0: Les années
1: certains.
0: pandémiques.
1: Oui, tout à fait.
0: Est-ce que c'est à peu près la même situation, ce que le gouvernement a fait dans le secteur public, permettant justement, et je pense que la plupart des enseignants ont eu comment une rémunération spéciale pour faire des cours pour ces enfants du public, n'est-ce pas? De manière à ce qu'il ait pu se rattraper.
1: Ben, écoutez, je sais que on était soumis aux mêmes règles, le public et le privé, mais je suis pas une spécialiste du public, donc je peux vous dire que de notre côté, il n'y a pas eu de rémunération supplémentaire au salaire des enseignants. Est-ce qu'il y a eu des cours supplémentaires qui ont été offerts? Oui, tout à fait, là.
0: Et est-ce que vous avez chargé un supplément aux parents, parce que c'est quand même pas l'État qui vous a payé pour payer les enseignants, n'est-ce pas, d'avoir fait des cours supplémentaires.
1: Ben, je vous dirais que ce côté-là, faudrait poser la question aux directions d'école. Donc, moi, j'ai pas ce pouvoir de charger davantage aux parents ou autres, là. Donc, voilà.
0: Maintenant, qu'est-ce que vous savez de la possibilité, exemple, si la Cour supérieure devrait trouver l'organisation, en tout cas des écoles privées, responsables d'avoir comment accepté le plein montant alors que le service n'a pas été donné pour le plein montant pour qu'est-ce qui va arriver à ces écoles privées-là? Est-ce que les écoles privées auront les moyens de payer et rembourser ces montants-là?
1: Ben, je vous dirais que d'un établissement à l'autre, c'est bien différent. Il faut savoir que les écoles privées au Québec sont des OSBL. Donc, ce sont des organismes sans but lucratif. Et c'est faux de croire que tous les établissements privés ont les reins solides. Donc, oui, il y a des établissements qui ont une meilleure santé financière, mais on en a d'autres où la santé, elle est plutôt chambranlante. Donc, avec un recours comme ça, si jamais le juge tranchait en faveur de la partie demanderesse, c'est certain que ça pourrait faire mal à certains établissements, là. Il n'y a pas de doute.
0: Alors maintenant, j'imagine que ce n'est pas ce genre de situation que vous aimeriez voir, n'est-ce pas, arriver?
1: Ben absolument pas, parce que moi je persiste et signe. Les services éducatifs ont été rendus et il y a pas de raison de dire le contraire.
0: Voilà. Marie-Josée Dallaire, présidente de la Fédération du personnel de l'enseignement privé. FPEPCSQ, je vous remercie d'avoir pris du temps de nous parler, Madame Dallaire, et je vous souhaite bonne chance.
1: Merci beaucoup. C'est très gentil de nous avoir reçus. Passez une belle journée. Au
0: Merci à vous
1: plaisir.
0: aussi. Au revoir.

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0: Nous avons avec nous en ligne, nous avons avec nous Monsieur le maire de la paroisse de Notre-Dame du Bon Secours, Stéphane Dion. Bon après-midi, Monsieur Dion.
1: Ah ben bon après-midi.
0: Comment ça va, Monsieur Dion?
1: Ça va très, très bien. En fait, j'aurais un petit correctif pour vous, là. Mais sinon, Notre-Dame du Bon Conseil, et non Notre-Dame du Bon Secours, mais il fait aussi beau Notre-Dame du Bon Conseil que Notre-Dame du Bon Secours.
0: Alors, donc, il ne faut pas voler des paroisses, n'est-ce pas? Et surtout, dans ces paroisses-là, on a beaucoup de problèmes. Par chez vous, Notre-Dame du Bon Conseil, c'est surtout des problèmes d'électricité, mais je dois vous dire que vous n'êtes pas les seuls à en avoir. Mais dites-nous, quelle est la nature de ces problèmes d'électricité chez vous?
1: Ben, écoute, souvent, ça a un lien avec la végétation. C'est une petite portion chez nous où il y a plus de difficultés, mais généralement, je vous dirais que 9 fois sur 10, là, c'est un problème de végétation, c'est des branches qui vont tomber sur les fils. Ça va être quand il va y avoir des forts vents ou il va y avoir un peu de verglas, les branches ils vont casser, vont tomber sur les fils, fait que là il y a une panne d'électricité là évidemment qui survient là.
0: Et là on peut dire que c'est pas faute de comprendre la nature du problème que le problème persiste, parce que Hydro-Québec parle à satiété de faire le ménage auprès des arbres, n'est-ce pas? Surtout
1: ouais,
0: les arbres en hauteur.
1: Oui, mais ils ont déjà commencé à travailler sur le territoire chez nous. Ils ont fait beaucoup d'élagages. Ils ont même fait des élagages le plus sévères à partir du sol là, pour dégager les lignes électriques. Mais j'ai encore un petit secteur chez nous qui est plus problématique, où ce que les vents dominants sont plus forts, parce que bon, il n'y a pas de forêt alentour, puis il n'y a pas de bâtiment non plus. Ça fait en sorte là, que le vent dominant est plus puissant à ces endroits-là, puis malheureusement, ben, la végétation, elle est présente quand même. Ça fait en sorte qu'il y a des branches là, qui vont tomber à l'occasion sur les fils, puis on se retrouve avec une panne. Là.
0: Alors, avoir la panne, c'est une chose, et le temps que ça prend pour la réparation, parce que la réparation va se faire quand même, on le sait, n'est-ce pas? Mais le temps que ça prend pour faire la réparation, c'est ça qui peut déranger énormément. Dites-moi, quelle est la moyenne de temps que ça prend pour réparer une panne par chez vous à Notre-Dame du Bon Conseil?
1: Bien, en fait, c'est différent. Je crois chez nous, là, sans avoir une certitude, mais je crois que chez nous, la municipalité est séparée dans deux secteurs différents. Il y a un secteur qui est généralement rebranché très rapidement, où ce que généralement après quelques heures à peine, là, souvent on est rebranché. Par contre, j'ai un autre secteur qui est comme sur un autre réseau, où ce que là, il y a moins d'habitants, qui est sur un réseau différent. Dans ces cas-là, des fois, là, ça peut être plus long parce que, bon, Hydro-Québec, ce qu'ils nous disent, c'est qu'ils vont mettre la priorité aux gens où est-ce qu'il y a plus de population et où des industries, des commerces et où des RPA, ces choses-là. Donc là, ben, j'ai effectivement des petits bouts de rue où est-ce que les gens vont être plus dans les derniers parce que c'est moins urgent pour Hydro-Québec, là.
0: Évidemment, quand c'est l'hiver pour tout le monde, qu'on soit nombreux, qu'on soit moins nombreux dans un secteur, mais on a tous besoin de se chauffer, pas vrai?
1: Ah ben oui, définitivement. Écoute, on est quand on vit une panne de courant, peu importe où ce qu'on habite, qu'on soit en campagne ou en ville, on arrive tout avec une problématique dans le sens qu'il faut protéger ce qu'on a dans nos frigidaires, il faut réussir à se chauffer, il faut être capable de se laver, manger. Donc, une panne qui se prolonge, ben là, ça vient compliquer les choses un peu. Souvent, dans nos secteurs, ben nos résidents vont être plus résilients. Il y en a encore qui ont du chauffage au bois. Plusieurs ont des génératrices, donc ils peuvent s'accommoder des fois entre voisins. Ils se prêtent la génératrice où ils sont capables là, de mettre un peu de chauffage à la maison et ou de faire fonctionner les électroménagers, là.
0: Qu'on le veuille ou non, ça fait une telle situation. Ça fait que la paroisse devient de moins en moins attrayante. Je ne sais pas si vous avez projet de développement, d'accueillir de nouvelles personnes dans votre village, paroisse, n'est-ce pas? Mais si moi, j'ai l'intention de m'en aller chez vous et que j'apprends que ce secteur-là est souvent en panne d'électricité, je suis de moins en moins intéressé, pas vrai?
1: Ah oui, je suis d'accord avec vous. Par contre, comme je disais un petit peu plus tôt d'entrée de jeu, la municipalité est comme séparée en deux, un peu chez nous, dans deux réseaux différents. Le réseau, pardon, où est-ce qu'on a des pannes peut-être plus régulières ou du moins qui sont un peu plus longues. C'est une portion de notre municipalité qui est rurale, qui est en campagne. Donc, le problème d'établissement chez nous n'est pas nécessairement relié à Hydro-Québec, mais plus avec la Commission de la protection du territoire agricole qui veulent pas qu'on bâtisse de nouvelles maisons en bordure de rang, en milieu rural. Par contre, dans le périmètre urbain, là, généralement, le rebranchement se fait rapidement, puis c'est pas tant problématique là, à ce niveau-là.
0: Alors maintenant, lorsqu'on parle de résoudre le problème pour de bon, parce qu'il y a des coins comme ça au Québec, vous n'êtes pas les seuls, où on se sent laissé pour compte, on est toujours les premiers à être touchés par une panne d'électricité et les derniers à être rebranchés. Il faut donc trouver une solution. Qu'est-ce que Hydro-Québec met de l'avant pour trouver une solution permanente, quoi?
1: Ben, c'est certain que le réseau de distribution, qui est le réseau, dans le fond, qui vient brancher toutes les résidences, tous les commerces, ces choses-là, c'est un réseau qui est fort nécessaire. Puis quand il y a beaucoup de végétation tout près du réseau, ça vient compliquer les choses. Il y a les citoyens aussi qui compliquent les choses. On a beau dire aux citoyens de pas planter d'arbres en dessous d'une ligne électrique, des fois on veut installer des nouveaux arbres ou des arbustes sur la limite de notre terrain, puis les gens ils pensent pas trop, puis ils sont en dessous de la ligne de distribution. Il faut en quelque part que les citoyens soient conscients de tout ça aussi. Puis pour les arbres qui sont déjà installés, qui sont là, qui sont matures, ben écoute, quand Hydro-Québec parle de venir les couper, de couper 50% de l'arbre, souvent le propriétaire il aime pas bien ben ça parce que son arbre il sera pas tellement beau. Donc c'est un travail d'équipe. Il va falloir qu'Hydro-Québec prennent soin peut-être plus des élagages le long de leur réseau de distribution pour que ça soit plus stable, dans le fond. Parce que, tu sais, des fois, ils vont passer, ils vont couper quelques branches, mais c'est juste un plaster sur le bobo parce que ça va régler le problème, mais pour 3-4 ans, pas plus, tu sais. Il faut penser plus à long terme, puis investir un peu plus, puis quand on a passé dans une rue ou dans un rang, ben au moins on a la certitude qu'on va avoir la paix pour les 20 prochaines années.
0: Évidemment, j'imagine que la municipalité, principalement le maire, va s'asseoir avec Hydro-Québec pour essayer de trouver une solution qui fait l'affaire de tout le monde, et surtout la responsabilité de la mairie, c'est d'amener les citoyens à comprendre le niveau de la problématique et surtout à participer, à collaborer, quoi.
1: Oui, définitivement, la municipalité fait de la sensibilisation. La municipalité va discuter avec les citoyens. Tu sais, des fois, on voit une nouvelle plantation, on leur demande là, peut-être des bouger un petit peu avant qu'ils soient trop matures, des choses comme ça. Mais effectivement, nous, on va sensibiliser peut-être plus nos citoyens, mais en même temps, on demande à Hydro-Québec qu'est-ce qui est déjà en place ou qu'est-ce qui est une forêt ou qu'est-ce qui est un boisé, peut-être là de faire un meilleur entretien de la végétation pour éviter les pannes là.
0: Pour éviter les pannes, parce que les pannes ne connaissent pas toujours l'hiver, ne font pas toujours la distinction entre l'hiver et l'été, n'est-ce pas? Et ça peut arriver en tout temps, hein, et c'est toujours nuisible.
1: Oui, effectivement, ça peut arriver en tout temps, 12 mois par année. Chez nous, dans notre cas, c'est souvent le vent. À l'occasion, le verglas, mais c'est souvent le vent. Fait que le vent, il y en a. Hein. En fait, aujourd'hui, il y en a beaucoup de vent, mais le vent, là, c'est 365 jours par année, non, que ça pourrait causer problème.
0: Oui, alors tout ce que je peux vous souhaiter, n'est-ce pas, c'est bonne chance et et de bonnes négociations, Monsieur Dion, Monsieur le maire de la paroisse Notre-Dame, du bon conseil et pas du bon secours, n'est-ce pas? Parce que au moment où on se parle, vous appelez au secours, hein?
1: Écoute, c'est un beau jeu de mots, mais effectivement, c'est pas un appel au secours ni un appel à l'aide, mais bien à une contribution d'équipe et être capable là, de régler le problème une fois pour toutes. Là.
0: Alors, monsieur le maire, merci d'avoir pris du temps de nous parler et on compatit. Je pense que des entrevues comme ça, ça finira par entrer. Dans la compréhension d'Hydro-Québec. Je sais que Hydro-Québec comprend très bien, mais ça ne fait pas une très grande bonne réputation pour Hydro-Québec, hein?
1: Voilà. Vous avez dit les bons mots, là, exactement. Là, ça,
0: merci
1: ça
0: beaucoup. Merci.
1: Ben, merci à vous aussi, puis je vais vous souhaiter une belle fin de journée.
0: À vous aussi. Au revoir.
1: Merci. Au revoir.
0: Et bon été avec le courant électrique.
1: Oui. Merci beaucoup. Sinon, je vais me déplacer chez vous. Je vais aller jusqu'à chez vous.
0: Oui, merci. Merci, monsieur le maire. Merci, au revoir.
2: Bye-bye. Donc, la fin de cette édition de Billets de retour en ce 22 mai 2026. Et nous tenons à remercier, comme d'habitude, les participants à cette émission, mesdames, messieurs. Il s'agit de Jean Bernier, chroniqueur sportif à l'émission Les Dimanches d'Aspin. Il s'agit de Priscilla Thierse, directrice du soutien à la sécurité et aux opérations du ministère de la Sécurité intérieure. De Thilou Jean-Paul, journaliste présentateur de Regards et de Réveil Matin à CEPAM. Du docteur Simon Gravel, chercheur et professeur associé à l'Université McGill. De Marie-Josée Dallaire, qui est présidente de la Fédération du personnel de l'enseignement privé. De Stéphane Dion, maire de la paroisse Notre-Dame du Bon Conseil. Nous voulons aussi prendre le temps de remercier celle qui nous a aidés à préparer cette émission, Asma Heurteloup, celle qui nous a aidés en direct au studio, Junie Limage. Et sur ce, nous pensons que c'est le temps aussi de remercier les auditeurs qui ont choisi ces PAM et qui sont restés fidèles à nous jusqu'à cette toute dernière minute. Là-dessus, encore une fois, je vous dis merci, au revoir et à lundi.

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0: Madame, Monsieur, bonsoir. Il est 18h06 minutes. Nous sommes là avec vous comme d'habitude. Je suis Robert Ismaël. Donald est en train de se connecter. Vous connaissez, c'est votre émission. Vous savez tout ça, tous les vendredis. Nous sommes avec vous, nous vous accompagnons, vous nous accompagnez. Nous faisons ce que nous appelons, nous, de l'éducation populaire et nous essayons d'élever le niveau de conscience des gens. Qu'est-ce que nous appelons par éducation populaire? Parce que ça fait longtemps que nous sommes en train de dire ça, mais beaucoup de gens nous posent des questions. Qu'est-ce qu'on entend par éducation populaire? L'éducation populaire, comme vous savez, a des étapes dans la formation. Hein? Ah, Donald. Ok, parfait. Merci. Merci. Bonsoir. Bonsoir, Francine. Merci beaucoup. Donald se connecte. Donald est là.
1: Donald est là.
0: Parfait. Il est là. Il est là. Il est là. Bonsoir, Don.
2: Salut.
0: Comment tu vas?
2: Je vois bien.
0: Je vois Karl Marx devant moi avec les barbes, les cheveux, les lunettes. C'est Karl, je vois devant moi là. Karl Marx.
2: Laisse-moi mettre mes.
0: Alors, j'ai commencé, Donald, en attendant que tu te connectes à expliquer aux gens, parce que nous disons le but de l'émission, c'est faire de l'éducation populaire, d'élever le niveau de conscience des gens. Alors, parce que beaucoup de gens posent des questions à savoir, qu'est-ce qu'on entend par éducation populaire? Alors, j'ai commencé par dire, dans une éducation populaire, il y a des étapes. Par exemple, dans le système capitaliste, que nous sommes aujourd'hui, nous devons apprendre aux travailleurs qui vendent leur force de travail à vendre plus avantageusement cette marchandise. Parce que la force de travail, c'est une marchandise. Donc, nous, dans le système capitaliste, bien entendu, nous devons apprendre à ces travailleurs à vendre plus avantageusement cette marchandise et à lutter en même temps, Donald, comme je disais à un certain moment, contre l'acheteur. L'acheteur sur ce qu'on appelle dans une transaction qui est purement commerciale. Donc, tout en n'oubliant pas que l'objectif d'abolir l'ordre social qui oblige les non-possédants à se vendre aux riches. C'est une étape de ce que nous appelons l'éducation populaire. Parce que tous ceux-là qui sont sur le marché du travail, les ouvriers, ils sont obligés de vendre leur force de travail à un acheteur. Et l'acheteur fixe les conditions de travail. C'est lui qui possède les moyens de production. À tout moment, il peut décider de ne pas respecter. Il n'y a pas d'entente, mais entre guillemets, souvent on dit que c'est une entente entre les deux. C'est-à-dire, si le travailleur ne voulait pas, il ne serait pas là. Mais ce n'est pas vrai. Il est contraint par ses besoins de se vendre. Mais, sauf que, quand il est contraint, il faut qu'on l'apprenne. Il faut qu'on apprenne à mieux se vendre, et tout en n'oubliant pas son objectif. À savoir, c'est finir, abolir l'ordre social qui l'oblige à vendre aux riches, à se vendre aux riches. C'est ça, une étape de cette éducation populaire. Bonsoir, Franz, comment tu vas?
3: Oui, bonsoir, bonsoir, Cédé, bienvenue ce soir. Eh bien, ça va bien, nous sommes, je suis présentement à Sherbrooke, on était à Québec un peu plus tôt. Mm-hmm. C'était dans le cadre de collectif contre la pauvreté. Mm-hmm. Alors, voilà.
0: Merci. Bonsoir, Saïdé.
1: Bonsoir, Robert. Bonsoir, France et les autres invités. Merci de m'inviter à nouveau.
0: Tu sais que c'est un plaisir pour nous de vous inviter. Alors, souvent nous disons dans cette émission, ce n'est pas nous qui le disons, mais beaucoup de gens sont au courant. Et ceux-là qui ne sont pas au courant, je pense qu'ils doivent savoir que tout est lié. Tout ce qui se passe à travers le monde, il y a un lien. Et souvent, il y a un dénominateur commun. Et ce soir, si nous invitons Saïdé Kadir à venir ici, elle est d'origine iranienne. Vous savez, ce qui domine, c'est ce qu'on appelle la guerre d'agression des États-Unis contre l'Iran. Et on reproche beaucoup de choses à l'Iran parce que l'Iran, c'est le pays, c'est la résistance qui protège, qui se prononce en faveur des Palestiniens. Et Israël, l'État sioniste, pour avoir les coudées franches, ils ont besoin de terrasser la résistance, tous ceux-là qui s'opposent, hein, à sa mission, à savoir de mettre dehors les Palestiniens, hein, sur leur propre territoire. Et si vous permettez, Saïdé, avant de vous poser cette question, et comme je dis, tout est lié, et j'ai une petite complainte palestinienne que je vais lire aux auditeurs, aux auditrices. Vous avez volé mon eau. Vous avez pris possession de ma terre. Vous avez brûlé mes oliviers. Vous avez détruit ma maison. Vous avez emprisonné mon père. Vous avez assassiné mes enfants. Vous avez tout bombardé. Vous nous affamez. Vous nous humiliez tous. Et je suis le terroriste si j'essaie de me défendre. Alors, j'ai voulu commencer avec ça, Saïdé, pour que tu nous expliques, c'est-à-dire aux auditeurs, aux auditrices, quand on s'est laissé, la dernière fois, on a parlé, on a continué à parler de l'Iran, mais quels sont, j'aime commencer avec ce questionnement, quelles sont les dernières nouvelles? Je sais qu'il y a un blocus, je sais qu'il y a eu toutes sortes de choses. En même temps, on a dit qu'il y a un cessez-le-feu. Quelles sont les dernières nouvelles de l'Iran? Je sais que tu es en contact avec les gens là-bas qui souffrent des bombardements passés, du blocus, de l'embargo, appelez ça tout ce que vous voulez. Quelles sont les dernières nouvelles? Comment les gens font pour vivre? Expliquez-nous, s'il vous plaît.
1: Tu as très bien dit, pour faire le lien avec les mots justes que tu as eus par rapport à la guerre d'agression contre l'Iran et à la complainte palestinienne. Avec l'Iran, la solution militaire est beaucoup plus difficile, mais ils cherchent le même sort pour les Iraniens. Ça veut dire une dépossession totale de la dignité et de la vie des Iraniens. Et comme la solution militaire ne leur est pas accessible, ben qu'est-ce qu'ils ont fait? Ils ont vraiment investi depuis peut-être 40-50 ans sur l'opinion publique, à la fois à l'intérieur du pays, à l'extérieur du pays, élargir toute brèche entre un gouvernement et son peuple, entre les gouvernements, entre les peuples, entre les factions en Iran, entre les ethnies, entre les familles, entre les frères et les sœurs. Donc, de vraiment essayer de tout faire pour que de l'intérieur, l'Iran se détruise. Et jusqu'à présent, ils n'ont pas réussi et on espère qu'ils ne réussiront pas. Ça veut dire que dans les deux dernières guerres de 12 jours en juin et de 40 jours en février-mars, ce que les Américains ont cherché, c'était de provoquer un soulèvement en Iran. Qu'est-ce qu'ils ont frappé surtout? Les postes de police, les postes de contrôle de toutes les villes. Ils ont fait à peu près 15 000 frappes par avion. Donc, toucher les écoles, les universités, les hôpitaux, etc. Mais ils n'ont pas réussi. Donc, ils ont abandonné ça pour l'instant. Donc, on va voir quelles seront les prochaines étapes. Mais c'est sûr que présentement, en Iran, l'inflation monte beaucoup, comme on dirait, au lieu que le peuple qui a résisté, qui est chaque soir dans les rues pour protéger ses rues, pour protester cette agression, pour montrer son allégeance à sa terre. Qu'est-ce qui se fait à l'intérieur de l'Iran? Il y a une inflation qui est, comme encore une fois, produite par des éléments qui sont les sanctions, la guerre, évidemment. Mais ça ne devrait pas constituer, selon les experts, la majeure partie de l'explication de cette inflation. L'autre partie viendrait de manipulation psychologique pour faire monter les prix ou pour faire grimper les prix. Et probablement que c'est fomenté par l'extérieur et certains agents intérieurs. Donc, c'est ça que j'ai pu relever des différents analystes à l'intérieur présentement en Iran. Donc, ça fait très mal au peuple, mais ça ne change pas leur idée, évidemment, de pro donc le peuple iranien a compris. A compris la situation. Maintenant, ce qui se passe au niveau international, ce sont les négociations, soi-disant, depuis l'arrêt de la guerre, le cessez-le-feu. C'est pas l'arrêt de la guerre, mais un cessez-le-feu. Donc, il y a des efforts, on va dire, entre guillemets, de négociation avec les États-Unis. Et ils se sont présentés leurs 14 et 15 points respectivement pour et ne, ils ne s'entendent pas. Et parmi ces points pour l'Iran qui a subi une attaque d'agression, c'est d'abord qu'il n'y ait pas d'autres attaques, qu'ils puissent prendre l'autorité et de garder surtout, de reprendre et de garder l'autorité d'Ormuz, qui était jusqu'à présent assuré, entre guillemets, par les Américains, financé par les Émirats et Bahreïn, mais que maintenant c'est l'Iran, donc ils souhaitent le garder. Ils veulent une compensation de cette guerre d'agression et la levée des sanctions. Ce qui, évidemment, les États-Unis n'ont pas accepté. De leur côté, les principaux points, on va dire les principaux 4 points des États-Unis, c'est la fin du programme nucléaire iranien et de son crédit, on va dire, d'uranium ou de son uranium enrichi qu'il possède. Il veut que l'Iran détruise ses missiles et qu'il soutienne, et troisièmement, qu'il arrête de soutenir les forces de résistance à travers la région, comme le Hezbollah, les Houthis, les Hashd al-Shaabi en Irak, etc. Et qu'évidemment, il redonne l'autorité de Hormuz aux navires américains qui étaient là jusque-là. Et donc, pour l'instant, il y a un cul-de-sac, il y a un imbroglio. Ce que l'Iran a fait comme une manœuvre un peu de créative, on va dire, c'est de dire, OK, on met tous les points, les 15, 30 points d'une part et d'autre de côté, et on se concentre sur le détroit d'Ormuz. Et donc, comment gérer le détroit d'Ormuz et pourquoi ça revient à l'Iran qui a la plus grande frontière dans cette région et où les endroits de passage sont clairement appartiennent clairement aux eaux territoriaux iraniens. Et donc, il dit pour l'instant, mettons tous les points nucléaires, etc., compensation de côté, concentrons-nous d'abord sur un point. Et c'est ce qu'il a dit aussi à l'intermédiaire pakistanais, le général pakistanais qui a visité l'Iran dans le but de jouer au médiateur. C'est ce que le général pakistanais a rendu aux États-Unis, qui ont évidemment dit ni non ni oui officiellement, mais que Trump a évidemment réfuté dans ses rapports verbaux aux médias. Et maintenant, le général pakistanais en a parlé avec la Chine, a parlé de la proposition iranienne avec la Chine, et on verra. Probable, jusqu'à maintenant, la Chine a reconnu que l'Iran avait une autorité territoriale de ses frontières de Hormuz, donc reconnaît l'autorité d'Iran sur Hormuz, mais directement face à cette proposition-là, on va attendre donc un peu la réaction de la Chine qui va peut-être jouer un rôle dans l'acceptation ou non des Américains.
0: Alors, Madame, Monsieur, vous savez, maintenant la Chine représente une pièce

0: vu Poutine, Vladimir Poutine, de la Russie, s'est déplacé pour aller en Chine. Ça veut dire que la Chine représente une pièce maîtresse dans l'échiquier mondial aujourd'hui. Alors, Saïdé, Donald vient de dire que on attend que la Chine se prononce. Mais il faut rappeler, depuis la séquestration de Maduro, depuis le kidnapping de Maduro, le président du Venezuela. Venezuela, c'était la puissance, la première puissance en termes de réserves pétrolières reconnues. Et aujourd'hui, rien ne va au Venezuela. Au Venezuela. On a vu, c'était l'Iran. Et après tout de suite, ce qu'on a fait, on a commencé à bombarder, à empêcher que le pétrole sorte de l'Iran. Et la Chine a ce qu'on appelle un engagement, c'est-à-dire une entente stratégique avec l'Iran, non seulement une entente stratégique, mais ça coûte à la Chine moins cher d'avoir du pétrole à l'Iran, je pense que c'est moins 10 ou 15 $ de moins. Donc c'est névralgique pour la Chine. Donc devant les intérêts importants de la Chine menacés par les États-Unis, je suis pas sûr, malgré le déplacement de Donald Trump, que la Chine va céder, d'autant plus. Et c'est là que je te donne tout de suite la parole, Donald. On sait que dans toutes les guerres aujourd'hui que font les États-Unis, la première partie visée, ce n'est pas ces pays-là attaqués, c'est la Chine. Parce que la Chine, c'est le pays, c'est la puissance concurrente que les États-Unis ne veulent pas prendre sa place. Alors, vas-y, Donald, je te cède la place.
1: Et justement, je veux dire, la Chine achète même le pétrole de l'Iran. C'est des amis. C'est des amis. Il ne faut pas l'oublier, ça. La Chine, ce n'est pas effectivement par hasard, là. Non, non, pas du tout. Pas du tout. Ils sont prêts à acheter le pétrole, ils l'achètent. Il y a même des navires qui passent ou l'affaire de Hormuz. Puis même la Russie fait aussi la même chose, sauf qu'elle fait vers le nord, effectivement, parce qu'effectivement, c'est plus facile pour Poutine de faire ça par le nord. Donc, ça veut dire qu'effectivement, on est en train de voir vraiment la force de la Chine, la force de la Russie, qui travaillent de plus en plus ensemble, mes amis, ensemble. L'autre question aussi qui est assez intéressante, je ne sais pas si vous avez entendu, mais il y a 2 semaines, le gouvernement américain, les républicains, ont décidé d'arrêter, effectivement, de contact, avec Donald Trump sur la question d'arrêter, effectivement, la guerre avec l'Iran. Ça fait exactement 2 semaines et demie. Ça fait 2 semaines et demie que les gens qui sont en charge du gouvernement républicain de Donald Trump ont décidé à faire la bagarre. Fait que finalement, il y a toutes sortes de choses qui sont en train de changer présentement, qui fait que finalement, parce que moi, je considère que Donald Trump veut lâcher prise. Il veut lâcher prise. Parce que, c'est pourquoi? Parce qu'il est rendu à 12% d'économie. Ça s'est jamais vu dans toute l'histoire des États-Unis d'Amérique, ça. Jamais. Jamais, jamais. OK? Puis ça, cet argent-là appartenait à qui? À les riches de Donald Trump et effectivement de tout le reste de la gang. Fait que finalement, on voit quelque chose qui est en train de changer effectivement chez Donald Trump. Ça, c'est la première des choses. Deuxièmement aussi, il ne faut pas oublier, Donald Trump a eu le courage maintenant, courage, parce qu'ils n'ont plus l'argent qu'ils avaient. Sont pas prêtes finalement d'aller en avant non plus. C'est effectivement, ça veut dire que il commence à dire que Benjamin Netanyahu, je veux rien savoir de lui. Donald Trump dit ça parce qu'il voit que la situation internationale, tu n'es plus capable de contrôler la situation internationale. Et Donald Trump, son économie et l'économie américaine est en train de
0: Plongée, plongée.
1: Absolument, absolument. Et donc, ça veut dire que Benjamin Netanyahu

0: Netanyahou, si on voit les photos de Benjamin Netanyahou, il n'est pas content, mais pas du tout.
1: En
0: Fait que
1: effet.
0: ça veut dire que le reste du monde est en train de changer, mes amis.
1: Alors, posons cette question tout de suite, Donald, en fonction de ce que tu viens de dire à Saïdé. Saïdé, on a compris qu'on a demandé, les États-Unis ont demandé à l'Iran de se désarmer,
0: oui.
1: C'est-à-dire de se dépouiller de tout ce qu'il possède comme résistance.
0: Oui.
1: Il y a un exemple parfait qu'on connaît, c'est Kadhafi. Donc, Kadhafi, on avait demandé à Kadhafi de se dépouiller de ses armements. Qu'est-ce qu'on en a fait? On a non seulement éliminé Kadhafi, mais on a mis le chaos en Libye. Et jusqu'à présent, la Libye, c'est le chaos. Est-ce que l'Iran, c'est la question, est-ce que vous pensez, Saïdé, que l'Iran va accepter de se dépouiller de ses protections pour faire plaisir aux États-Unis et ensuite permettre, c'est-à-dire l'élimination, c'est-à-dire faire en sorte que le peuple iranien, que l'Iran devient une deuxième Libye, un Irak, tout ça. Qu'est-ce que tu penses?
2: Non, parce qu'ils comprennent bien que c'est une guerre c'est une guerre de subsistance pour l'Iran, qui, comme tu sais, c'est une nation vieille de 6 000, certains disent 10 000 années.
0: Ah oui.
2: Pourquoi ils voudraient être détruits par Trump et ses congénères? Donc, ils savent que ce que Trump veut, c'est progressivement les amener comme Kadhafi ou comme Saddam et comme Bachar al-Assad ou d'autres de gouvernements à un état d'échec de gouvernance. Ça veut dire une guerre en juin, une guerre en février, une autre guerre et de négociation en négociation probablement qu'ils donnent leurs différentes cartes, leurs cartes de jeu. Donc, ils ne vont pas accepter. Comme vous savez, vous avez bien dit, c'est une guerre d'agression. Donc, une guerre non provoquée d'agression, c'est le pire crime dans les droits internationaux. Depuis Nuremberg, les perpétrateurs de ces guerres sont passibles d'exécution parce que c'est le pire crime que de provoquer une guerre d'agression. Alors, l'Iran va pas agit vraiment dans le cadre de ses droits, en plus, pour sa subsistance, donc ne va pas reculer. Par exemple, quand les États-Unis disent « mettez votre nucléaire de côté », l'Iran a toujours respecté le traité de non-prolifération de l'ONU, le NPT. Il n'est pas encore sorti du NPT même, il est dans le NPT. Donc, pourquoi il se départirait de ses réserves et de son programme? Deuxièmement, ses missiles. Donc, selon les lois internationales, l'Iran a le droit de se protéger. Donc, il n'y a pas de raison pour concéder ça. Troisièmement, le Hezbollah ou tout ça, il est dans ses droits de négocier ou de vendre des armes, comme les États-Unis vendent des armes ou la Chine vend des armes à qui il le veut, comme il a vendu ou donné des armes aux rebelles.
1: Si tu me permets, laisse-moi prendre cette pause. Hein. On revient pour la conclusion, d'accord?
2: D'accord.

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5: Bonsoir, 18h34, vous écoutez votre émission Cabaret des idées. Nous sommes là tous les vendredis 18h-20h et nous avons avec nous, pour la conclusion Saïdé, et tu nous rappelais, c'est-à-dire l'importance, c'est-à-dire de ce que possède l'Iran pour son maintien, pour sa subsistance. Donc, tu peux conclure pour nous, Saïdé?
6: Oui, c'est ça. Donc, on parlait des revendications américaines qui sont tous, dans le fond, comme tu dis très bien, pour déposséder l'Iran de tout moyen de se défendre. Ça veut dire, finalement, mettre le nucléaire d'abord de côté, ensuite les missiles, ensuite ses alliés dans la région, et ensuite le détroit d'Hormuz revient à eux. Donc, c'est sûr que l'Iran va refuser, puisque c'est une guerre de subsistance qu'il ne peut pas se permettre de perdre.
5: En effet. Alors, Saïdé, sache que Cabaret des idées est toujours là, sera toujours là pour accompagner les peuples en lutte et surtout les militants du monde entier qui ont besoin d'une voix pour se prononcer, car les médias mainstream ne nous permettent pas de nous prononcer. Merci beaucoup, Saïdé. Merci. Ouais. Au revoir. Au revoir, Saïdé.
7: Ciao, ciao.
8: Au revoir, Saïdé. À bientôt.
6: À bientôt.
7: Ciao, ciao, ciao.
5: Au revoir. Au revoir. Alors, il est là. Je vois qu'il est là. Bonsoir, Jean-Claude. Comment tu vas?
9: Bien, je ne vais nulle part. Je vais rester là à t'attendre.
5: Ben, tu es là. On va te prendre tout de suite. Laisse-moi introduire notre camarade Alain Saint-Victor en lui disant bonsoir. Bonsoir, Alain.
10: Bonsoir, Ismaël. Bonsoir, Franz. Bonsoir, Donald. Et bonsoir, Jean-Claude.
9: Bonsoir, bravo.
10: Bonsoir aux auditeurs et auditrices aussi, sans les oublier.
5: Alors, c'est Alain qui fait l'introduction de ce sujet, qu'on va traiter ce soir avec Jean-Claude.
10: Nous entretenir avec Jean-Claude Martineau à propos d'un homme, je pense, qui a marqué en quelque sorte, je dirais même la littérature haïtienne, même si on parle de l'oralité ici, c'est Maurice Sisto, qui est né le 23 mai 1919 au Gonaïve, et il est décédé le 12 mai 1984. Je pense que c'est aux États-Unis, à l'âge de 64 ans, donc c'est quand même une mort prématurée. Il aurait 97 ans aujourd'hui. Donc, pour commencer, Jean-Claude, ce serait mieux de présenter, de parler un petit peu de Maurice Sisto avant même d'entrer dans l'œuvre. Je pense que pour les gens, surtout les jeunes qui sont nés à l'extérieur, mais qui ne connaissent pas tellement bien la vie de Maurice Sisto, mais qui sûrement qui le connaissent à partir de ses, ce qu'on appelle des sketchs, qu'on entend souvent. Hein, maintenant, sur YouTube, il y a pratiquement tous les sketchs de Maurice Sisto. On va commencer par parler de lui, de sa vie, de façon schématique, hein, de façon très générale. Et avant même d'entrer dans l'œuvre. Est-ce que tu peux commencer par là, Jean-Claude?
9: Bon, je dirais ce que je sais de lui, parce que lorsque je l'ai rencontré, c'était très tard dans sa vie, et il était déjà aveugle.
10: Ouais.
9: Mais il n'est pas né aveugle.
10: Mmh.
9: Lorsque Maurice Sisto était en Haïti, il travaillait dans le tourisme.
10: Ouais.
9: Il était, pour ainsi dire, comme...
10: un guide.
9: Non, il était un guide, mais il travaillait aussi pour l'hôtel El Rancho.
10: D'accord.
9: Là, il faisait des présentations culturelles, etc. Introduisait des orchestres qui jouaient, des musiciens, etc. C'est ce qu'il faisait. Dans sa jeunesse, il a essayé d'être un militaire. Il est allé composer à l'académie militaire, mais Maurice Sisto est exactement le contraire d'un militaire. Il n'a pas duré là, il n'a fait que peut-être 2 ou 3 mois, et puis il a abandonné ça. Moi, le Maurice Sisto que je connaissais, c'est quelqu'un qui ne peut même pas marcher au pas. Okay. Donc, il a abandonné ça. Il est parti avec les Haïtiens qu'on avait recrutés pour aller enseigner en Afrique.
10: C'est ça.
9: Il est parti, il est allé au Congo. Il est allé au Congo Brazzaville et au Congo et Kinshasa. C'est là qu'il a rencontré sa femme et c'est là aussi que peu à peu, il est devenu aveugle.
10: Il a enseigné quoi exactement en Afrique? Il a enseigné quoi en Afrique?
9: Je n'ai aucune idée. On n'en a jamais parlé. Mais je suis sûr qu'il enseignait le français.
10: Ouais.
9: OK, bon. Et après quelques années en Afrique, il est retourné, mais il n'est pas retourné en Haïti. Il est venu aux États-Unis et s'est établi à Philadelphie,
10: exact.
9: Où il a acheté une maison. C'est en Afrique, il a toujours été ce qu'on appelle en Haïti un grand diseur.
10: Un audioceur.
9: Ouais. il aimait ça. Et un jour, un ami lui a dit d'en faire un métier.
7: Oh.
9: Un ami lui a conseillé d'enregistrer ces histoires.
7: Oh.
9: Et c'est ce qu'il a fait.
7: Oh.
9: Et la première histoire qu'il avait publiée, c'était Léa Cocoyer.
10: Oui, c'est ça. Mais avant même d'entrer là, Jean-Claude, si tu permets, je pense que ce serait, avant même d'entrer dans ces pièces, parce qu'il y a des pièces célèbres comme Léa Cocoyer, on les connaît un peu, ce serait de situer l'œuvre de Sisto à l'intérieur de la littérature. Est-ce qu'on peut situer son œuvre globalement à l'intérieur de la littérature haïtienne? Parce qu'on connaît, par exemple, il y a l'audience de Justin Louisson, etc., etc. Est-ce qu'on peut situer son œuvre à l'intérieur de la littérature haïtienne?
9: Non. C'est quelque chose, à mon avis, de tout à fait nouveau.
7: Oh.
9: Des gens comme Sixto, il en existe partout en Haïti. On peut aller dans n'importe quel village, on trouve un grand diseur.
10: Ouais.
9: Quelqu'un qui raconte des histoires.
7: Mmh.
9: Mais Maurice Sixto en a fait un style. OK?
7: Mmh.
9: Et c'est à partir de là qu'il a pris ce genre et d'après moi, il a introduit ce genre dans la littérature haïtienne.
7: Mmh.
9: Pourquoi? C'est parce qu'il a su combiner la comédie
7: mmh.
9: avec des opinions sociales
7: mmh.
9: très profondes. Et c'est pour cela qu'il est devenu ce qu'il est.
10: Mmh. Ouais, donc un humoriste, un conteur, mais aussi, c'est une œuvre engagée aussi socialement.
9: Très, très, très. C'est une critique
7: mmh.
9: de la société haïtienne.
10: Exact.
9: Et surtout de la classe qui se dit l'élite haïtienne.
7: Mmh.
9: C'est quelque chose de très profond. D'abord, lorsqu'on écoute Sixto, la première réaction est de rire, de sourire, de ouais. s'amuser.
10: On ne peut pas ne pas rire d'ailleurs.
9: Et après ça, on rentre en mmh. soi mmh. et on décortique la leçon.
7: Mmh. Alors, okay? Alors messieurs, si vous permettez, je ne sais pas si ça va passer, laissez-moi permettre aux gens d'écouter ne serait-ce qu'une minute de mmh. Maurice Sisto, de Zabel Borg.
9: Bien sûr, allez-y.
7: Zabel Borg Berachat, un moment. Attendez.
10: C'est un créole, il faut préciser ça.
7: Oui.
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7: Gros, c'est ça, t'en prie. Alors, j'arrête là, monsieur. J'arrête là. Parce que l'idée n'est pas ça.
11: Mettez longtemps pour le servir.
7: Attends, je l'enlève ça.
10: Lorsqu'on commence,
11: dégagez-lui.
10: Et Maurice Sissou, c'est très difficile d'arrêter.
7: Hein. Ben justement, parce que c'est pour ça que j'ai arrêté. D'autant plus c'est en créole aussi, les gens.
10: Exactement.
7: Et on ne peut pas traduire ce genre de choses dans une autre langue. C'est en créole non, qu'on peut l'écouter. Vas-y, Jean-Claude.
9: On peut le traduire.
7: Mais est-ce que ça va signifier la même chose telle que nous, les Haïtiens, nous les ressentons? Disons ça en français. Comment est-ce que je vais rire en français?
9: Écoutez-moi. Si le créole est une langue, le créole peut être traduit dans n'importe quelle autre langue.
7: Je n'en disconviens
9: pas. Il faut respecter le génie de chaque langue.
7: Voilà.
9: La traduction littérale n'est pas une traduction. Mmh. OK? Il faut que la traduction s'accommode de la culture des deux langues de façon à rendre les sentiments
10: exact.
9: Tels que prononcés par l'auteur. Mais
10: Jean-Claude, on ne pourra pas, naturellement, il y a toutes les pièces à partir de Léa Cocoyé jusqu'à Gomoso, Isabelle Bock, toutes ces pièces-là, mais il a quand même choisi d'écrire une seule pièce en français qui s'appelle « J'ai vengé la race ».
7: Oui.
10: Est-ce qu'il y a une raison pour cela, qu'il a choisi d'écrire cette pièce en français?
9: Voilà. La raison est pour moi tout à fait personnelle. Mmh. Lorsque Sixto a commencé à publier ses œuvres, toutes ses œuvres étaient en créole. Il y a certains malveillants qui disaient qu'il faisait ça en créole parce qu'il ne pouvait pas parler français.
10: Ah bon?
9: Et vous savez qu'en Haïti, c'est une insulte lorsqu'on vous dit que vous ne pouvez pas parler français, ce qui veut dire que vous n'êtes pas éduqué.
10: Voilà.
9: Alors, il a prouvé qu'il le pouvait. OK? Mais en même temps, il a montré exactement la corruption qu'il y avait dans ses administrations.
10: Exactement.
9: Il a démontré comment l'ambassadeur n'était pas un ambassadeur, mais un jouisseur.
10: Mmh. Ambassadeur haïtien à Paris.
9: Oui, l'ambassadeur haïtien à Paris. Mmh. Alors, d'après moi, c'était tout simplement pour prouver d'abord qu'il pouvait parler français, qu'il était éduqué, mais en plus, il a profité de faire passer ses leçons.
10: Toujours.
9: Dans la pièce.
10: Et il a écrit la pièce dans un français vraiment châtié, comme on dit, un français vraiment littéraire. Donc, ce n'est pas pour rien qu'il l'a fait. Donc, je pense qu'il y a des gens, effectivement, j'ai entendu ça, il y a des gens, effectivement, qui disaient qu'ils ne maîtrisaient pas le français, c'est pourquoi ils ne pouvaient pas faire ces pièces en français, etc. Et la pièce « J'ai vengé la race » montre clairement comment ils pouvaient maîtriser la langue française.
9: Oui.
10: Il a profité aussi de passer le message, effectivement. Si on parle de l'influence, parce que moi j'ai l'impression que les messages qui sont passés, par exemple, dans Léa Cocoyé, par exemple, Tissetanise, comment cette fille se fait maltraiter par une famille haïtienne parce que cette famille avait pris cette fille chez elle, etc. Et d'autres. Mais une pièce comme Dépêche aussi, qui est vraiment hilarant, cette pièce-là, et Gros Morceau aussi. C'est quoi l'influence, justement, de Sisto sur... Est-ce qu'il y a une influence sociale, vraiment, de Sisto? J'ai l'impression que le fait qu'il fait l'oralité, qu'il fait ses pièces de façon orale, son message est capable de passer plus facilement dans la population. Est-ce que tu penses que son influence a joué un rôle important en Haïti?
9: Bon, moi, je vais vous parler de ce que ça a rapporté. Mm-hmm. Un bonhomme qui a entendu cette pièce-là, Sainte-Anise, la petite domestique qu'on maltraitait, et vous savez qu'en Haïti, on en a, ces domestiques.
10: Ah ouais.
9: Et il y a quelqu'un qui a pensé à faire une fondation Maurice Sixto et qui recueille les petits domestiques du quartier pour leur donner une éducation et leur donner une enfance. Mmh. Voilà.
10: C'est pas un orphelinat.
9: Voilà exactement le résultat du travail de Sixto. Mmh. Et c'est exactement, d'après moi, le rôle d'un artiste. C'est, pour ainsi dire, donner à la population un guide. Mmh. OK? Guider la population vers des actes concrets. Et je félicite ces gens-là qui animent la Fondation Maurice Sixto parce qu'ils ont compris le message et ils ont proposé une solution. Mmh. Si nous avions en Haïti un gouvernement qui écoutait ce que dit le peuple haïtien, ce que disent les artistes, certains artistes, pas tous, mm-hmm. il y aurait des organisations nées de ces œuvres-là mm-hmm. et on serait beaucoup plus loin maintenant. Lorsqu'on écoute Sixto, on doit penser à corriger la corruption dans les gouvernements, une politique extérieure adaptée à nos besoins mmh. et à nos intérêts. Et voilà exactement ce que Maurice Sixto a voulu nous léguer.
10: Exactement. Mais est-ce que tu penses que dans les luttes qui se sont développées à partir de 1986, les revendications, tout ça, est-ce que l'œuvre de Sixto a une influence idéologique sur ces revendications?
9: Bon, je ne suis pas en Haïti, je ne suis pas en mesure de vous le dire, je ne sais pas ce qui se fait en mère patrie. Mais dehors, j'ai trouvé au moins un, Charlot Lucien, qui est à Boston, et qui continue dans le style de Sixto. Mmh. De raconter une histoire plaisante avec une morale très, très prononcée ouais. dans cette histoire.
10: Voilà.
9: Mais en Haïti, j'ai été en Haïti il y a quelques années. Il y a un groupe qui fait du théâtre avec les œuvres de Maurice Sixto, mais pas les œuvres de Maurice Sixto, mais des imitations. Mmh. Je les ai vus qui ont pris gros morceaux et continuent avec d'autres aventures de gros morceaux. En respectant le personnage que Sixto a créé. Donc, je crois que Sixto a rendu possible que ce que M. Anglade appelle l'audience, il en a fait un genre littéraire.
7: Monsieur, si vous permettez encore, laissez-moi prendre une minute, parce qu'on parle de Maurice Sixto. Je pense que cette année, c'est 100e anniversaire, ça aura été, non?
10: 97 ans.
7: 97 ans, parfait. Alors, juste laissez-moi prendre au moins 30 secondes ou une minute. Je l'ai là, je l'ai.

0: Si je me souviens bien, à cette époque.
1: Non, c'est pas ça, parce que oublie ça, monsieur,
2: Attends, tu voulais
1: j'ai
2: pas que j'ai
1: loupé,
2: vengé la race sur
1: j'ai
2: moi?
1: vengé la race, c'est ça, mais
2: Ouais, ça
1: honnêtement,
2: c'est
1: là,
2: bien.
1: je ne l'ai
2: D'accord.
1: pas.
2: Je pense que je vais, avant qu'on conclue, Jean-Claude, je sais que toi aussi, en tant que Coralin, et tu as, enfin, je ne dis pas que tu as la même longueur d'onde que Maurice Sisto, etc., mais quand même, tu as beaucoup contribué justement dans des pièces en créole aussi, dans cette même idée, mais avec un langage quand même différent de Maurice Sisto. D'accord? Moi, j'ai entendu ta première pièce, il me semble, Tel son. Est-ce que Maurice Sisto t'a influencé, toi? Est-ce que tu as connu Maurice Sisto avant même de.
3: Non. Je vais vous dire exactement ce que Maurice Sixto en pense. Maurice Sixto a écrit Tissandrannise, OK? Et moi, j'ai écrit une pièce de théâtre qui s'appelle Reste avec. Lorsqu'on jouait Reste avec à Boston, on a invité Maurice Sixto qui est venu de Philadelphie et à réciter Tissandrannise en levée de rideau. Et voilà comment il interprétait ça. Il a dit, nous avons cerné le problème de l'enfance nécessiteuse en Haïti. Toi, dans la ville, et moi, non, moi dans la ville et toi dans la campagne. OK? Je n'ai pas imité Maurice Sixto et Maurice Sixto ne m'a pas imité.
2: Effectivement.
1: Sorte de complémentarité.
3: Exactement. Nous avons les mêmes soucis. Nous avons des gens différents.
2: Voilà.
3: Moi,
2: Est-ce
3: ce
2: qu'il a
3: que
2: eu
3: j'écris.
2: la chance d'écouter, par exemple, Tel son, ou bien encore Flatiseur? Je ne pense pas que Maurice Sisto était encore là quand c'est apparu, mais est-ce qu'il connaissait ces œuvres-là?
3: Bien sûr, il connaissait ça.
2: Okay.
3: Il connaissait ça. Et voilà, d'ailleurs, voilà comment j'ai connu Maurice Sixto. Une amie à moi qui s'appelait Maryse Chapoteau et qui a connu Sixto en Afrique est venue un beau jour avec un disque, Léa Kokoye, et m'a donné ça et m'a dit d'écouter. Je l'ai écouté, je l'ai aimé. Il m'a dit que il aime aussi ce que tu écris. Est-ce que tu veux le rencontrer?
2: Ah, OK.
3: J'ai dit, mais bien sûr. Alors, on a pris Léa Kokoye. On était trois d'une organisation qui s'appelait Haïti Culturel et on en a fait une pièce de théâtre.
2: OK.
3: Alors, on est allé à Philadelphie, nous trois, lire la pièce à Maurice Sixto pour lui demander l'autorisation de jouer cette pièce. Parce que on voulait que le droit d'auteur soit respecté. OK? On est allé, il a écouté, il a approuvé. Et mon grand regret, c'est que Sixto avait un projet. Il voulait écrire Léa Kokoé, ministre de l'Éducation. Lorsque Léa Kokoé est devenue ministre de l'Éducation, alors Sixto allait décrire comment le ministre devait agir. OK? Mais il est mort avant.
2: Avant ça, ouais.
3: Un autre projet qu'il avait et il voulait travailler avec moi, il m'a dit que la traduction créole de notre hymne national, pour lui, c'était une traduction très boiteuse et trop littérale. Il m'a dit, il m'appelait toujours Djouman. Il m'a dit, Djouman, écrivons ça en bon haïtien et en bon créolophone.
2: C'est ça.
3: On n'a pas eu le temps de le faire, il est mort avant.
2: On va continuer cette conversation-là, je pense, une prochaine fois, parce que c'est extrêmement intéressant. On n'a pas eu le temps d'entrer dans tes œuvres à toi et Jean-Claude. Ce serait un plaisir de t'avoir encore. Donc, en tout cas, merci beaucoup hein, de ce témoignage sur Maurice Sisto. Et j'invite
3: Oui.
2: les gens à continuer à écouter. D'ailleurs, Maurice Sisto, dès qu'on commence à l'écouter, on ne peut pas s'arrêter.
3: Non, on ne peut
2: Hein.
3: pas s'arrêter.
2: C'est ça.
3: C'est comme.
2: J'invite les gens.
3: C'est pour ça, au Cap haïtien, on ne dit pas pistache grillé. On appelle ça amusement. OK, pourquoi appelle-t-on ça amusement? C'est parce qu'on ne peut pas s'arrêter d'en manger.
2: Exactement. C'est donc, Maurice Sixto, c'est ça. Hein? C'est une métaphore, Maurice.
3: Maurice Sixto, c'est de l'amusement.
2: Amusement, c'est ça.
1: Alors, Alain, merci. Moi, je te propose quelque chose. Et je propose ça en même temps à Jean-Claude. C'est-à-dire avant la fin de la saison. Parce que nous arrêtons peut-être presque à la fin du mois de juin, pour reprendre en automne, de faire une émission complète avec Jean-Claude Martineau, sur Jean-Claude Martineau, concernant Jean-Claude Martineau. On aura peut-être
3: pas
1: invité.
3: On ne peut pas me demander de parler de moi.
1: Non, mais tu assisteras.
3: Ce
1: tu
3: n'est seras... pas un sujet non, qui non, m'intéresse.
1: Tu resteras là, tu écouteras. Je connais Jean-Claude. Quand on aura accouché des bêtises, tu nous diras, écoutez, enlève-moi ça.
4: Alors, Ismaël, si tu le permets, c'est fun. Alors, juste pour que vous sachiez, c'est que Maurice Sixto a enseigné à Kinshasa. Donc, il a enseigné le français, l'anglais, le latin et les sciences sociales pendant 9 ans. Voilà. Alors, c'était juste pour vous donner cette information.
1: Et d'autant plus, tu n'avais pas du tout encore parlé à l'émission. C'est le moment, parce que la boîte, il paraît que la publicité n'a pas pris sa place. C'est ton tour, Franz. Vas-y, ajoute ce que tu peux ajouter, surtout avant qu'on prenne nos invités tout de suite.
4: Je voulais confirmer quelle était sa formation et qu'est-ce qu'il a enseigné pendant 9 ans à Kinshasa, en République démocratique du Congo. Mais je peux vous dire que c'est un personnage qui a marqué des gens de ma génération et la génération de ma mère. Parmi les dernières choses que je passais souvent pour ma mère avant qu'elle nous quitte l'année dernière, c'était Maurice Sixto. Et on voyait revivre sa jeunesse avec Maurice. Et il faut aussi parler de Languichat éventuellement, qui a marqué aussi dans les mêmes périodes. Ce sont des gens éduqués, instruits, qui ont créé un persona qui nous parle de notre culture.
2: Voilà. Et c'est important aussi de voir comment cette œuvre est transgénérationnelle. Hein. Même les jeunes actuellement prennent plaisir d'écouter Maurice Sixto, jusqu'à présent.
1: Hein. Et c'est tellement important ce que vous dites, messieurs, surtout de nos jours, la manière dont on présente Haïti, que ce soit à l'extérieur, même à l'intérieur, les gens à l'intérieur qui dirigent ne respectent pas Haïti du tout. Donc, il y a une chose. Peu importe où l'on se trouve, on doit respecter, on reconnaît, même les étrangers reconnaissent, Haïti a une culture, une peinture. Donc ça, on le reconnaît. Même quand il y a d'autres qui falsifient ça, qui prennent ça, qui en prennent les noms. Par exemple, la République dominicaine, souvent, paraît-il, et prennent des choses d'Haïti, on met République dominicaine. Paraît-il, d'autres pays le font en même temps, mais cette marque... elle est indélébile, c'est-à-dire on reconnaît que Haïti existe. Et je pense que ceux-là qui sont encore vivants parmi les vieux, les vieilles et les jeunes, ils doivent continuer dans ce sens-là parce que je pense avec ça, parce que les États-Unis dominent le monde, en même temps aussi avec ce qu'on appelle son imposition de son cinéma, de tout ce qu'il a, par ça aussi il passe parce qu'il sait et les États-Unis savent qu'il y a les gens d'abord, on peut les distraire. Par la distraction, on est capable de capter les gens pour les empêcher parfois de réfléchir. Mais la culture, la peinture, c'est deux œuvres énormément importantes dans l'histoire d'un pays. Merci Jean-Claude.
3: Écoutez-moi, j'ai quelque chose à dire.
1: Vas-y.
3: Cette émission est importante pour faire savoir au monde qu'Haïti ne produit pas seulement des Duvalier et des Tonton Macoute, elle produit aussi des Sixto.
1: Tout à fait, tout à fait. C'est important, c'est important. C'est pas sans raison, Jean-Claude, tu participes à cette émission chaque 15 jours. C'est pas sans raison, tu penses qu'il n'y a rien qui se fait pour un rien, Jean-Claude.
4: Effectivement, Haïti produit un Jean-Claude Martineau.
1: Tout à fait, tout à fait. Alors... 19h04, madame, messieurs, vous écoutez votre émission Cabaret des idées. Vous savez, vous connaissez la mission de Cabaret des idées. C'est de faire de l'éducation populaire et d'élever le niveau de conscience politique des gens. Tout à l'heure, avant de commencer vers la 18h, j'ai essayé de montrer que l'éducation populaire a des étapes. les étapes, les gens qui produisent, comme les ouvriers. Donc, et ils se vendent aux riches, ils vendent leur force de travail. Dans ce que nous appelons l'éducation populaire, il faut que nous informions ces gens-là, que nous formions ces gens-là pour savoir comment se vendre. Parce que l'acheteur prend le courage, s'enrichit, et par, non seulement s'enrichit, mais fait en sorte qu'il abêtisse un peu aussi, c'est-à-dire l'ouvrier, quand il n'en a pas besoin pour qu'il jette ça, complètement comme du fatras, comme n'importe quoi. Et si, c'est pour cette raison, cette émission a pour mission d'éduquer les gens, de cheminer avec les gens, pour que les gens sachent comment se défendre. Et n'oubliez pas, l'objectif principal, c'est de détruire le système capitaliste qui est en train de les abêtir. Alors, Jean-Claude et Alain, nos invités sont là.
2: Merci. On reçoit aujourd'hui un professeur à l'université qui s'appelle Aubryan Damu, qui, je pense, qui est à l'université de Sherbrooke, et qui vient faire une conférence au syndicat ce lundi, je pense qu'à partir de 16h, et qui va parler de ce qu'il appelle l'anthropologie des savoirs des Suds. Hein, on parle de des savoirs des Suds, pas le Sud global comme un bloc homogène, hein, mais on parle des savoirs des savoirs des Suds. Donc, merci, professeur. Je prends aussi l'occasion de saluer un autre citoyen aussi, produit pour Haïti. C'est extrêmement important, M. Berouette Oriol Robert.
1: Un autre professeur aussi.
2: Le professeur Robert Berouette Oriol, qui sera, je pense, que le modérateur lors de la conférence. Donc, avant de commencer à parler du sujet en tant que tel, j'aimerais, professeur Damu, de te présenter un peu au public, parce que comme c'était la première fois, et puis de nous dire exactement c'est quoi que vous enseignez là-bas à Sherbrooke.
5: D'accord. Bonjour tout le monde. Bonjour Alain Saint-Victor.
2: Oui, c'est
5: Je suis content de faire votre connaissance, ne serait-ce qu'à distance. Ouais. Et bonjour Oriol Robert, professeur Robert Oriol. Berouette Oriol, voilà, c'est un nom compliqué à prononcer, c'est difficile à prononcer. Donc, on est en contact, ça fait je suis en contact avec le professeur Berouette Oriol depuis quelques années. Donc, j'ai lu ses écrits, ses travaux de qualité. C'est un grand linguiste terminologue québécois d'origine haïtienne. Donc, qui a apporté une contribution substantielle à l'éducation et à la science et à la linguistique contemporaine. Je me définis comme un paysan chercheur parce que mes parents sont des paysans, donc des paysans, je dirais, analphabètes, mais qui ne sont pas bêtes pour autant. Donc, un paysan qui s'est adapté à la modernité mondiale, donc grâce à l'éducation, si vous voulez, occidentale et occidentale centrée. Donc, je suis linguiste de formation, je suis socio-anthropologue et pédagogue. Donc, je suis bardé des diplômes, titulé de plusieurs master en sciences du langage, spécialité lexicographie, discours en francophonie, master en sciences de l'éducation, spécialité éducation tout au long de la vie. Et j'ai un doctorat en socio-anthropologie, j'ai une maîtrise en français de langue étrangère, etc., etc. Donc, mes thèmes de recherche sont multiples. Je bosse sur la violence faite aux femmes. Donc, une partie de mes travaux sur le viol des femmes haïtiennes a été traduite par l'UNESCO et l'Académie chinoise des sciences sociales. Et ils ont également été traduits en espagnol, en portugais, en italien, en japonais, etc., etc. J'ai bossé sur la médecine créole haïtienne, la médecine avec laquelle je suis en contact dès mon enfance, dès mon arrivée dans ce monde violent, je dirais. Et j'ai bossé sur les handicaps, la solidarité. Et actuellement, depuis des années, je travaille sur un paradigme transdisciplinaire en sciences humaines et sociales qui s'intitule la pédagogie régénératrice et réparatrice, et un paradigme qui est soutenu par l'UNESCO. Je bosse sur les rapports entre le créole et le français d'Haïti. Voilà. Depuis 2020, je suis professeur titulaire à l'Université d'État d'Haïti. Donc, j'enseigne là-bas depuis 2013. Depuis 2020, je suis professeur associé à l'Université de Sherbrooke. En 2023, j'étais professeur invité là-bas. Donc, j'ai participé à la formation de mes doctorants et des étudiants en master, en maîtrise. J'ai fait des conférences, animé des séminaires. Je dirige un des travaux de doctorat à Sherbrooke. En 2024, il y a un étudiant haïtien, un ancien parlementaire, Théis Béguin, qui a soutenu sa thèse sous ma direction. La thèse portant sur la domesticité infantile. Je crois que Maurice Sixto a dénoncé cela dans une de ses œuvres. Et actuellement, j'ai deux doctorants à Sherbrooke. Ce matin, ils ont présenté leurs travaux dans le cadre de la séance conclusive d'un séminaire. Voilà.
2: La conférence s'intitule L'anthropologie des savoirs des Suds.
5: Oui.
2: Premièrement, pourquoi, pour vous, c'est quoi l'importance de l'anthropologie dans ce contexte-là, des Suds?
5: D'accord. Et avant d'aller plus loin, je dois vous dire que le thème des Sud, ça ne renvoie pas forcément au site global. Ça renvoie au site global, mais pas seulement ça, parce que c'est un thème qu'il
2: De
5: faut
2: plusieurs sud.
5: prendre dans un sens métagéographique. Donc, si j'entends par savoir du Sud, ou bien par savoir des Suds, ce sont des savoirs complexes, des savoirs qui possèdent, je dirais, une dimension parfois symbolique, religieuse, médicale, spirituelle, assez complexe. Donc, par exemple, une bonne partie de ces savoirs, on les rencontre tant dans le Nord que dans les Suds anglo tant dans le nord global que dans le sud global. Par exemple, les savoirs qui permettent aux communautés autochtones du nord, bien d'Amérique du Sud, d'Amérique du Nord et d'Amérique du Sud, de gérer comment dire ça, leur environnement, leur santé, donc des savoirs de résistance. Pour moi, ce sont des savoirs du sud. Les savoirs du sud, ce sont des savoirs qui ont résisté à la violence coloniale, qui ont résisté aux pratiques néocolonialistes, en politique, économique, culturelle. Et écologique, tout ce que vous voulez, voilà. Donc, ce sont des savoirs qui sont ancrés dans un cadre épistémologique en régénérateur et réparateur. Parce que l'épistémologie de la science actuelle est cartésienne et baconienne. Donc, les épistémologies cartésienne et baconienne nous recommandent respectivement de devenir maîtres et possesseurs de la nature et de la pénétrer jusqu'à ses parties les plus intimes. Donc, cette épistémologie est dotée d'une dimension violente. Et ces implications écologiques, sociales, politiques, économiques négatives, on les observe. Le mal des terres, la pollution des eaux, la pollution de l'air, donc la pollution des sols. Donc, toutes sortes de problèmes. Le mal des terres, c'est un concept que j'ai trouvé dans un bouquin, donc un ouvrage d'interview, un ouvrage qui a été publié par Frédéric Lenoir et Hubert Reeves, astronome canadien, voilà. Le mal des terres, ça renvoie, c'est-à-dire, au problème de la Terre, c'est-à-dire, au problème est généré, voilà, par la science, en fait, si vous voulez, par les pratiques épistémologiques, dominantes ou bien hégémoniques, voilà.
2: Tu vas maintenant poser la question aussi à Bob, parce que Bob, tu es modérateur, tu es linguiste, terminologue. Et comment tu vois ce sujet-là au point de vue linguistique, lorsqu'on parle des savoirs des Suds? Parce que l'anthropologie aussi, la linguistique aussi a un rapport avec l'anthropologie. Comment tu vois ce sujet-là?
6: Bon, je salue les différents panélistes qui sont en ligne et je salue le professeur Obouyan Damus que je vais rencontrer pour la première fois la semaine prochaine avec grand plaisir. Et je m'intéresse à cette dimension de l'anthropologie parce qu'il me semble que les travaux d'anthropologie linguistique sont plutôt rares en Haïti. Et les travaux d'anthropologie tout court se sont raréfiés depuis les apports de Jean-Paul Mars, de Jacques Roumain et de Louis Mars, le fils de Jean-Paul Mars. Et il n'y a pas énormément de travaux qui se font là-dessus. Par exemple, je m'intéresse beaucoup au palais langage en créole dans les rituels vaudous. que je ne connais pas du tout, mais c'est un sujet qui m'intéresse. Comment se fait-il qu'il y ait transmission mémorielle dans le champ de la parole, dans le champ d'une parole ritualisée dans le vaudou? Il n'y a pas de travaux là-dessus. Il y a un vocabulaire spécifique de la culture vaudou et des rituels vaudous qui n'a pas encore fait l'objet de recherches. L'un de mes anciens étudiants de la faculté de linguistique, il vit à Montréal. Son nom de scène et son nom de rituel, puisqu'il est Ongan et anthropologue, son nom de scène, c'est Atibon. Il s'intéresse énormément aux chants vaudous de la région nord d'Haïti. Et je souhaite pouvoir, avec lui, et très probablement avec le concours du professeur Damus, ouvrir un chantier de travail lexicographique, une recherche lexicographique sur le vocabulaire spécifique de la culture vaudou en Haïti. Donc voilà mes champs d'intérêt, et je le dis très.
2: Surtout, c'est une culture de l'oralité, la
6: C'est une
2: culture
6: culture de
2: vaudou.
6: l'oralité et c'est une culture de résistance également.
2: Résistance, comme le disait le professeur Damu.
6: Absolument, absolument. Donc, je le dis avec quand même ce qu'il faut de modestie, parce que je ne connais pas le vaudou, je ne prétends pas connaître le vaudou. J'ai assisté de toute ma vie à deux cérémonies vaudou, au cours desquelles j'ai tellement mangé et tellement bu de clairin que je me suis endormi. Mais c'est un champ culturel, c'est un champ sociologique, un champ anthropologique et linguistique qui m'intéresse énormément.
1: Laissez-moi me faire sacrifier par peut-être les auditeurs, par les professeurs qui sont en face, qui sont là. Moi, je suis un scientiste, hein. Je suis un partisan de la science, hein. C'est de la pratique. Hein. Et le professeur Damus a parlé des savoirs des Suds.
5: Oui.
1: Moi, un savoir hein, qui ne contribue pas au progrès de la majorité, je questionne ce savoir. Hein. Je dis d'abord, ne me promenez pas au premier degré, OK? Donc, tout simplement. Et je questionne ce savoir. Pouvez-vous nous dire, professeur, et ces savoirs des Suds, en quoi est-ce qu'ils, non, pas en quoi, est-ce qu'ils ont contribué au progrès des gens des Suds, des masses des Suds, et qui se font exploiter par les savoirs du Nord, qui se font humilier, déshumaniser par les savoirs du Nord, pouvez-vous nous dire en quoi ces savoirs-là sont utiles? Est-ce qu'ils sont utiles aux gens des Suds?
5: Oui, donc merci pour votre question, une question pertinente. Donc les savoirs du Sud ou bien des Suds, donc je ne les oppose pas aux savoirs du Nord, parce que j'ai appelé de mes voeux une alliance dans un texte qui a été publié par l'UNESCO en 2020 qui s'intitule « Les futurs de l'éducation au carrefour des épistémologies du Nord et du Sud ». J'ai appelé de mes voeux une alliance entre les épistémologies du Nord et celles du Sud. Donc, si on veut sauver l'éducation actuelle, si on veut sauver la planète, il faut articuler, si vous voulez, les épistémologies du Nord avec celles du Sud, c'est-à-dire une écologie des savoirs, des pratiques, etc. Donc, ces savoirs, les savoirs du Sud, ce sont des savoirs, jouent un rôle important dans la durabilité humaine, la durabilité écologique et même planétaire. Par exemple, il y a beaucoup de forêts en Afrique. Si ces forêts ont échappé à la déforestation, c'est parce que ces forêts sont des forêts sacrées. Donc, on peut dire, voilà, scientifiquement, il n'y a pas de dieu, il n'y a pas de divinité dans ces forêts-là, mais c'est parce que les gens croient que ces forêts sont habitées par des dieux, par des divinités, qui font que ces forêts ont échappé à la déforestation. Donc, par exemple, les vaudous béninois, grâce aux vaudous béninois et les mangroves, une bonne partie des mangroves, a échappé à l'abattage parce que c'est les Béninois ont déposé des fétiches sur ces mangroves. On est persuadé que si on coupe ces mangroves-là, les mangroves sur lesquelles on déposait des fétiches, mais les fétiches vont se venger. Voilà. Donc la peur de tomber malade, la peur d'être attaqué, voilà. Donc dissuade les gens de découper ces mangroves. Voilà une croyance, et je dirais, absurde du point de vue d'un occidental ou bien animiste, mais qui n'en demeure pas moins, qui n'est pas, qui n'en participe pas moins à la conservation de la nature.
2: Oui, je pense que c'est extrêmement important et intéressant ce que vous dites là, professeur Damu. Mais lorsqu'on parle de savoir de résistance en général, on parle de savoir de résistance contre une domination. Vous voyez, parce qu'il y a quand même, je pense que Bob serait d'accord avec ça, des gens qui sont tombés dans une espèce de folklorisme aussi. Et on connaît, par exemple, les gens qui sont enfin, qui défendent la langue créole contre le français, par exemple. On connaît, par exemple, des gens qui disent que si vous n'êtes pas vaudouisant, vous n'êtes pas haïtien, etc. Ce genre de folklorisme aussi qui empêche à plusieurs personnes de comprendre ce qui se passe véritablement dans la société. Voyez. Donc, lorsqu'on parle de culture, de savoir, de résistance, exactement de quoi on parle, naturellement, ça, c'est une façon de préserver la
5: Ok,
2: nature.
5: j'ai compris. Oui.
2: Mais
5: Et...
2: savoir de résistance, c'est une résistance contre une domination, globalement.
5: Oui, c'est-à-dire, quand je parle de savoir de résistance, c'est les populations locales, les populations indigènes, autochtones du nord et du sud, résistant contre, au départ, contre la violence coloniale, et après, voilà, contre la violence, je dirais, néocoloniale, contre les pratiques néocolonialistes et multiformes, politiques, économiques, écologiques, culturelles, etc. Donc, ce sont des savoirs qui permettent aux communautés, voilà, de conserver leur identité, voilà, de conserver leur langue, les croyances, etc. Parce que les savoirs du Nord,

0: occidentale, voilà. Donc, c'est-à-dire, les connaissances des communautés rurales sont minorées et sont souvent occultées, marginalisées, racialisées. Donc, mais il n'en demeure pas moins que les communautés résistent pour conserver leur identité, pour conserver les savoirs. Parce qu'il y a un rapport étroit entre savoir et identité. Et ces savoirs ne sont pas toujours efficaces. Bien sûr que sur le plan écologique, oui, par exemple, les couis de nos paysans sont supérieurs aux assiettes en polystyrène sur le plan écologique, sur le plan sanitaire. Parce que depuis 1960, on a découvert des particules, des nanoplastiques, des microplastiques dans le corps des animaux et après dans le corps des humains. Parce que si ces particules se trouvent dans le corps des animaux, on peut en déduire, voilà, qu'ils se trouveront également dans nos corps. Puisque nous sommes des animaux et nous mangeons voilà, de la viande animale. Donc, nous sommes l'homme moderne, l'homo modernus, est microplasticovore. Il mangeait des plastiques. Nous mangeons des particules microplastiques. Et il y a des travaux qui montrent qu'il y a un lien entre l'apparition des maladies, je dirais, neuro et dégénératives et la consommation des particules en microplastique. Et je crois que toutes les semaines, les nombres de particules de microplastiques ingérées, voilà, comment dire ça, correspondent à une carte de crédit, voilà. Correspondent à une carte de crédit, équivaut à une carte de crédit.
1: Alain, si tu me permets, Alain, parce que on fait de l'éducation populaire, parce que c'est ça aussi, je ne cesserai jamais de répéter, c'est le but de l'émission. Là encore, je risque de me faire sacrifier, même couper la tête. Et je prends comme exemple, je suis d'origine haïtienne, professeur, et la cérémonie du bois caïman. OK? Et cette cérémonie, d'aucuns prétendent, c'est à la suite de cette cérémonie, parce que cette cérémonie représente mystiquement qu'on a vaincu, en fait, les colons. Alors que pour moi, c'est une réunion politique, hein? C'est-à-dire que des gens se sont complotés parce qu'ils travaillaient ça depuis longtemps. Il fallait faire un congrès, une réunion pour pouvoir, hein, en fait, lutter, se liguer avec ce qu'on appelle des mobiles. Et nous, en tant que marxistes, j'appelle ça parfois des propagandes. Je fais des propagandes de sorte que, dans mon sens, à moi, pour faire en sorte que les choses avancent. Comment vous situez-vous cette cérémonie et du bois caïman? Est-ce que, et, parce que ça est resté comme un savoir, quelque part, même dans les manifestations aujourd'hui en Haïti, je vois avant toute manifestation, les gens font des rassemblements et ils tournent autour d'un feu 10 fois, 20 fois, 30 fois, et malgré tout, les voyous qui sont au pouvoir, qui sont en place, restent en place, rien n'a changé. Est-ce, comment vous situez ces genres de choses, ces genres de pratiques? Est-ce que c'est des savoirs qui sont utiles au peuple haïtien?
0: Bon, la cérémonie du bois caïman, moi, je ne suis pas spécialiste de la question, mais je pense que c'est une cérémonie, voilà, qui a une dimension, je dirais, mythologique, et comme vous venez de le dire, donc c'était un événement purement, bon, politique, un événement politique auquel on a attribué une dimension et mystique, spirituel, mythologique, tout ce que vous voulez, voilà. Parce qu'on a dit cérémonie du bois caïman, donc qui a été organisée par les Ongans d'Houthi Boukman. Et pour les musulmans haïtiens, Boukman n'était pas un Ongan, mais un musulman, ouais. Cérémonie du bois caïman, Iman. Bon, voilà, c'est une interprétation. Mais c'est, je crois que d'Houthi Boukman était un Ongan, un prêtre vaudou. Et beaucoup d'historiens, voilà, l'ont noté dans les travaux. Donc, c'est-à-dire, il n'y a pas de société sans mythe, on a besoin des mythes fondateurs. Donc, c'est-à-dire, ces mythes fondateurs sont nécessaires. Et pour moi, ils constituent un humus pour le développement, si vous voulez, et pour la conservation de notre identité nationale. Voilà, donc, pour renforcer notre patriotisme, notre identité en tant que peuple. Voilà, c'est important de croire qu'une cérémonie vaudou a été organisée à Bois Caïman et que cette cérémonie a contribué à la conscientisation des masses serviles. Cette cérémonie les a incités, voilà, donc, à se battre pour changer une fois pour toutes.

0: tout en le destin. Mais cette cérémonie, c'est-à-dire la dimension spirituelle, la religieuse est nécessaire, mais la religion vaudou ne suffisait pas. Voilà, parce que pour vaincre, comment dire, le système comment dire ça, le système plutocratique, voilà, à l'époque, hein, il fallait, par exemple, manipuler des armes, utiliser des armes. Donc, on a mis en place une armée, l'armée indigène, l'armée des Salines. Donc, si on n'avait
1: Qui
0: pas
1: bonjour?
0: d'armes, si on n'avait pas eu d'armes, si
1: Oh, deux
0: on
1: secondes, je
0: n'avait pas
1: t'appelle sa mère.
0: recouru à des armes, on n'aurait pu
1: Non,
0: vaincre l'armée napoléonienne.
1: non, je
0: Et
1: t'appelle sa mère.
0: l'armée
1: Donald.
0: française, par exemple, au Bénin, bon, c'est-à-dire à Dahomey, a vaincu les Amazones, c'est-à-dire les soldats, parce que les Amazones n'étaient pas bien armés, donc ils comptaient trop sur le vaudou béninois. Donc, la religion peut, vous dites, sur le plan psychologique, est une arme psychologique, une arme spirituelle, mais on a besoin des âmes réelles, voilà, pour vaincre, pour se battre. Ah, c'est les âmes réelles, se fondent sur l'application des théories scientifiques, voilà. Donc, on a besoin de technologies.
1: J'aimerais pour terminer avec Bob, parce que je sais que tu es très versé dans la question de linguistique en Haïti, etc. Et comment toi tu vois le développement du savoir à propos de la langue créole comme un aspect justement de la lutte du peuple haïtien pour l'émancipation, sans tomber dans le folklorisme, disons. C'est une conversation qu'on pourrait continuer après, hein. C'est pas la peine de tout développer
2: Oui, c'est une question plutôt complexe.
1: maintenant.
2: Et je pense qu'il faut parvenir dans un processus de travail d'équipe à poser les fondements d'une épistémologie véritablement anthropologique de l'aménagement linguistique en Haïti. Et j'ai travaillé ces dernières années sur la dimension juridique, jurilinguistique et constitutionnel de l'aménagement du créole aux côtés du français. Et je crois il viendra bientôt, hein, le moment où il faudra travailler sur une véritable épistémologie de l'aménagement linguistique. Ce sera nécessairement une démarche transversale et pluridisciplinaire. Et là, je pense que un chercheur aussi qualifié que le professeur Aubryan Damus sera d'un secours inestimable.
1: Mais merci bien. Alors, je donne rendez-vous. Ça va être au Sidica, c'est ça, lundi, la conférence?
2: Ici à 16 h.
1: À 16h, au Sidica. À 16h. Le Sidica, si on veut l'adresse, on peut le mettre sur Google, c'est facile à
0: Donc,
1: trouver.
0: lors de la conférence, je présentais les polygomènes, les notions de base. Et les notions constitutives de ce que j'appelle l'anthropologie des savoirs des Sud. J'ai besoin également des éléments de méthode et quelques expériences en deux terrains.
1: Ça, effectivement. Et ça va nous intéresser en tant que enfin, les gens du Sud, c'est pas seulement les Haïtiens, hein, c'est pour tout le monde, quelque sorte. Merci beaucoup, et puis on se voit lundi.
0: Merci pour votre invitation. À très bientôt.
2: À bientôt. À
0: Merci.
2: bientôt.
3: Merci beaucoup. 19 h 30, madame, messieurs, et la publicité devait prendre le relais. De suite, je ne sais pas qu'est-ce qui se passe. Ça ne marche pas. Hein? Ça ne marche pas. Elle est là. Elle est déjà rentrée. Je l'ai invitée. Elle a laissé quelque chose pour venir rejoindre Cabaret des idées. Et je lui dis tout de suite merci. Et je pense que c'est la publicité que je vais faire. Je vais faire un truc tout de suite là avec la publicité.

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4: 19h35 minutes, madame, messieurs, elle est là depuis 19h30. Madame Christine Dandenault, présidente du Parti marxiste-léniniste du Québec, elle est là avec nous pour parler ce soir de quelque chose qui nous préoccupe, qui préoccupe le Sud global, en particulier nous qui sommes ici au Québec, au Canada, et aussi les gens qui jouissent, qui ont joui des services de Cuba. On sait que l'Empire est à pied d'œuvre, l'Empire qui ne sait pas quoi faire pour continuer son hégémone est en train de semer le chaos un peu partout. Bonsoir, Madame Christine, comment allez-vous?
5: Bonsoir, est-ce que vous me voyez, vous m'entendez?
4: Très bien, on vous voit, on vous entend.
5: Bon, parfait.
4: Merci d'accepter notre invitation. Madame Christine, tout de suite, allons-y. Et l'Empire... De l'autre côté de la frontière, les États-Unis, pour ne pas les citer, ils ont inculpé et le commandant Raúl Castro, le révolutionnaire de 94 ans, quelqu'un qui est respecté partout dans le monde. Alors, expliquez-nous qu'est-ce que ça signifie, vous qui êtes combattante du Sud global, membre présidente du Parti marxiste-léniniste du Québec, en tant que militante révolutionnaire, qu'est-ce que ça signifie quand on entend ces genres de bêtises, de conneries?
5: La question est vaste.
4: Oui, je sais.
5: Alors, la première chose, évidemment, ces accusations sont des calomnies, des mensonges, sont des accusations intéressées et pernicieuses qui font partie de tous les efforts désespérés des États-Unis aujourd'hui pour menacer Cuba, pour le mettre à genoux, pour, comme le gouvernement de toute façon américain fait depuis le début de l'année, c'est-à-dire qu'il a passé de nouvelles mesures pour restreindre et étouffer le peuple cubain. Il a coupé toute possibilité de livraison de pétrole au pays. Ce qui fait que on ne peut pas voir ces accusations-là en dehors du contexte actuel. C'est-à-dire que, de façon globale, le gouvernement américain, porte des accusations et mène des activités contre tout peuple et tout pays qui se tient debout et qui refuse le dictat, qui refuse de se mettre à genoux. Et c'est le cas spécifiquement de Cuba. On se rappelle que cette année, c'est le 100e anniversaire de l'anniversaire de Fidel Castro. Alors évidemment, pour les Américains, cette période-là, c'est un nouveau challenge pour réussir de manière ou de tenter de réussir ce qu'ils essaient de faire depuis 60 ans, c'est-à-dire écraser Cuba, s'emparer de son pays, de ses ressources, asservir le peuple cubain. Et il n'a pas réussi, ce qui montre que dans une situation de désespoir, comme ils sont actuellement, parce que le geste que posent à nouveau les Américains contre le dirigeant héroïque Raúl Castro n'est pas un geste de force, c'est un geste de désespoir, parce qu'ils ne réussissent pas à écraser Cuba. Alors, aujourd'hui, c'est Raúl Castro, demain, ça peut être un autre dirigeant. Tous les prétextes, toutes les falsifications de l'histoire et des faits sont utilisés pour alimenter toute la campagne de désinformation contre Cuba et la justification pour envahir le pays. Parce qu'on sait au niveau des faits, et le gouvernement cubain révolutionnaire de Cuba a publié un communiqué expliquant très clairement, relatant les faits réels, qui est que dans cette période-là, les Américains se menaient beaucoup d'activités d'agression aérienne contre Cuba. Il y a eu toute une période d'attentats devant des hôtels à La Havane, dont celui à Copacabana, lorsque Fabio Di Selmo, qui était un Montréalais d'origine italienne, qui était au lobby de l'hôtel, attendant son père, la bombe a explosé et il a perdu la vie. Mais il fait partie des plus de 3000 Cubains qui ont perdu la vie durant cette période-là à cause des attentats menés par les Américains. Alors, les faits sont que le gouvernement américain a avisé de façon répétitive le gouvernement américain de ces violations-là aériennes sur le territoire cubain. La répétition. Ils ont envoyé des lettres, des informations pour dire qu'ils violaient les eaux internationales. Le gouvernement américain n'a pas répondu, n'a absolument rien fait. Puis, à un moment donné, le gouvernement cubain s'est défendu. Alors, ça, c'est la réalité. Et à l'époque, c'était Raúl Castro était le ministère de la Défense. Mais ces faits-là, c'est tous les faits de toute façon sur le blocus criminel des États-Unis contre Cuba, les accusations que c'est un pays qui appuie le terrorisme, les accusations qu'on exploite le peuple cubain, ça fait partie de tout le gros sac de mensonges que les Américains répètent ad nauseum pour créer l'impression que, créer le doute que peut-être que c'est vrai. Mais on sait très bien que le peuple cubain est un peuple qui veut vivre en paix, qui a des relations avec plein de pays à travers le monde, qui a apporté l'aide médicale à travers le monde dans différents pays, dans des moments très difficiles, dont la période de COVID. Le peuple cubain n'a jamais agressé personne. Les Américains, on peut dire autre chose là-dessus. Alors, ça fait partie tout simplement d'une offensive. Et ce qu'il faut avoir en tête, c'est que cette offensive-là contre Cuba est accélérée. Alors, il y a une réelle menace d'agression contre Cuba et on a tous la responsabilité de dénoncer, de dénoncer le gouvernement américain, de faire en sorte que le gouvernement canadien prend position pour dénoncer ce qui se passe. Et ça, c'est le rôle qu'on doit jouer et en parler, lever la voix contre ces mensonges-là pour justifier qu'on peut empêcher un peuple de vivre en paix selon ses propres lois, ses propres règles. C'est ça notre responsabilité. La question, c'est pas pour ou contre Cuba, mais c'est pourquoi on peut permettre qu'un gouvernement puisse agir contre la volonté des peuples, contre les gouvernements des peuples, et créer toutes sortes d'histoires et de mensonges. Alors voilà, c'est mon petit message.
4: C'est important, je sais que les camarades veulent intervenir, mais vous avez posé la question, il faut en parler, nous avons cette responsabilité. Mais est-ce qu'on va laisser faire les États-Unis, c'est-à-dire dans sa tentative, dans son vouloir d'agresser les peuples à travers le monde, en particulier sans défaire de la révolution cubaine qui est une sorte de phare à travers le monde, exact. Surtout pour les pays du Sud, est-ce qu'on va laisser faire? Est-ce qu'il ne devait pas y avoir une mobilisation générale jusqu'à ce que des gens puissent vouloir aller même à Cuba, défendre, se battre pour défendre non seulement, ce n'est pas le territoire cubain qu'on va défendre, on va défendre notre dignité en tant que peuple du Sud, global du Sud, parce que Cuba est en aide partout. Cuba, c'est une lumière pour le reste de l'humanité.
5: C'est une question que tu me poses?
4: Non, mais je pose la question aussi, est-ce qu'on ne devait pas se réunir un peu partout, sans arrêt, à travers le monde, pour dire non aux États-Unis?
6: Première des choses, moi, je ne dirais pas la question des États-Unis. Il ne faut pas oublier, il y a des Américains aux États-Unis qui sont pro-Cuba, et pas pro-Donald Trump. Effectivement, il faut faire attention à tout ça. Il y a du monde qui mène la lutte partout aux États-Unis. La classe ouvrière se bat, comme vous ne pouvez pas imaginer. Puis les gens écrivent des lettres, les gens écrivent beaucoup de choses. Puis même, il y a, avec les podcasts un peu partout dans le pays, ils prennent la parole pour défendre Cuba, pour défendre les gens à l'intérieur de Cuba. Puis ils disent que finalement, c'est le massacre fait par Donald Trump et le reste de ses bandits alentour de lui, qui sont des gens soi-disant dans le gouvernement, mais c'est tous des voleurs, ce monde-là. On le sait. Puis ils se le font dire à propos de ça. On les dit. Donc, je pense que c'est ça qu'il faut comprendre. Ça. Effectivement, le peuple cubain, c'est le peuple, finalement, qui a toujours voulu, effectivement, vivre la liberté. Toujours la liberté. Il n'a pas attendu la révolution non plus pour le faire. Donc, je pense qu'il faut commencer à attaquer, finalement, tous les valeurs qu'on a aux États-Unis. Puis même ici au Canada, effectivement, là, je ne vois pas comment le gouvernement canadien ne se lève pas debout, mais pas du tout. Effectivement, c'est que ce qu'on veut, c'est qu'on veut détruire des gens qui veulent avoir la liberté. Ben écoutez, si on est rendu qu'on va tuer tout le monde parce qu'ils ont la liberté, mais c'est quoi notre société? C'est quoi notre planète? C'est quoi? L'autre question, la question que je me pose, c'est aussi, c'est que je vois qu'en certains pays en Europe, les gens embarquent aussi. Mais il y a comme une certaine analyse qui se fait dans le monde, en Europe surtout, où est-ce que ces gens-là disent, ben on attend, on sait pas. Écoutez, là, il faut se battre. Il faut se battre, il faut envoyer les lettres en France, il faut envoyer même juste leur dire finalement que la lutte est importante finalement, puis de faire comprendre à ces gens-là que la lutte faite par le peuple cubain, c'est fondamental.
4: Madame Dandeneau ne va pas rester parce qu'elle était là juste pour fait participer pour quelques minutes avec nous parce que je sais qu'elle a laissé quelque chose pour venir à nous. On lui pose la dernière question. Je sais que vous êtes en contact avec beaucoup de, c'est-à-dire de gens, beaucoup de gens qui non seulement qui sont allés à Cuba, mais des gens encore qui continuent à se mobiliser. Qu'est-ce que vous entendez, qu'est-ce que vous recevez comme information dans les mobilisations à venir?
5: Ce que je peux dire, c'est que les gens prennent position. T'as des groupes de solidarité à travers le Canada qui tiennent leur congrès au mois de juin pour intensifier, développer les moyens puis prendre la parole. T'as eu beaucoup de communiqués qui ont été mis suite à l'annonce du gouvernement américain de condamner Raúl Castro. Les des émissions comme la vôtre sont très importantes parce qu'on met sur la place publique ces faits-là, ces actes-là, et pour élever le niveau de discussion puis de mobilisation des gens. Toutes ces choses-là ont des rôles très importants. S'il y a des gens qui veulent aller à Cuba pour aider, je ne sais pas comment ça marche, mais nous, on a une responsabilité ici. Comment mobiliser l'opinion publique pour contrer toute cette désinformation qui se fait. Par exemple, le 31 mai, il y a un piquetage qui est organisé par la table de concertation devant le consulat des États-Unis. Encore là, ça se fait à chaque mois pour élever la voix. Tu as une pétition qui va être mise en ligne aussi toujours pour dénoncer et exiger la fin de toutes les sanctions contre Cuba, réitérer. Alors, en élevant la voix, il y a toutes sortes de gestes qui sont posés. L'autre geste, c'est qu'il y a toute une mobilisation pour amasser de l'aide médicale pour envoyer à Cuba. Ça se fait un peu partout. Nous, on en fait ici au Québec. Ça se fait à travers le pays. Fait qu'il y a des choses qui se font. C'est pas que un jour, les gens vont se mobiliser. Les gens sont indignés par les activités du gouvernement américain contre Cuba, contre différents peuples à travers le monde, en Palestine, en Iran, au Liban. Et la conscience, elle existe, elle est là, parce que c'était... Il n'y a aucune limite à ce que le gouvernement américain peut faire en ce moment. Ce qu'on n'imaginait pas devient imaginable parce qu'il n'y a rien qui les limite. Fait que les gens, moi, je suis très confiante parce que les gens se mobilisent, s'organisent. Il y a eu en tout cas, les gens sont en action et ce genre de geste-là d'avoir votre émission est très importante, comme je le disais. Les piquetages, les pétitions, les gens peuvent écrire pour dénoncer des articles qui sont écrits dans les médias qui ne tiennent pas debout pour attaquer Cuba. Il y a mille et une façons de le faire, puis c'est des occasions à saisir. Je ne sais pas si ça répond à votre question.
4: Bien sûr. Je sais que on s'était mis d'accord, tu n'allais pas rester trop longtemps. Moi, pour moi, merci beaucoup de participer et de retourner à tes préoccupations. Merci.
5: Merci
4: infiniment.
5: Bonjour à tout le monde.
4: Merci beaucoup. Alors, Franz, vas-y, Franz, parce que je sais que tu peux intervenir maintenant.
7: Je voulais dire, Christine, on n'a pas mentionné notre visite lundi. C'était la fête du drapeau, mais aussi la journée des patriotes.
5: Tu vas en parler?
7: Bien, en fait, je voulais juste mentionner que c'était une belle occasion d'avoir été justement en cette belle journée, une très belle journée. Mais le lien entre les deux, c'est pas une coïncidence que ces deux symboles de résistance, n'est-ce pas, le drapeau haïtien et naturellement la journée des patriotes. Alors, on doit continuer à être solidaire avec le peuple québécois.
5: Bien sûr que c'est une célébration importante, Journée des Patriotes, parce que c'est La nation naissante du Québec qui voulait s'affermir puis a été écrasée par les colonialistes britanniques. Mais la bataille n'est pas finie parce que la nation du Québec se bat pour son droit d'être, si on peut dire aussi, dans les conditions aujourd'hui avec les gouvernements qu'on a. Et je vous laisse. Merci beaucoup.
4: Allez, merci. Au revoir. Merci, Christine.
7: Okay, bye,
4: merci.
7: Christine.
4: Merci. Alors, messieurs et Alain, il est 19h52. Et vous, alors, cette partie de l'émission, c'est importante que nous prononcions. Vas-y.
8: La principale raison de cette agression qui continue depuis près de 70 ans, hein, c'est de faire échouer le projet socialiste de Cuba. Ça peut être de Cuba, ça peut être aussi d'un autre pays. Mais de montrer que le socialisme aboutit toujours à la misère, à la pénurie, aux gens insatisfaits, à la dictature, etc. C'est ça qu'ils essaient de faire à Cuba, parce que lorsqu'ils essaient d'étrangler Cuba, de faire souffrir le peuple cubain, de créer toute forme de pénurie, et de présenter ça comme le résultat du socialisme, ils appellent même ça communisme, donc, même si ça n'a rien à voir avec le communisme, etc., mais disons socialisme. Donc s'ils montrent que le projet socialiste est impossible, justement, est irréalisable, et prenez l'exemple de Cuba, donc, les peuples du Sud vont se résigner avec leur sort, etc., etc. Ils ont fait la même logique avec la Révolution haïtienne. Lorsque la Révolution haïtienne a détruit le système esclavagiste, ils ont voulu réduire Haïti dans un état de situation de pauvreté, de misère généralisée pour montrer que voilà ce qui arrive au peuple qui essaie de se libérer. Ouais. Et ça, c'est extrêmement important pour eux. Parce que même que tout le monde le voit, ils sont en train de bloquer un pays, d'empêcher des ressources d'entrer dans le pays, d'empêcher le pétrole, qui est une ressource stratégique, okay, qui est une ressource de base pour un pays. Et en même temps, ils disent que c'est le communisme qui fait ça. Ouais, donc il y a cette idée justement de montrer aux autres peuples, surtout les peuples du Sud, hein, et même aussi les classes défavorisées des pays du Nord, de montrer, voilà le résultat, justement, des gens qui essaient de construire un autre système qui est différent du système capitaliste. Et c'est ça la principale idée des États-Unis. Et naturellement, ils ont eu avec l'Iran. Politiquement, après l'échec de la guerre contre l'Iran, ils aimeraient avoir une espèce de victoire rapide sur Cuba pour que Trump puisse montrer quand même qu'ils sont dans une situation militaire supérieure à tout le monde, etc. Qu'ils donnent aussi un exemple que si toi, tu essaies de faire des choses, voilà ton avenir. Donc, ils ont kidnappé Maduro. Maintenant, ils veulent arrêter ou même assassiner même Raúl Castro. Donc, pour continuer cet exemple-là, comme quoi les États-Unis sont capables de tout faire. Mais je pense que la principale idée, c'est de détruire le projet socialiste, de montrer que c'est un système impossible, que le capitalisme n'a pas d'alternative. Voilà.
4: Donald.
6: Je pense qu'il faut ajouter aussi. Je veux dire, si on parle de ces gens-là qui veulent maintenant tuer effectivement les Cubains et tout le développement depuis une soixantaine d'années du peuple cubain, c'est travailler pour le socialisme, comme tu dis, mais en plus que finalement, qui ont voulu voir l'avenir pour eux, puis les médecins ont joué le rôle de ce côté-là, on le sait. Et je pense que ça veut dire aussi que tous les gens d'extrême droite sont devenus les fascistes de notre temps.
8: Ah oui, c'est sûr.
6: Il ne faut pas les oublier, ceux-là. Là. Ah. Ça, ce n'est pas juste Donald Trump. Je veux dire, c'est même la personne qui est en charge, finalement, en Argentine, hein, qui parle que finalement, c'est, on peut combattre le fascisme, on va d'avant. Même chose en Europe. Exactement. Même chose en Europe. Même chose un peu partout, même en Angleterre. Écoutez, là.
8: Donc, elle a monté l'extrême droite en Angleterre actuellement.
6: Ah, exactement. Et donc, on est en train de voir quelque chose où est-ce que la planète est en train de devenir les bandits de ce monde. Et donc, ils veulent construire la planète en leur fonction à eux.
8: Exact.
6: Ça veut dire la destruction de la grande majorité des gens qui sont du monde ordinaire, qui travaillent, qui gagnent leur vie, etc., etc. Puis l'exemple de ça, des Cubains, c'est exactement ça. Mais non. On va détruire le monde parce qu'on veut que les fascistes soient capables de manipuler la planète. Puis ils vont faire de l'argent avec ça parce que personne ne pourra les arrêter en plus. Ça, c'est l'autre affaire. Fait que moi, je pense qu'il faut qu'on commence à penser ça, là. Puis vraiment penser ça, puis le dire, écrire même sur ces choses-là. Parce qu'effectivement, eux, ils font. Eux, ils le font. Et puis ils le font d'une façon assez épouvantable.
4: En effet. Bon. 19h57, Franz?
7: Je voulais simplement mentionner qu'en 1979, il y a eu les Américains, 52 Américains qui avaient été pris en otage en Iran. Ça a duré 444 jours. Et une des choses que Donald Trump fait, c'est d'essayer de rétablir la dignité, si je veux dire, des Américains.
8: De respect des États-Unis.
7: Et voilà. Donc, il a eu à prononcer à cet moment qu'il y aurait eu 52 attaques contre l'Iran. Et le chiffre 52, le nombre 52 n'a pas été choisi comme par hasard. C'est par rapport aux 52 diplomates qui ont été actés. Et il veut rétablir la même chose avec Cuba. Pour lui, c'est une question plus, une question de principe pour montrer sa supériorité. Mais entre-temps, sa famille continue à s'enrichir. Il y a, lors de son premier terme, on parle de, il était à peu près à 2 points quelques milliards de dollars de fortune. Maintenant, il est rendu à plus de Il a fait 1,4 milliard en un an, donc il est à plus de 6 milliards présentement. Et entre-temps, quand il a été en Chine, il espérait pouvoir faire la démonstration que la Chine l'accompagne dans la résolution du blocus contre le blocus, mais la Chine était purement intéressée à Taïwan. Donc, il a retourné un peu Brodou, mais entre-temps, il avait quand même apporté des industriels avec eux qui ont été là pour faire de l'argent. Encore une fois, c'est son petit groupe qui s'enrichit à nos profits. Alors, je voulais juste porter ça à votre attention.
4: Mais tout à fait. Monsieur, il est 19h59. Il ne nous reste pas beaucoup de temps. Presque plus de temps, c'est le temps alors de dire que on se revoit vendredi prochain. Merci beaucoup. Au revoir.
7: Au revoir. Merci tout le monde.
4: Merci. Au revoir.
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